0: Jean-Pierre Lachise, bienvenue au micro de Un air de famille. Merci de nous rejoindre.
1: Bonjour.
0: Donc, je rappelle que vous êtes éducateur, vous êtes aussi pasteur. Et aujourd'hui, vous nous proposez de nous arrêter sur le chapitre 3 de la Genèse.
1: Oui, parce qu'il y a eu un événement depuis chapitre 2. L'événement, c'est que l'homme et la femme ont choisi d'être libres de Dieu, c'est-à-dire de se couper de la source d'amour.
0: Donc la dernière fois, nous avions évoqué cette union, la naissance du premier couple.
1: C'est ça, c'est-à-dire
0: et aujourd'hui,
1: que...
0: le premier couple, il en est où ?
1: Voilà, c'est ça. C'est-à-dire que l'objectif du couple, c'était d'être une bonne nouvelle, c'est-à-dire deux personnes différentes qui s'aiment. Et c'est une bonne nouvelle. Quand on voit un couple de personnes âgées qui se tiennent par la main et qui ont un regard complice, on dit ça, c'est une bonne nouvelle pour la société. Voilà.
0: C'est une belle image.
1: Voilà, une belle image. Adam et son épouse, choisissant de la liberté par rapport à la source d'amour, c'est comme si vous preniez un amandier ou un figuier, puis vous le déracinez. Voilà. On ne va pas tout de suite voir qu'il est en train de mourir, mais les feuilles vont se flétrir, les fleurs vont se faner, puis il n'y aura pas de fruits.
0: Donc la relation, finalement, elle n'est pas simplement à deux, mais elle serait à trois.
1: Voilà. La richesse du couple, c'est d'être continuellement sous cette bénédiction de l'amour de Dieu. Quand on accueille l'amour de Dieu, on reste sous la bénédiction, on reste sous l'ouverture, et il y a une unité, une beauté. À partir du moment où on se coupe de cette source d'amour, c'est comme si on se déracinait, et là il va se passer quelque chose entre l'homme et la femme, inattendu. C'est qu'à partir du moment où ils se coupent de la source d'amour, ils sont coupés, séparés l'un de l'autre. Ils sont plus dans leur objectif d'être unis, et voilà, il y a une perte d'unité.
0: Donc la division se répercute à plusieurs niveaux.
1: Oui, alors la division se répercute dans une division interne. L'homme est séparé de lui-même déjà, l'individu est séparé de lui-même. Il porte une culpabilité en lui, il est divisé, et il est séparé de l'autre aussi. Il va chercher des responsabilités. Comme il se sent coupable, il va chercher des responsabilités. On le voit, cette division de l'homme avec lui-même et avec son épouse, dans la réponse qu'Adam donne à Dieu quand il dit « Mais qu'est-ce qui se passe? Où es-tu ? Aurais-tu mangé du fruit dont je t'avais défendu de manger ?» Et puis, tout de suite, l'homme va répondre « C'est la femme que tu as mise à mes côtés qui m'a donné de ce fruit et j'en ai mangé. »
0: C'est un brin accusateur.
1: Alors, il y a une double accusation. C'est la femme que tu as mise à mes côtés. C'est comme si Adam oubliait, comme ça, qu'il avait demandé lui-même une femme. Hein. Je n'ai pas trouvé l'aide qui soit semblable à moi. Donc, il l'a demandé. Il oublie son désir. Alors voilà, dans la séparation avec la source d'amour, il y a une division, une fracture en l'homme et avec son épouse, il y a une séparation et l'homme va avoir tendance, au lieu de dire bah oui, j'ai mangé du fruit, oui, il va avoir tendance à porter l'accusation sur l'autre, c'est ce qu'on appelle le phénomène de la culpabilité. Quand je me sens coupable, je me sens pas bien à l'intérieur, il va falloir que je trouve un responsable. Comme je veux pas me voir en responsable, c'est toujours l'autre qui est responsable. Donc dans la séparation avec la source d'amour, il y a cette culpabilité, il nous manque quelque chose, et ce mal-être, on va porter la responsabilité sur quelqu'un d'autre que nous-mêmes. Et pour moi, ça, c'est dans tout être humain. Dès que j'ai une souffrance, dès que j'ai un mal-être, je vais chercher hors de moi, hors de ma responsabilité, quelqu'un qui va porter ce poids de culpabilité parce que je suis incapable de le porter moi-même.
0: Et alors, comment est-ce que ça va évoluer pour l'homme ?
1: Alors, la conclusion de ça, c'est Dieu qui fait tout. C'est Dieu qui vient vers l'homme, qui le cherche, qui va le faire parler, qui va le faire dialoguer. Et ça, c'est extraordinaire. On apprend dans la Bible qu'un homme ne peut pas définir ce qu'il ressent.
0: Donc, c'est une première thérapie ?
1: Exactement, c'est exactement. Dieu va être un thérapeute qui va agir avec beaucoup de tact très doux. Où es-tu ? Où en es-tu ? Il va poser des questions très, très douces à la recherche de l'homme. Et quand l'homme va pouvoir exprimer quelque chose, à partir du moment où il a exprimé, il y a déjà une relation qui est renouée. Même si c'est exprimer une faiblesse, la relation avec la source d'amour est renouée à partir du moment où on entre en dialogue avec, à la question « Où es-tu ?» Voilà, et Adam va devoir répondre.
0: Et donc là, on se rend compte qu'on n'a pas affaire à un Dieu punitif, mais à un Dieu qui cherche à renouer le dialogue, à rétablir la relation.
1: Exactement, puisque quand Adam va recevoir toutes les conséquences de cette faute d'être séparé de Dieu, quand il va recevoir toutes les conséquences, il va l'entendre comme une bonne nouvelle. Et c'est là où il va appeler sa femme. Il ne l'appelle pas avant, il va l'appeler Ève, source de vie, la vivante. Donc Dieu, par sa parole, réconcilie Adam avec sa femme.
0: Jean-Pierre Lachise, merci pour votre réflexion à ce micro. Nous étions donc dans un air de famille. On se retrouvera bientôt pour continuer à cheminer autour de ce texte que l'on retrouve dans la Genèse.
1: Avec plaisir.
0: Au revoir.
1: Au revoir.

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2: Heshma, je te propose de partager maintenant le clin d'œil.
3: Alors, il y a quelques semaines, c'est plutôt le temps qui m'a fait un clin d'œil.
2: Comment ça?
3: Ben, en une seule journée, il y a eu un beau soleil, des nuages, des averses, des orages, avec encore un petit peu de soleil sans ordre particulier.
2: Tout ça, il n'y en a pas à Londres.
3: Ben, dans la même journée, en plus.
2: C'est fou.
3: Et à chaque fois que le soleil sortait, j'avais le sourire aux lèvres parce que les rayons du soleil rendaient tout ce qui est éclairé beau et éblouissant. Et à la fin de la journée, on a eu droit à une si belle luminosité qu'elle m'a coupé le souffle. Essayez, chers auditeurs et chères auditrices, d'imaginer un peu la scène. Un beau ciel doré perçant les nuages après un temps très capricieux. Cela vous fait peut-être penser, comme moi, à la gloire de Dieu et à la manifestation de sa grandeur incomparable. David l'exprime tellement bien dans le psaume 19, au verset 2, que je vous lis. « Tous les cieux proclament combien Dieu est glorieux. L'étendue céleste publie l'œuvre de ses mains. » Les mots me manquent un peu pour expliquer ce qu'est la gloire de Dieu. Et je laisserai bien sûr le soin à notre invité de nous expliquer. Mais je peux vous dire qu'elle provoque de l'admiration, de la reconnaissance, rend humble et en tout cas crée une impression très forte chez celle ou celui qui en est témoin. Tout comme ce soleil magnifique qui perçait de temps en temps ces nuages sombres, je pense que Dieu nous permet d'entrevoir sa gloire de manière différente. Par exemple, cette belle nature qu'il a créée, les talents merveilleux qu'il accorde aux êtres humains, mais surtout à travers Jésus-Christ. D'ailleurs, Jean rapporte dans son évangile au chapitre 2, verset 11, que « Tel fut à Cana en Galilée le premier des miracles que fit Jésus. » Il manifesta sa gloire et ses disciples crurent en lui. Petit clin d'œil de ma part, je te laisse découvrir quel était ce miracle.
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0: Aujourd'hui, j'aimerais m'adresser aux personnes qui ont déjà fréquenté l'église, mais pour une raison ou l'autre, ne sont plus là. Ou alors les personnes qui fréquentent toujours et qui ont déjà vu des personnes qu'ils aimaient partir. Si tu es une de ces personnes, alors écoute bien ce post-it jusqu'à la fin. Il a été fait pour toi. Le texte d'aujourd'hui se trouve en Hébreux au chapitre 10. Et on va lire les versets 24 et 25. Il dit comme ça, l'auteur de l'épître. Veillons les uns sur les autres pour nous inciter à l'amour et aux belles œuvres. N'abandonnons pas notre assemblée comme quelques-uns en ont coutume, mais encourageons-nous mutuellement, et cela d'autant plus que vous voyez le jour s'approcher. Dieu, il est parfait, mais malheureusement, l'Église n'est pas parfaite. L'Église n'est pas parfaite, il y a aussi des croyants qui sont à l'intérieur, ils sont loin d'être parfaits. C'est pour cela que c'est un peu normal, entre guillemets, qu'on peut être déçu des croyants ou déçu de l'Église. Mais même si l'Église, elle a ses imperfections, elle a quand même un but dans la vie du croyant. Le but de l'Église, c'est de mettre un peu, bon, il y a plusieurs, mais c'est un peu de mettre Dieu à l'ordre du jour dans la vie des personnes qui fréquentent cette Église. Et l'auteur de cette épître, il va nous laisser deux conseils. Un conseil qui est adressé aux personnes qui ont envie de quitter et un autre conseil qui est adressé aux personnes qui sont restées. Et j'aimerais voir ça avec toi aujourd'hui. Premièrement, il dit aux personnes qui ont envie d'abandonner, de ne pas abandonner l'assemblée. Et je pourrais te donner un exemple pourquoi on ne devrait pas abandonner nos églises. Parce que notre vie spirituelle, si on compare à un feu et si on compare ce qu'on vit à l'église à un feu, si tu vas là dans un feu et tu retires une braise, il va tenir encore un peu de temps, mais dans quelques minutes, elle va devenir du charbon. Le fait d'appartenir à une église, c'est comme appartenir à un feu, pour qu'il puisse continuer à mettre de la lumière dans ce morceau de charbon qui en est. C'est ça une des raisons pour laquelle c'est bien d'aller à l'église. Mais peut-être tu vas te dire, oui, mais mon église est imparfaite. D'accord, mais vaut mieux avoir un chargeur de téléphone qui charge un peu, mais pas complètement, qu'avoir rien pour charger notre téléphone. Le texte nous encourage justement à rester. Mais il a aussi un mot pour les personnes qui n'ont pas envie de partir. Parce que le texte dit qu'on devrait encourager ces personnes qui ont envie de partir. Et c'est vrai que des fois, on est trop frileux quand on voit quelqu'un partir. On se dit que c'est son choix, on se dit que c'est sa vie et on n'aborde pas ces personnes. Mais le texte nous encourage à aller vers ces personnes et à donner notre appréciation, notre amour. Alors, si tu te trouves dans une de ces deux cas, alors j'espère que tu puisses te sentir encouragé par ces paroles. L'Église reste un outil d'un Dieu qui est parfait, mais je crois bien qu'il peut être encore très positif dans ta vie spirituelle.
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3: J'ai essayé de chercher de l'affection ou de la tendresse vers d'autres.
4: Et Fabienne, vous avez fait le même processus en somme, comme alors, une vengeance ou...
5: Non, parce que c'est moi qui ai perdu la tête en premier. Le fait que je ne me sentais pas écoutée, ni qu'il était présent pour moi, j'ai été chercher ailleurs ce que j'avais pu à la maison.
2: Leur histoire, c'est un peu celle du phénix. Le couple de Jean-Daniel et Fabienne Bill a pu renaître de ses cendres. On va parler adultère sans tabou dans C'est vous l'histoire aujourd'hui. Bonjour. Jean-Daniel et Fabienne Bill ont près de 40 ans de mariage. Ils gèrent ensemble un garage dans le canton de Vaud, en Suisse. Si le bonheur qu'ils affichent aujourd'hui réjouit le cœur, il n'en a pas toujours été ainsi. Notre journaliste François Sergi les a rencontrés. Comment leur couple s'est ressoudé et pourquoi désormais il est durable, vous saurez tout. Mais avant cela, retour sur leur rupture.
3: Bon, ça a commencé parce que j'étais à fond de mon boulot, à fond de mes affaires, et puis j'ai quelque part négligé d'avoir une écoute, d'avoir de l'attention par rapport à ma femme. Alors on cherche d'avoir des finances pour offrir des choses à la famille, mais bien souvent on met la charrue avant les bœufs, et puis on néglige, et puis petit à petit la femme s'éloigne. Après on essaye de rattraper les choses, et puis ce qui se passe c'est que quand elle s'éloigne, on va chercher l'affection vers quelqu'un d'autre, en tout cas c'est ce que j'ai fait.
4: Vous avez essayé de rattraper les choses.
3: On essaye de dire, mais ne sors pas, ne pars pas, reviens, mais on essaye, et puis si ça marche pas, au bout d'un moment on laisse tomber, et puis on essaye de chercher, en fait quoi, j'ai essayé de chercher de l'affection ou de la tendresse vers d'autres.
4: Et Fabienne, vous avez fait le même processus en somme, comme une vengeance ou...
5: Non, parce que c'est moi qui ai perdu la tête en premier. Parce que justement, je me sentais tellement délaissée. Et petit à petit, j'ai commencé à sortir, à voir des autres garçons, des autres gens du village. Je pensais juste rester dans l'amitié, mais j'ai pu expérimenter que ce n'était pas possible. Et puis le fait que je ne me sentais pas écoutée, ni qu'il était présent pour moi, j'ai été chercher ailleurs ce que j'avais pu à la maison.
4: Jean-Daniel, on a conscience de mettre vraiment en péril son couple ou bien on pense que les choses... peuvent quand même s'arranger.
3: Dans des situations comme ça, je crois qu'on a conscience de rien. Personnellement, j'étais pas conscient du tort que je faisais autant aux enfants qu'à ma femme.
4: Vous remettiez pas en question votre vie de couple.
3: Non, on remet pas en question. On cherche. On est un peu égoïste. Ouais. J'étais égoïste et puis je cherchais simplement à satisfaire, d'avoir quelqu'un à qui parler et puis d'avoir des bons moments ensemble.
4: Ouais. Fabienne, on minimise le danger, le risque de rupture du couple.
5: Complètement, parce que si je suis allée ailleurs, c'est que quelque part je voulais recommencer cette relation qu'on a au début, qu'on se rend compte que c'est tout feu tout flamme, et puis après il y a les enfants, et puis c'est moins flamme, donc on se rend pas du tout compte de la souffrance que les enfants ont vécue, et on l'a appris à nos dépens après, de tout ce qu'ils ont vécu. Ils ont beaucoup souffert de notre situation, mais nous on n'a rien vu, on regardait soi, mon plaisir personnel en fait.
4: Jean-Daniel, qu'est-ce que ça change, justement, cette rencontre de Dieu pour votre couple ?
3: Ce qui s'est passé, c'est qu'on s'est retrouvés après. Ma chérie a fait des démarches d'approche pour rencontrer le Seigneur. Moi, j'étais un observateur. Je l'ai vu qu'elle changeait. Parce que les raisons de tout ça aussi, c'est qu'elle était très possessive, très jalouse. Et là, tout d'un coup, elle avait une attitude à travers ses démarches d'approche, d'église, de rencontre. Elle changeait. Puis petit à petit, s'est trouvé un jour où on s'est converti. Alors ce qui a changé pour nous, c'est le fait que je crois que si on n'avait pas rencontré le Seigneur, on aurait fait un copier-coller. Et puis au bout de 2-3 ans après, on serait parti en vrille, la même chose. Il a fallu qu'on rencontre le Seigneur pour réaliser que je manquais d'affection. Mmh. Vu que je n'avais pas reçu étant enfant, j'ai dû la demander au Seigneur et j'ai pu la demander au Seigneur. On change, quoi. On se remplit d'amour et on peut donner aux autres.
4: Est-ce qu'il y a eu un pardon mutuel pour vous retrouver ?
5: Oui, bien sûr. Et on a été interpellés pour se demander pardon dans le groupe de prière qu'on était. Une fois qu'on s'est demandé pardon, après, on n'a plus jamais discuté. C'était pardonné par Dieu et aussi pardonné l'un l'autre. Et après, on a pu reconstruire, parce qu'on ne peut pas reconstruire sans qu'il y ait eu du pardon. Parce qu'en fait, le pardon, ça commence par soi déjà. Eh bien, j'ai pu lui demander pardon à lui. J'ai réalisé que j'étais possessive, que j'étais pas toujours très sympa. Je cherchais tout le temps la petite bête, elle était où et tout ça. C'était presque maladif. Donc, Dieu m'a guéri de cette jalousie maladive. Et à partir de là, on a quand même pu cheminer et se reconstruire ensemble. Et ça, ça change vraiment la donne.
4: Il n'y a pas de recette, évidemment, mais on peut donner peut-être, puisqu'on a bien compris que votre témoignage, vous le donnez pour des familles ou des couples qui connaîtraient ce même genre de problème ou de tentation. Est-ce qu'on peut donner quelques règles, quelques éléments? Pourquoi est-ce que votre couple, maintenant, se porte bien? Quelles sont les conditions pour qu'un couple se porte bien?
3: Alors, je dirais les conditions, ce serait déjà de parler au Seigneur, de lui dire ce qui se passe, qu'est-ce que je ressens, si on ressent une frustration ou s'il y a quelque chose qui ne va pas et qu'on n'arrive pas à parler au conjoint. Et après, on peut trouver quelqu'un à qui se confier, ou on peut prier ensemble, une tierce personne.
5: Nous, en tout cas, ce qu'on essaye de mettre en pratique, c'est ne pas s'endormir sur des ressentiments et sur la colère et sur la dispute. On parle ensemble et après, on prie ensemble. Je dis d'abord au Seigneur, je ne veux pas changer mon mari, je demande au Seigneur, je lui dis toute ma révolte, tout ce que injustice. Donc je lui dis, Seigneur, aide-moi à ne pas avoir d'animosité, à rester dans ta paix. Et effectivement, ça m'apporte la paix.
4: Alors d'un autre côté, on peut rassurer aussi, parce qu'une vie de couple, c'est normal qu'il y ait aussi des disputes. Ça serait inquiétant qu'il n'y ait pas non plus de disputes.
3: Ah ben oui, ça arrive. C'est... Alors c'est clair que tout d'un coup, il y a une tension, une incompréhension. On a des fois l'impression qu'on parle, elle parle le russe et moi le chinois, donc ça devient compliqué. Mais très vite, l'esprit est là et puis il dit, mais tu t'énerves, pourquoi finalement? Est-ce que c'est si grave?
4: Et comment est-ce que vous faites pour vous entendre? En fait, si vous n'êtes pas d'accord sur un point qui peut être important, comment est-ce que ça se résout?
3: Alors, on est assez fusionnel. Alors, de ce côté-là, c'est assez simple parce qu'au moment où on arrive à approfondir la discussion, puis qu'on essaye de dire, mais qu'est-ce que tu veux me dire? Et puis qu'on essaye de clarifier les choses. Après, on arrive à comprendre ce que l'autre attend. Et là, on arrive à laisser dans la liberté parce qu'on ne peut pas.
4: D'accord, il n'y en a pas un qui domine l'autre.
3: Non, parce qu'il y a la liberté de l'autre en Jésus-Christ. Et puis vraiment, cette liberté qui donne. Qu'on peut s'écouter, et puis des fois, on n'a pas tout de suite la réponse. Des fois, ça vaut la peine de dire, écoute, tu me dis ça, je vais réfléchir à ce que tu me dis. Et là, je confie ça au Seigneur, et puis lui me conseille.
2: Si le couple Bill s'est retrouvé aux portes de la rupture, on peut se demander pourquoi. Pourquoi n'avoir pas rompu tout simplement? Notre journaliste un peu provoque, François Sergi, leur a posé la question.
4: Pourquoi n'aimer qu'un homme ou n'aimer qu'une femme? Pourquoi défendre le couple monogame à tout prix?
5: Alors pourquoi se marier dans ces cas-là?
4: Oui.
5: Et puis, je pense pour moi, il y a quand même une notion éthique. Dieu ne nous demande pas d'avoir un harem de gars ou bien vice-versa pour les hommes. Tu quitteras ton père et ta mère pour t'attacher à ta femme ou à ton mari. C'est une notion du couple qui me correspond tout à fait. Pour moi, former qu'un à mon mari, c'est vraiment un privilège. C'est pas une corvée. Donc, pour moi, il est juste d'avoir un mari. Et puis, c'est génial. Nous avons 37 ans de mariage. Et puis, c'est super parce qu'on se découvre toujours plus, chaque jour. Donc, je dois dire, c'est un cadeau, je dois dire.
4: Jean-Daniel?
3: Je dirais, si on est authentique avec soi-même, moi je ne sais pas comment je pourrais aimer deux personnes à la fois. Ça doit être très compliqué. Ceux qui aiment qui disent aimer deux personnes, j'aimerais bien discuter avec, les rencontrer, parce que c'est vraiment... en étant authentique avec soi-même, je crois que ce n'est pas faisable.
4: Dans l'évangile, il y a une rencontre de Jésus avec une femme qui est un récit assez connu, le récit de la femme adultère, et je pense que, évidemment, ce récit, vous l'avez lu et relu, et ça a dû vous parler, Jean-Daniel.
3: Alors, c'est sûr, ça, de pouvoir recevoir le pardon, et en plus d'accorder le pardon, ça donne vraiment l'immensité du cadeau que le pardon. Si on est pardonné et qu'on peut accorder le pardon, on est libéré. On voit cette femme qui part, elle est libérée, elle doit... C'est merveilleux ce qu'elle a vécu, cette femme. Et nous, je crois que je l'ai vécu. Ma femme, elle m'aime plus qu'avant. Elle m'a accordé le pardon. J'ai pu lui pardonner aussi. Et puis, on repart. Mais ça me fait des frissons de vous dire ça, mais c'est merveilleux.
4: Fabienne, c'est libérateur, le pardon?
5: Oui, beaucoup. Dans ce chapitre, j'ai vraiment été touchée par cette compassion de Jésus pour cette femme. Ça me rappelle la compassion de Jésus pour moi, qui suis partie, qui a commencé en fin de compte, hein, qui a commencé à casser tout ce qui s'est cassé, et qui n'a pas réfléchi. Donc, ce qui me marque surtout, c'est « va et ne pêche plus ». Et ça, c'est vraiment quelque chose qui me marquait profondément, parce que c'est vrai, je me suis égarée, mais je prie que jamais je ne lâche la main du Seigneur pour être comme Jésus a dit. Il m'a dit, je t'ai pardonné, va, essaye de ne plus pécher, dans l'adultère en tout cas.
4: Ce serait un autre sujet, la question des tentations, comment gérer les tentations, pas seulement dans le domaine de l'adultère, mais dans d'autres domaines. Mais on est sous la grâce, en fait.
3: Oui, tout à fait. Et là, vraiment, c'est un cadeau quoi, ouais. Immense. On ne le réalise pas assez, des fois.
4: Jean-Daniel Fabienne, merci pour votre témoignage.
5: Merci.
3: Merci beaucoup à vous.

Nous venons d'entendre Toby Mac, Family. Convaincus que leur expérience peut être utile à d'autres, Fabienne et Jean-Daniel Bill se sont formés à l'accompagnement de couples en difficulté sous la houlette du docteur Manfred Engeli. Si vous surfez un peu sur notre site parole.fm, vous trouverez d'autres références en lien avec son nom justement. Des émissions autour du thème du bonheur, cette fois-ci à écouter ou réécouter. Voilà, nous on se quitte pour se retrouver très prochainement avec la surprise d'autres invités bien sûr. Au revoir et à bientôt dans C'est vous l'histoire, une émission signée Radio Réveil.

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1: Bienvenue pour notre émission Petit sujet psychologique et nous sommes en compagnie d'Éléonore Tarlet. Bonjour.
2: Bonjour Oscar.
1: Alors vous êtes psychologue et psychothérapeute, vous intervenez régulièrement dans cette émission et aujourd'hui vous souhaitez revenir sur la notion de phobie avec un cas clinique. Il s'agira donc de Béatrice. Alors est-ce que vous pouvez nous raconter l'histoire?

0: qui était embêtant pour elle déjà parce qu'elle aimait beaucoup les animaux et qu'elle ne pouvait absolument pas les toucher ni être en présence d'eux. Et aussi parce que là, elle venait d'être en retraite et du coup, elle avait une vie sociale qui était, on va dire, plus riche. Disons qu'elle avait plus de temps pour aller voir ses amis, dont beaucoup de ses amis avaient des chiens. Et ce qui devenait vraiment très contraignant pour elle, puisque les amis faisaient en sorte de mettre le chien dehors ou dans une autre pièce. Ou... Mais elle n'était jamais très à l'aise parce qu'elle se disait toujours, oui, mais si jamais le chien ouvre la porte ou... Et il y a aussi le fait qu'ils adorent faire des balades à vélo avec son mari et qu'elle avait toujours la peur de croiser un chien et que le chien s'approche d'elle. Ou... Donc ça devenait assez contraignant, handicapant dans sa vie de tous les jours.
1: Et alors quand un patient vient vous voir avec ce que vous venez de décrire, comment ça se passe concrètement ?
0: Alors, on étudie la demande, on lui demande sur quoi la personne souhaite travailler en priorité, pourquoi elle vient consulter, et là, par rapport à sa problématique, on élabore ce qu'on appelle un plan de ciblage. Donc ça, c'est surtout une façon de travailler EMDR, qui est un sigle anglophone qui veut dire Eye Movement Desensitization Reprocessing. Oui. Donc le plan de ciblage, c'est-à-dire qu'on va cibler la demande du patient, et on va... créer un plan de travail en tirant un petit peu les fils pour voir tous les événements qui sont sur ce canal d'information dysfonctionnel et qui ont été à l'origine de la création du trouble, voire qui l'ont maintenu. Et on définit aussi dans ce plan de ciblage des objectifs thérapeutiques à atteindre pour la patiente. Donc là, notamment, c'était arriver à caresser un chien sans avoir peur, arriver à faire du vélo sans être en stress, pouvoir aller dîner chez des amis et accepter que le chien soit sous la table sans que ça me fasse rien. Voilà, ça, c'était ses objectifs thérapeutiques.
1: Et aujourd'hui, la thérapie est terminée ?
0: Voilà, la thérapie, elle s'est terminée en 2 mois.
1: D'accord. Et le résultat de cette thérapie ?
0: Et le résultat, c'est qu'elle pète la forme. Donc, on a refait un bilan, je l'ai revu aujourd'hui, c'est-à-dire que là, on est fin mars 2025, et donc la thérapie, elle a duré du 4 juillet 2024 au 10 septembre 2024. Et là, on s'est...
1: En 2 mois, son problème était résolu.
0: Voilà, oui, tout à fait. Et là, maintenant, elle me dit, mais c'est incroyable. Donc, son mot à elle, c'est magique. Et donc, alors, elle en parle à tout le monde.
1: Et alors, donc, Éléonore Tarlet, expliquez-nous comment ça arrive, quoi. Comment on en arrive à ce résultat-là si rapidement?
0: Alors, le résultat, déjà, ça va être du retraitement d'informations dysfonctionnelles. C'est-à-dire qu'on est vraiment sur un processus moléculaire, biologique, chimique, organique. Voilà, c'est plus scientifique et c'est plus organique qu'on ne pense, la psychologie. C'est pas, je dis en plaisantant, le cloud qui est quelque part. Là, on sait pas trop où. En tout cas, moi, j'ai jamais retrouvé mes données parce que je suis pas très douée. Donc, en tout cas, c'est vraiment... l'organe, le cerveau, qui est comme un autre organe, qui a une fonction d'autoréparation. Vous voyez bien, par exemple, le foie, si je me prends une cuite, je ne vais pas rester bourré à vie. C'est-à-dire que mon foie, il va purger, il va rétablir les niveaux, il va faire ce qu'il faut pour réparer.
1: Et le cerveau est capable de faire la même chose,
0: tout
1: de retraiter les problèmes.
0: Voilà, exactement. Ouais.
1: Et c'est ça le processus de l'EMDR.
0: Oui, il est capable d'aider le cerveau à faire un petit peu une mise à jour disque dur, c'est-à-dire d'utiliser la maturité actuelle du cerveau et l'angle de vue sur les événements pour aller récupérer un souvenir ancien. Là, on était sur un premier souvenir vers 2, 3, 4 ans. Et d'aider ce trauma qui était resté encapsulé, qui était resté coincé à l'identique. Mais quand je parle de ça, c'est pas que une image. C'est surtout des sensations et des émotions. Et la patiente ce matin me l'a bien rappelé en me disant, mais c'est vrai que même dans le corps, il y a quelque chose qui... J'ai l'impression que ça s'est ouvert, mes peurs ont lâché. Et je n'ai plus cette activation de peur quand je vois un chien ou un chat. À la rigueur, elle rigolait, ce qu'elle disait, c'est plus son mari. Quand j'ai commencé à voir un chat, je me suis jetée sur lui pour le caresser. Mon mari m'a retenue, parce que ma fille, ça fait quand même 60 ans qu'elle a le problème. Donc, je ne sais pas, 40 ans que son mari est habitué à la protéger. Et elle dit, c'est même moi qui ai dû me défendre de mon mari en disant, mais laisse-moi faire, je sais ce que je fais. Et donc le mari et les amis étaient extrêmement étonnés de voir qu'elle pouvait caresser un chat, un chien, des gros mastocs et qu'il n'y avait aucun problème.
1: Et alors donc, pour terminer, Éléonore Tarlet, qu'est-ce que vous avez envie de dire aux personnes qui nous écoutent là en ce moment et qui pourraient avoir d'autres, cette phobie ou d'autres même ?
0: Alors évidemment, je ne vais pas vous dire que tout le monde, en moins de 10 rendez-vous, hop, voilà, ça dépend de la difficulté que vous avez, ça dépend des événements traumatiques qu'il y a eu au cours de votre vie, à quel âge vous les avez vécus, s'ils ont duré longtemps, s'ils se sont répétés, mais ne pensez pas qu'une thérapie c'est 10 ans, 20 ans, 30 ans, non, une thérapie normalement c'est quand même quelque chose. Vous voyez les résultats au fur et à mesure, même si ça ne se passe pas en moins de 2 mois, vous allez voir progressivement que vos peurs ne s'activent plus.

0: ou qu'elles durent moins longtemps ou qu'elles sont moins fortes jusqu'à temps que vous atteigniez vos objectifs finaux et que les activations ne soient plus là.
1: Et alors, pour terminer, on rappelle qu'il est important quand même de bien choisir son thérapeute, surtout quand il s'agit de EMDR.
0: Voilà, oui, tout à fait. Regardez sur le site EMDR France, où il y a vraiment les thérapeutes accrédités, puisqu'il y a des personnes, bon, entre guillemets, faussaires, qui ont peut-être fait des petites formations, mais qui ne sont pas accréditées. Nous, on est extrêmement contrôlés, hein, donc il y a vraiment tout un processus de validation, d'accréditation qui est important, et on est dans le répertoire du site EMDR France, qui lui-même appartient à EMDR Europe et EMDR Mondial. Donc, c'est les mêmes protocoles d'accréditation partout dans le monde. Donc, attention, si le thérapeute, il a sa plaque EMDR, puisqu'aujourd'hui, ça rapporte beaucoup, hein, vérifier que la personne, elle a vraiment fait toutes les formations qui sont chères et qui prennent du temps, qui sont coûteuses en termes d'énergie, d'implication et d'argent. Et puis ensuite, il faut que vous vous sentez bien avec votre thérapeute, qui est une bonne alliance thérapeutique.
1: Merci, Éléonore Tarlé. C'était Petit Sujet Psychologique, et vous nous avez rappelé que parfois, les problèmes ont des solutions.
0: Mais toujours les problèmes ont des solutions. Pourquoi parfois?
1: Merci beaucoup, à très vite. Au revoir.
0: À très vite, au revoir. 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

0: 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Il est 5h.
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1: Il y a beaucoup de choses à dire sur ce livre Jésus-Christ pour les nuls, Jésus en son temps, Jésus-Christ, sa vie, son message, le Jésus historique, Jésus après Jésus, mais avant Jésus, il y avait, on l'a vu dans une dernière émission, son père, sa mère, et aujourd'hui c'est de sa naissance dont il s'agit, Eric Denimal.
2: Oui, cette naissance, quand on se souvient de Noël et de toute crèche possible et imaginable, on a l'impression que l'on connaît tout de l'histoire de la naissance de Jésus. Ce qu'il faut préciser, c'est que l'imagerie populaire est venue enrichir toutes sortes d'images concernant cette naissance, parce que finalement, quand on lit les évangiles, la naissance, elle n'est même pas racontée par les quatre évangélistes. Il y a surtout un évangéliste qui est très précis dans le récit de la naissance, c'est Luc. On pense d'ailleurs que s'il est si précis, c'est parce qu'il a eu l'occasion de rencontrer Marie, qui

0: Il se déplace avec Marie, Marie qui est enceinte, Alors, est-ce qu'elle est tout à fait enfin, ou est-ce que Jésus est un peu prématuré à cause du voyage, etc.
1: Mais enfin, sur un âne de surcroît.
0: Sur un âne de surcroît, puis les routes ne sont pas terribles. Il y a toute cette difficulté-là. Il y a le fait qu'on arrive à Bethléem où il y a beaucoup de monde parce que tout le monde se déplace. C'est vraiment un week-end très chargé, si j'ose dire. Pas moyen de trouver même pour se loger. En n'oubliant pas que l'hospitalité est quelque chose de très important dans cette culture. Si on dit qu'il n'y a pas de place, c'est vraiment parce qu'il n'y a pas de place. Je veux dire, c'est pas parce qu'ils sont pauvres et ils n'ont pas les moyens d'acheter ou de prendre. Parce que l'hospitalité est quelque chose de complètement inscrit dans les gènes de cette population. Et donc, on ne laisse pas quelqu'un dehors, surtout pas une femme enceinte. Et quand on trouve une étable, c'est parce qu'on n'a vraiment pas trouvé autre chose. Donc voilà, il y a cette naissance un petit peu prématurée, un petit peu pittoresque, un peu folklorique. Dans le récit biblique, on ne parle ni de bœuf ni d'âne. Ça, c'est vraiment les petites choses qu'on a rajoutées dans la crèche des Santons. On peut imaginer qu'il y avait effectivement des animaux. Pourquoi pas ? Parce qu'au moment de la naissance, cette naissance va être annoncée très étonnamment à des bergers. Pourquoi des bergers ? Pourquoi pas à toute la population ? Pourquoi pas un flash spécial ? Pourquoi pas toutes ces choses que l'on a aujourd'hui, priorité au direct ? Voilà, on arrête tout et puis on va parler de cette naissance extraordinaire. Il y a des anges, encore une fois, des messagers qui vont déranger dans la nuit des bergers qui étaient là, qui n'attendaient rien de spécial. Pourquoi plus eux que d'autres ? Peut-être parce que il y a toute
1: Est-ce
0: une
1: qu'ils
0: symbolique.
1: N'étaient pas en attente, peut-être ? Parce que vous nous disiez dans des émissions précédentes, tout d'abord, qu'il y a la naissance de Jean-Baptiste quelques mois auparavant, dont on sait déjà qu'on prend conscience qu'il va certainement préparer le chemin du Seigneur. Donc, on a l'impression qu'il y a des choses qui se mettent en place.
0: Ce que je sais, c'est que Jésus va se présenter, lui, comme un bon berger, qui va présenter le peuple comme un troupeau qui est sans berger. Il y a des analogies importantes. Il y a la parabole du bon berger, il y a la parabole de la brebis perdue, il y a toutes sortes de messages qui vont être donnés tout au long du ministère de Jésus. Donc il y a des images là qui sont récurrentes. Alors peut-être aussi que c'est la simplicité. Le berger, c'est quelqu'un qui est simple. C'est aussi le symbole de celui qui veille dans la nuit, qui prend soin. Enfin, il y a toutes sortes de symboliques qui peuvent être mises en exergue. Mais là, c'est mon imagination qui fonctionne. Le texte ne précise pas trop les choses. En tout cas, un ange va venir voir ces bergers, il va leur dire qu'un sauveur leur est né et que s'ils veulent voir, eh ben, il suffit d'aller voir là-bas, dans une étable. Alors là aussi, peut-être que les bergers s'attendaient à voir arriver un personnage très imposant. On les invite à aller voir un bébé qui vient de naître. Rien de plus fragile, rien de plus insignifiant, si j'ose dire. Mais voilà, c'est là. C'est là. Et c'est là aussi qui est encore Cette réalité-là, la puissance de Dieu vient se réfugier dans quelque chose de très fragile, de très intime, avec du coup cette vulnérabilité. Dieu se rend vulnérable en faisant de cette façon-là. Ce n'est pas un Mad Max, ce n'est pas un Terminator qui arrive. C'est un enfant avec sa fragilité dans un contexte très, très aléatoire, une étable, enfin bref. Mais voilà, tout est là. Alors c'est vrai qu'on attendait ça. C'est vrai aussi que l'annonce, elle est faite aussi autrement, il y a les bergers qui sont récepteurs de l'annonce, et puis il y a des mages, des astrologues d'ailleurs. Ce n'est même pas en Israël, ce n'est même pas des juifs, ce sont des astrologues qui viennent d'ailleurs. Et il faudra qu'on prenne le temps de parler un petit peu de ces astrologues qui viennent d'ailleurs, parce que c'est aussi un indice très important. Il y a le berger de Bethléem, et puis il y a l'étranger. L'étranger qui ne peut que lire dans les étoiles, parce que lui, il n'a pas la parole des prophètes, il ne peut que lire dans les étoiles, et dans les étoiles, c'est inscrit quelque chose, parce que cet enfant qui vient, ce fils de Dieu qui vient, ce n'est pas simplement pour ce fameux peuple élu, c'est déjà pour d'autres peuples et d'autres nations, et les mages en seront les ambassadeurs.
1: Dans une prochaine émission, donc, on parlera de ces

0: de ces hommes qui viennent d'ailleurs, on ne sait pas exactement d'où. Alors, astrologue, astronome, c'est une question, vous répondrez dans une prochaine émission.
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1: 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Laurent Blanchard.
2: L'Iran et les États-Unis en route vers un accord de paix. Une cérémonie de signature initiale doit se tenir en Suisse vendredi, en présence sans doute de J.D. Vance. Selon lui, la participation de Donald Trump est possible. Après cette signature, les négociations en vue de parvenir à un accord définitif cette fois débuteront dans un délai de 60 jours, a déclaré le vice-ministre iranien des Affaires étrangères hier soir, lequel déclare également hier soir que l'accord avec les États-Unis met fin immédiatement à la guerre sur les différents fronts, y compris au Liban. Enfin, Donald Trump affirme de son côté que le détroit d'Ormuz rouvrira après la signature de l'accord avec l'Iran vendredi. L'évacuation des 200 personnes encerclées sur les quais de Genève par la police après la manifestation anti-G7 s'est terminée au milieu de la nuit, vers 3h ce matin. Chaque personne a fait l'objet d'un contrôle systématique, identité, interrogatoire et photo. L'opération a duré un petit peu plus de 3h sans incident. La manifestation anti-G7 a, elle, dû être dissoute hier en fin de journée après des affrontements avec la police et des black box ayant infiltré le cortège largement pacifiste. L'aéroport de Genève accueille, lui, dès ce lundi, les dirigeants et délégations du G7 en route vers Évian. Début d'un sommet de 3 jours accompagné d'un important dispositif de sécurité. En Ukraine, la cathédrale de la Dormition de Kiev, joyau orthodoxe de la capitale, a été la proie des flammes cette nuit après une importante attaque russe. La capitale ukrainienne compte également 4 morts. 5 secouristes ont par ailleurs été tués dans des frappes à Kharkiv. Une attaque de drones ukrainiens cette fois a aussi fait 3 morts dans la ville russe de Toula, à 200 km au sud de Moscou. L'initiative pour une Suisse à 10 millions d'habitants est rejetée par 55% des votants hier. Le Conseil fédéral s'estime soulagé en vue des accords avec l'UE. Les magasins genevois pourront ouvrir 2 dimanches par an. Le peuple en a accepté le principe à une courte majorité hier. Ces ouvertures dominicales ne nécessiteront pas une CCT. La droite et le secteur du commerce souhaitent aussi ainsi lutter contre le tourisme d'achat en France voisine. Les employés travailleront sur la base du volontariat avec double salaire ce jour-là. L'économie vacille à Crans-Montana 6 mois après l'incendie du bar Le Constellation. Le Nouvelliste évoque ce matin que plusieurs établissements ont fermé après une chute de leur fréquentation de plus de 60%. Les nuitées ont, elles, chuté de 17% dans l'hôtellerie entre janvier et avril. Et puis le vent du succès pour la 25e édition de Festinoche. 60 000 festivaliers sur 4 jours selon l'organisation. Parmi les artistes Jean-Louis Aubert ou encore Vanessa Paradis, on se souvient aussi que la tempête avait contraint le festival à évacuer et annuler la dernière journée du festival l'an passé. Pas grand-chose à vous signaler pour la météo de ce lundi, en tout cas pas de tempête. C'est un temps bien ensoleillé avec une faible bise autour du Léman. Les températures en plaine oscillent entre 11 et 26 degrés aujourd'hui.
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1: Bienvenue à l'écoute de notre émission Sentez-vous bien. Nous sommes aujourd'hui en compagnie du docteur Jean Lindsay. Bonjour.
2: Bonjour Oscar.
1: Et bienvenue. Donc vous venez aujourd'hui nous parler à ce micro de santé comme à votre habitude. Et vous allez nous parler d'un sujet qui sont les psychotraumas, docteur Jean Lindsay.
2: Oui, oui, à Nantes, les 31 mai, 1er et 2 juin dernier, avait lieu un gros congrès sur les psychotraumatismes.
1: Alors quand on parle de psychotraumatisme, de quoi s'agit-il exactement ?
2: Effraction dans la psyché, quoi. C'est une grosse effraction.
1: Donc en fait, il y a quelque chose qui vous
2: submerge.
1: Et qui nous traumatise à un moment donné.
2: Oui, oui, oui. Pas de façon agréable.
1: Oui, on l'entend bien. Et du coup, ça crée un dysfonctionnement psychologique.
2: Oui, et puis qui peut être durable. Ça peut donner ce qu'on appelle les syndromes post-traumatiques. Avec des reviviscences, avec des angoisses, avec des troubles de la mémoire, avec des dédoublements de personnalité. Le sujet peut se retrouver dans l'état où il était quand il a été traumatisé. À tout propos.
1: Et aujourd'hui, donc, on comprend un peu mieux comment ça fonctionne.
2: Oui, c'est ça.

0: le même chez vous, chez moi. Il est diffus.
1: C'est un système nerveux, le.
0: Ah, bah oui, c'est le système.
1: Sympathique.
0: Oui, bah oui, bah oui, c'est le système nerveux, oui.
1: C'est important de le préciser.
0: Ah, bah
1: pour
0: oui, c'est un système nerveux, oui. Uh-huh. Les deux systèmes nerveux qui régulent les grandes fonctions, c'est le sympathique et le parasympathique. Mmh. Mais ce qu'on ne savait pas, c'est qu'il y a deux types de systèmes parasympathiques. On pensait qu'il y avait le sympathique et le parasympathique, mais il y a deux systèmes parasympathiques. L'antérieur et le parasympathique de la relation, de la détente, de quand ça va bien, quand on n'est pas tendu, quand on n'est pas stressé. Le postérieur, lui, bah, il correspondrait à l'état de figement. Vous savez qu'on a trois, en cas de problème, on a trois positions possibles. Oui. Soit on combat, soit on fuit, soit on s'inhibe. Celui qui combat ou qui fuit, c'est le sympathique. Celui qui s'inhibe, c'est le parasympathique postérieur.
1: Et la réaction est différente selon les personnes.
0: Ça fait une inhibition. Quand vous voyez un crabe sur la plage, vous mettez le doigt dessus, vous voyez, il resserre toutes ses petites pattes, il s'enfonce dans le sable, il ne bouge plus. Mm-hmm. Bah, c'est ça, c'est son parasympathique postérieur qui est activé. Alors le problème, c'est qu'il y a des gens, avec les humains, c'est plus compliqué, ils gardent, et une fois que vous retirez la main, le crabe, il repart. Et nous, dans certaines circonstances, ça peut laisser une trace dans la mémoire. Quand on a été inhibé, figé par la peur, on peut garder une trace de cette peur, une trace mnésique, qui peut se réactiver à tout moment. Et c'est ce que ça sous-tend les personnalités multiples. Et le sujet va être complètement différent. Il va retrouver l'état dans lequel il était quand il a eu peur.
1: C'est ce qu'on appelle aussi les dissociations.
0: Bah oui, c'est l'archétype de la dissociation. Mmh, mmh. Voilà.
1: Et donc, maintenant qu'on connaît ce mécanisme, on arrive à réparer les personnes qui souffrent de ces traumatismes.
0: Bah alors là, c'est la bouteille à l'encre. Il y a beaucoup de monde qui sait. Hein. On ne sait pas le nombre de méthodes qui prétendent guérir ça. Il y a quand même des gens très sérieux qui travaillent là-dessus. Et le problème, c'est d'évaluer l'efficacité. Hein, pour pas que
1: les différentes méthodes,
0: pour pas que les gens aillent se faire tromper chez les gourous et chez les faux savants.
1: Et empirer encore les choses.
0: Et empirer les choses et se faire ruiner. Mm-hmm. Donc là, il y a une structure à Nantes qui s'appelle l'Institut Mimétis, M-I-M-E-T-H-Y-S, qui essaye d'évaluer ça. Ils ont mis au point une méthode, c'est un pédopsychiatre de Nantes, c'est toute une équipe à Nantes qui travaille là-dessus de façon très sérieuse et qui a mis au point une méthode qui s'appelle la méthode HTSMA. On commence à évaluer, à savoir quelles sont les bonnes méthodes qui permettent de sortir du stress post-traumatique et des états dissociatifs qui engendrés par les états de figement. Ben, y a une autre façon de faire aussi, c'est de créer une société dans laquelle il n'y ait plus de violence. Déjà, il faudrait prendre des mesures de façon. Parce qu'en fait, le problème, c'est que les psychotraumatisés, un certain nombre de psychotraumatisés vont eux-mêmes en psychotraumatiser d'autres. Si vous voulez, après, c'est une chaîne. Il faut arriver à rompre les chaînes de vengeance et les chaînes de psychotraumatisme.
1: Docteur Jean Lindsay, merci beaucoup. C'était Sentez-vous bien. On se donne rendez-vous pour une prochaine chronique. À bientôt.
0: Au revoir, Oscar.
1: Au revoir.
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1: RTS. Sandra Viscardi.
2: Genève sera encore sous haute tension vendredi pour la signature de l'accord entre Téhéran et Washington. Accord annoncé par l'Iran comme le fruit de négociations longues et difficiles. Les deux adversaires sont parvenus à un protocole d'entente pour mettre fin à cette guerre qui dure depuis le 28 février. Lubna Anaki, un peu avant la réaction iranienne, Donald Trump se félicitait de cette avancée, décrivant un très bon accord.
3: Donald Trump ne pouvait pas rêver meilleure annonce pour son anniversaire. Alors que le président américain organisait une soirée de combat MMA sur la pelouse de la Maison-Blanche pour ses 80 ans, il s'est réjoui de l'accord avec l'Iran qui, selon lui, va apporter la paix et la sécurité dans toute la région. Le républicain a précisé que son pays levait son blocus naval et que le détroit d'Ormuz ouvrait immédiatement avant finalement de rétropédaler et de préciser que cette réouverture prendra effet après la signature de l'accord prévu vendredi en Suisse. En plus de la situation dans le Détroit, le texte prévoit l'arrêt des hostilités sur tous les fronts, y compris au Liban, et le début dans 60 jours de négociations en vue d'un accord final. C'est le début d'une nouvelle ère, s'est félicité le vice-président J.D. Vance, qui affirme que l'Iran n'aura jamais l'arme nucléaire. Affirmation alors que pour le moment, cette question épineuse n'a justement pas été tranchée. Lubna Anaki, RTS, New York.
2: Un accord en tout cas salué par le secrétaire général de l'ONU. Pour Antonio Guterres, c'est une étape cruciale vers un règlement pacifique du conflit. Genève n'a toujours pas retrouvé son calme après la manifestation des No G7 qui a pris fin dans la violence. 150 à 200 manifestants sur les 20 000 à 60 000 du rassemblement ont été encerclés par la police, leur identité contrôlée. Les forces de l'ordre ont emmené au poste 24 personnes. Au final, une voiture brûlée et quelques bâtiments endommagés. La mobilisation avait pourtant débuté de manière bon enfant, puis des affrontements se sont produits entre la police et plusieurs centaines de Black Blocs, 500 à 600 selon la police. Des échauffourées qui ont attristé certains manifestants comme Elsa.
4: Au fond de moi, j'avais la bonté que peut-être que ça allait tout bien se passer. Or les autres, ils me disaient, mais non, bien sûr, faut prendre des trucs pour se protéger, alors que j'aimerais que ça se passe bien. On est là pour le mouvement et ça, c'est pas du tout représentatif, c'est une violence envers nous. Et aussi peut-être envers la police, je sais pas, mais c'est vraiment le fait que la violence engendre la violence et ouais, je suis un peu triste de ça. On pourrait peut-être mieux gérer. Et que c'est aussi un rôle de l'État et des policiers d'agir pour que tout se passe bien, au lieu de ça.
2: Des propres recueillis par Adrien Krause et les délégations du G7 arrivent aujourd'hui à Évian via l'aéroport de Genève, ce qui va encore entraîner d'autres perturbations pour la population genevoise. Il faudra apporter des solutions aux problèmes concrets de la population. Ce sont les commentaires que l'on peut lire ce matin dans la presse après le refus populaire à plus de 54% de l'initiative UDC qui voulait limiter la population suisse à 10 millions de personnes. La majorité du peuple et des cantons ont refusé ce texte. L'UDC a donc perdu sur l'un des objets phares de sa législature, Gabriela Cabré.
5: Même si le plus grand parti de Suisse a convaincu largement au-delà de sa base électorale, lui qui est parti seul contre tous, sur un de ses thèmes phares, l'immigration, c'est un échec. Là où son discours a fonctionné, c'est dans les endroits les moins peuplés de Suisse, qui connaissent pourtant moins ce stress de la densité que critique l'UDC. Les opposants avaient fait le pari de faire campagne séparément, le centre-droit et la gauche. Ils ont au final misé sur les mêmes arguments, le danger que représentait cette initiative pour l'économie, le danger aussi pour nos relations avec l'Union européenne. Ça a convaincu, et largement la preuve, la très forte participation à plus de 58%, c'est une des plus hautes de ces dernières années. Il n'empêche, les problèmes soulevés par l'UDC existent. La pénurie de logements est une réalité en Suisse, la surcharge de certaines infrastructures aussi, mais la grille de lecture qu'a voulu imposer l'UDC, à savoir que l'immigration en est responsable, n'a pas convaincu. Reste qu'aujourd'hui, les partis de droite, du centre et de la gauche devront se mettre d'accord s'ils veulent tenir certaines de leurs promesses faites pendant la campagne, répondre aux problèmes que pose la croissance. Mais à peine les résultats tombés, les différences se font déjà entendre sur des thèmes comme l'asile ou encore la prévoyance vieillesse.
2: Et les opposants à la loi sur le service civil considèrent le oui sorti des urnes à plus de 52% comme un coup dur pour les civilistes et les personnes qu'ils prennent en charge. Les partisans, eux, se disent soulagés par ce résultat qui garantit les effectifs de l'armée. Parmi les nombreux objets soumis au vote dans les cantons hier, Vaud accepte d'inscrire le principe d'un salaire minimum dans la Constitution, mais sans dire comment l'appliquer, puisque les deux options, que ce soit les 23 francs minimum pour tous les employés ou le contre-projet qui donnait la primauté aux conventions collectives étendues, ont été refusés. Le gouvernement doit donc préparer une nouvelle loi d'application, une troisième voie, comme l'explique la conseillère d'État Isabelle Moret.
6: Donc maintenant, pour construire cette troisième voie, malheureusement, ça va prendre un temps certain à nouveau. L'avantage du contre-projet, c'est qu'il aurait pu entrer en vigueur au courant 2027. Ça ne va pas être désormais possible. Et donc, nous allons tout de suite, les autorités, mes services, se mettre au travail, rencontrer les partenaires sociaux. Mais le travail va prendre un certain temps.
2: Isabelle Moret avec Sandrine Ostrasser. Genève refuse aux élus locaux le droit d'aborder des signes religieux ostentatoires, que ce soit un voile ou une croix autour du cou, en séance plénière. Le canton accepte aussi une ouverture deux dimanches par année des magasins. C'est désormais dans la constitution neuchâteloise et les autorités devront favoriser la participation, l'autonomie, la qualité de vie et le respect des personnalités des aînés. Un plébiscite à 82%. Et puis Zurich, le canton ne renforcera pas significativement la protection des locataires. Berne, lui, refuse la rénovation du musée des Beaux-Arts. Un lundi au soleil, drapé dans quelques cumulus cet après-midi sur les crêtes. 27 degrés, un brin de vent. Plus de nuages demain, sauf autour du Léman et en Valais, mais pas de pluie et 29 degrés.
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0: Bonjour chers amis, comment s'est passé votre week-end? J'espère que vous allez bien, que la chaleur revient là où vous habitez, qu'on a de nouveau un temps printanier pour nous accompagner. En tout cas, nous, on vous accompagne avec la chaleur du gospel et des chroniques qui vous font du bien. On commence avec Samuel Cugna pour le thème « Veiller les uns sur les autres ». Puis ce sera John Legend avant de retrouver la psychologie, bien sûr.
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2: Bienvenue à notre post-it. Aujourd'hui, j'aimerais m'adresser aux personnes qui ont déjà fréquenté l'église, mais pour une raison ou l'autre, ne sont plus là. Ou alors les personnes qui fréquentent toujours et qui ont déjà vu des personnes qu'ils aimaient partir. Si tu es une de ces personnes, alors écoute bien ce post-it jusqu'à la fin. Il a été fait pour toi. Le texte d'aujourd'hui se trouve en Hébreu au chapitre 10. Et on va lire les versets 24 et 25. Il dit comme ça, l'auteur de l'épître. « Veillons les uns sur les autres pour nous inciter à l'amour et aux belles œuvres. N'abandonnons pas notre assemblée comme quelques-uns en ont coutume, mais encourageons-nous mutuellement, et cela d'autant plus que vous voyez le jour s'approcher. » Dieu, il est parfait, mais malheureusement, l'Église n'est pas parfaite. L'Église n'est pas parfaite, il y a aussi des croyants qui sont à l'intérieur, ils sont loin d'être parfaits. C'est pour cela que c'est un peu normal, entre guillemets, qu'on peut être déçu des croyants ou déçu de l'Église. Mais même si l'Église, elle a ses imperfections, elle a quand même un but dans la vie du croyant. Le but de l'Église, c'est de mettre un peu, bon, il y a plusieurs, mais c'est un peu de mettre Dieu à l'ordre du jour dans la vie des personnes qui fréquentent cette Église. Et l'auteur de cette épître, il va nous laisser deux conseils. Un conseil qui est adressé aux personnes qui ont envie de quitter et un autre conseil qui est adressé aux personnes qui sont restées. Et j'aimerais voir ça avec toi aujourd'hui. Premièrement, il dit aux personnes qui ont envie d'abandonner, de ne pas abandonner l'Assemblée. Et je pourrais te donner un exemple pourquoi on ne devrait pas abandonner nos églises. Parce que notre vie spirituelle, si on compare à un feu et si on compare ce qu'on vit à l'église à un feu, si tu vas là dans un feu et tu retires une braise, il va tenir encore un peu de temps, mais dans quelques minutes, elle va devenir du charbon. Le fait d'appartenir à une église, c'est comme appartenir à un feu, pour qu'il puisse continuer à mettre de la lumière dans ce morceau de charbon qui en est. C'est ça une des raisons pour laquelle c'est bien d'aller à l'église. Mais peut-être tu vas te dire, oui, mais mon église est imparfaite. D'accord, mais vaut mieux avoir un chargeur de téléphone qui charge un peu, mais pas complètement, qu'avoir rien pour charger notre téléphone. Le texte nous encourage justement à rester. Mais il a aussi un mot pour les personnes qui n'ont pas envie de partir. Parce que le texte dit qu'on devrait encourager ces personnes qui ont envie de partir. Et c'est vrai que des fois, on est trop frileux quand on voit quelqu'un partir. On se dit que c'est son choix, on se dit que c'est sa vie et on n'aborde pas ces personnes. Mais le texte nous encourage à aller vers ces personnes et à donner notre appréciation, notre amour. Alors, si tu te trouves dans une de ces deux cas, alors j'espère que tu puisses te sentir encouragé par ces paroles. L'Église reste un outil d'un Dieu qui est parfait, mais je crois bien qu'il peut être encore très positif dans ta vie spirituelle.
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0: un peu en dehors du temps, ce Journey to Turn avec cet accompagnement d'orgue qui nous enveloppe. C'était Nobody Knows. Nous retrouvons la psychologie avec une nouvelle thématique, celle de parler d'histoire de vie avant-après. Car oui, il est intéressant de savoir cette évolution qu'apporte la psychothérapie. Et de nous retarder au micro d'Oscar Miani. Nous aurons ensuite Jarvis Smith avant de retrouver la chronique Jésus-Christ pour les nuls.
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2: Bienvenue pour notre émission Petit sujet psychologique et nous sommes en compagnie d'Éléonore Tarlet. Bonjour.
3: Bonjour Oscar.
2: Alors vous êtes psychologue et psychothérapeute, vous intervenez régulièrement dans cette émission et aujourd'hui vous souhaitez revenir sur la notion de phobie avec un cas clinique. Il s'agira donc de Béatrice. Alors est-ce que vous pouvez nous raconter l'histoire de Béatrice, Éléonore ?
3: Oui, alors Béatrice c'est vraiment un cas qui est très encourageant. Hein. C'est bon, ce qu'on pourrait appeler un trauma simple, donc ça se résout assez rapidement, mais c'est des choses qu'on voit quand même rarement au cabinet. Nous, c'est plutôt des traumas précoces, complexes, qui mettent un petit peu de temps et que les gens ne sont pas arrivés à solutionner par ailleurs. Et donc, c'est une dame qui est venue me voir en juillet 2024, qui avait 62 ans et qui a passé sa vie entière à avoir peur des chiens. Et elle me disait de tous les animaux en général, mais surtout des chiens, des chats. Et ce qui était embêtant pour elle déjà, parce qu'elle aimait beaucoup les animaux et qu'elle ne pouvait absolument pas les toucher ni être en présence d'eux. Et aussi parce que là, elle venait d'être en retraite hein, et du coup, elle avait une vie sociale qui était, on va dire, plus riche. Disons qu'elle avait plus de temps pour aller voir ses amis, dont beaucoup de ses amis avaient des chiens. Et ce qui devenait vraiment très contraignant pour elle, puisque les amis faisaient en sorte de mettre le chien dehors ou dans une autre pièce. Mais elle n'était jamais très à l'aise parce qu'elle se disait toujours, oui, mais si jamais le chien ouvre la porte. Et il y a aussi le fait qu'ils adorent faire des balades à vélo avec son mari et qu'elle avait toujours la peur de croiser un chien et que le chien s'approche d'elle. Donc ça devenait assez contraignant, handicapant dans sa vie de tous les jours.
2: Et alors quand un patient vient vous voir avec ce que vous venez de décrire, comment ça se passe concrètement ?
3: Alors, on étudie la demande, on lui demande sur quoi la personne souhaite travailler en priorité, pourquoi elle vient consulter, et là, par rapport à sa problématique, on élabore ce qu'on appelle un plan de ciblage. Donc ça, c'est surtout une façon de travailler EMDR, qui est un sigle anglophone qui veut dire Eye Movement Desensitization Reprocessing. Oui. Donc le plan de ciblage, c'est-à-dire qu'on va cibler la demande du patient, et on va créer un plan de travail en tirant un petit peu les fils pour voir tous les événements qui sont sur ce canal d'information dysfonctionnel et qui ont été à l'origine de la création du trouble, voire qui l'ont maintenu. Et on définit aussi dans ce plan de ciblage des objectifs thérapeutiques à atteindre pour la patiente. Donc là, notamment, c'était arriver à caresser un chien sans avoir peur, arriver à faire du vélo sans être en stress, pouvoir aller dîner chez des amis et accepter que le chien soit sous la table sans que ça me fasse rien. Voilà, ça, c'était ses objectifs thérapeutiques.
2: Et aujourd'hui, la thérapie est terminée ?
3: Voilà, la thérapie, elle s'est terminée en 2 mois.
2: D'accord. Et le résultat de cette thérapie ?
3: Et le résultat, c'est qu'elle pète la forme. Donc, on a refait un bilan, je l'ai revu aujourd'hui, c'est-à-dire que là, on est fin mars 2025, et donc la thérapie, elle a duré du 4 juillet 2024 au 10 septembre 2024. Et là, on s'est...
2: En 2 mois, son problème était résolu.
3: Voilà, oui, tout à fait. Et là, maintenant, elle me dit, mais c'est incroyable. Donc, son mot à elle, c'est magique. Et donc, alors, elle en parle à tout le monde.
2: Et alors, donc, Éléonore Tarlet, expliquez-nous comment ça arrive, quoi. Comment on en arrive à ce résultat-là si rapidement?
3: Alors, bon, le résultat, déjà, ça va être du retraitement d'informations dysfonctionnelles. C'est-à-dire qu'on est vraiment sur un processus moléculaire, biologique, chimique, organique. Voilà, c'est plus scientifique et c'est plus organique qu'on ne pense, la psychologie. C'est pas, je dis en plaisantant, le cloud qui est quelque part. Là, on sait pas trop où. En tout cas, moi, j'ai jamais retrouvé mes données parce que je suis pas très douée. Donc, en tout cas, c'est vraiment l'organe, le cerveau, qui est comme un autre organe, qui a une fonction d'autoréparation. Vous voyez bien, par exemple, le foie, si je me prends une cuite, je vais pas rester bourré à vie. C'est-à-dire que mon foie, il va purger, il va rétablir les niveaux, il va faire ce qu'il faut pour réparer.
2: Et le cerveau est capable de faire la même chose,
3: tout
2: de retraiter les problèmes.
3: Voilà, exactement. Ouais.
2: Et c'est ça le processus de l'EMDR.
3: Oui, il est capable d'aider le cerveau à faire un petit peu une mise à jour disque dur, c'est-à-dire d'utiliser la maturité actuelle du cerveau cerveau et l'angle de vue sur les événements pour aller récupérer un souvenir ancien. Là, on était sur un premier souvenir vers 2, 3, 4 ans. Et d'aider ce trauma qui était resté encapsulé, qui était resté coincé à l'identique. Mais quand je parle de ça, c'est pas qu'une image. C'est surtout des sensations et des émotions. Et la patiente ce matin me l'a bien rappelé en me disant, mais c'est vrai que même dans le corps, il y a quelque chose qui... J'ai l'impression que ça s'est ouvert, mes peurs ont lâché. Et je n'ai plus cette activation de peur quand je vois un chien ou un chat. À la rigueur, elle rigolait, ce qu'elle disait, c'est plus mon mari. Quand j'ai commencé à voir un chat, je me suis jetée sur lui pour le caresser. Mon mari m'a retenue, parce que ma fille, ça fait quand même 60 ans qu'elle a le problème. Donc, je ne sais pas, 40 ans que son mari est habitué à la protéger. Et elle dit, c'est même moi qui ai dû me défendre de mon mari en disant, mais laisse-moi faire, je sais ce que je fais. Et donc le mari et les amis étaient extrêmement étonnés de voir qu'elle pouvait caresser un chat, un chien, des gros mastocs et qu'il n'y avait aucun problème.
2: Et alors donc pour terminer, Éléonore Tarlé, qu'est-ce que vous avez envie de dire aux personnes qui nous écoutent là en ce moment et qui pourraient avoir d'autres, cette phobie ou d'autres même?
3: Alors évidemment, je ne vais pas vous dire que tout le monde en moins de 10 rendez-vous, hop, voilà, ça dépend de la difficulté que vous avez, ça dépend des événements traumatiques qu'il y a eu au cours de votre vie, à quel âge vous les avez vécus, s'ils ont duré longtemps, s'ils se sont répétés, mais ne pensez pas qu'une thérapie c'est 10 ans, 20 ans, 30 ans, non, une thérapie normalement c'est quand même quelque chose, vous voyez les résultats au fur et à mesure, même si ça ne se passe pas en moins de 2 mois, vous allez voir progressivement que vos peurs ne s'activent plus, ou qu'elles durent moins longtemps, ou qu'elles sont moins fortes, jusqu'à temps que vous atteigniez vos objectifs finaux et que les activations ne soient plus là.
2: Et alors, pour terminer, on rappelle qu'il est important quand même de bien choisir son thérapeute, surtout quand il s'agit de EMDR.
3: Voilà, oui, tout à fait. Regardez sur le site EMDR France, où il y a vraiment les thérapeutes accrédités, puisqu'il y a des personnes, bon, entre guillemets, faussaires, qui ont peut-être fait des petites formations, mais qui ne sont pas accrédités. Nous, on est extrêmement contrôlés, hein, donc il y a vraiment tout un processus de validation, d'accréditation qui est important, et on est dans le répertoire du site EMDR France, qui lui-même appartient à EMDR Europe et EMDR Mondial. Donc c'est les mêmes protocoles d'accréditation partout dans le monde. Donc attention, si le thérapeute il a sa plaque EMDR, puisqu'aujourd'hui ça rapporte beaucoup, hein, vérifiez que la personne elle a vraiment fait toutes les formations qui sont chères et qui prennent du temps, qui sont coûteuses en termes d'énergie, d'implication et d'argent. Et puis ensuite, il faut que vous vous sentez bien avec votre thérapeute, qui est une bonne alliance thérapeutique.
2: Merci Éléonore Tarlé, c'était Petit Sujet Psychologique et vous nous avez rappelé que parfois les problèmes ont des solutions.
3: Mais toujours les problèmes ont des solutions. Pourquoi parfois?
2: Merci beaucoup, à très vite. Au revoir.
3: À très vite, au revoir.
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0: guitare électrique qui vient tellement bien ponctuer la voix de Jarvis Smith. C'était Keep On Moving.
1: Il y a beaucoup de choses à dire sur ce livre « Jésus-Christ pour les nuls, Jésus en son temps, Jésus-Christ, sa vie, son message, le Jésus historique, Jésus après Jésus ». Mais avant Jésus, il y avait, on l'a vu dans une dernière émission, son père, sa mère. Et aujourd'hui, c'est de sa naissance dont il s'agit, Eric Denimal.
2: Oui, cette naissance, quand on se souvient de Noël et de toute crèche possible et imaginable, on a l'impression que l'on connaît tout de l'histoire de la naissance de Jésus. Ce qu'il faut préciser, c'est que l'imagerie populaire est venue enrichir toutes sortes d'images concernant cette naissance, parce que finalement, quand on lit les évangiles, la naissance, elle n'est même pas racontée par les quatre évangélistes. Il y a surtout un évangéliste qui est très précis dans le récit de la naissance, c'est Luc. On pense d'ailleurs que s'il est si précis, c'est parce qu'il a eu l'occasion de rencontrer Marie qui lui a raconté les choses de vive voix, parce que c'est le seul à avoir des informations très précises et très intimes sur Marie et sur Joseph, mais particulièrement sur Marie. Et ce qui est assez étonnant avec les évangiles, c'est qu'ils sont extrêmement discrets sur cette naissance, à la fois discrets parce qu'on n'en parle pas beaucoup, on en parle très très peu, et puis en même temps, il y a des choses extraordinaires dans cette naissance. Alors, il y a ce déplacement parce que il y a un recensement qui est mis en place par l'administration. Joseph est obligé de se déplacer jusqu'à Bethléem pour se faire recenser. Et il se déplace avec Marie, Marie qui est enceinte, Alors, est-ce qu'elle est tout à fait enfin ou est-ce que Jésus est un peu prématuré à cause du voyage, etc.

0: veux dire, c'est pas parce qu'ils sont pauvres et ils ont pas les moyens d'acheter ou de prendre, parce que l'hospitalité est quelque chose de complètement inscrit dans les gènes de cette population, et donc on ne laisse pas quelqu'un dehors, surtout pas une femme enceinte. Et quand on trouve une étable, c'est parce qu'on a vraiment pas trouvé autre chose. Donc voilà, il y a cette naissance un petit peu prématurée, un petit peu pittoresque, un peu folklorique. Dans le récit biblique, on ne parle ni de bœuf ni d'âne. Ça, c'est vraiment les petites choses qu'on a rajoutées dans la crèche des Santons. On peut imaginer qu'il y avait effectivement des animaux. Pourquoi pas ? Parce qu'au moment de la naissance, cette naissance va être annoncée très étonnamment à des bergers. Pourquoi des bergers ? Pourquoi pas à toute la population ? Pourquoi pas un flash spécial ? Pourquoi pas toutes ces choses que l'on a aujourd'hui, priorité au direct ? Voilà, on arrête tout et puis on va parler de cette naissance extraordinaire. Il y a des anges, encore une fois, des messagers qui vont déranger dans la nuit des bergers qui étaient là, qui n'attendaient rien de spécial. Pourquoi plus eux que d'autres ? Peut-être parce que il y a toute
1: est-ce
0: une
1: qu'ils
0: symbolique.
1: N'étaient pas en attente, peut-être ? Parce que vous nous disiez dans des émissions précédentes, tout d'abord, qu'il y a la naissance de Jean-Baptiste quelques mois auparavant, dont on sait déjà qu'on prend conscience qu'il va certainement préparer le chemin du Seigneur. Donc, on a l'impression qu'il y a des choses qui se mettent en place.
0: Ce que je sais, c'est que Jésus va se présenter, lui, comme un bon berger, qui va présenter le peuple comme un troupeau qui est sans berger. Il y a des analogies importantes. Il y a les pas... La parabole du bon berger, il y a la parabole de la brebis perdue, il y a toutes sortes de messages qui vont être donnés tout au long du ministère de Jésus. Donc il y a des images là qui sont récurrentes. Alors peut-être aussi que c'est la simplicité. Le berger, c'est quelqu'un qui est simple. C'est aussi le symbole de celui qui veille dans la nuit, qui prend soin. Enfin, il y a toutes sortes de symboliques qui peuvent être mises en exergue. Mais là, c'est mon imagination qui fonctionne. Le texte ne précise pas trop les choses. En tout cas, un ange va venir voir ces bergers, il va leur dire qu'un sauveur leur est né et que s'ils veulent voir, eh ben, il suffit d'aller voir là-bas, dans une étable. Alors là aussi, peut-être que les bergers s'attendaient à voir arriver un personnage très imposant. On les invite à aller voir un bébé qui vient de naître. Rien de plus fragile et rien de plus insignifiant, si j'ose dire. Mais voilà, c'est là. C'est là. Et c'est là aussi qui est encore... Cette réalité-là, la puissance de Dieu vient se réfugier dans quelque chose de très fragile, de très intime, avec du coup cette vulnérabilité. Dieu se rend vulnérable en faisant de cette façon-là. Ce n'est pas un Mad Max, ce n'est pas un Terminator qui arrive. C'est un enfant avec sa fragilité dans un contexte très aléatoire, une étable, enfin bref. Mais voilà, tout est là. Alors c'est vrai qu'on attendait ça. C'est vrai aussi que l'annonce, elle est faite aussi... Autrement, il y a les bergers qui sont récepteurs de l'annonce, et puis il y a des mages, des astrologues d'ailleurs. Ce n'est même pas en Israël, ce n'est même pas des juifs, ce sont des astrologues qui viennent d'ailleurs. Et il faudra qu'on prenne le temps de parler un petit peu de ces astrologues qui viennent d'ailleurs, parce que c'est aussi un indice très important. Il y a le berger de Bethléem, et puis il y a l'étranger. L'étranger qui ne peut que lire dans les étoiles, parce que lui, il n'a pas la parole des prophètes, il ne peut que lire dans les étoiles, et dans les étoiles, c'est inscrit quelque chose, parce que cet enfant qui vient, ce fils de Dieu qui vient, ce n'est pas simplement pour ce fameux peuple élu, c'est déjà pour d'autres peuples et d'autres nations, et les mages en seront les ambassadeurs.
1: Dans une prochaine émission, donc, on parlera de ces hommes qui viennent d'ailleurs, on ne sait pas exactement d'où. Alors, astrologue, astronome, c'est une question, vous répondrez dans une prochaine émission.
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0: Et oui, le public salue, remercie et est chaleureux en écho de cette musique de Lecrisia Campbell. Nous magnifions ton nom, we magnify your name. Juste avant, nous étions avec du gospel a cappella pour un medley par le groupe King's Returns. Il est 7h50, chers amis, c'est donc le moment d'écouter Ghislaine pour l'agenda culturel. Nous aurons la grande Aretha Franklin avant de retrouver l'agenda gospel.
1: Nous commençons à Nice, où le Musée départemental des arts asiatiques propose, jusqu'au 28 juin, Saltimbanque au Japon. Une exposition qui plonge dans l'univers étonnant des artistes de rue japonais à travers les siècles. Plus de 70 estampes originales sont réunies, dont certaines présentées pour la première fois en France, aux côtés d'œuvres de grands maîtres et d'objets uniques. Des visites guidées, des ateliers créatifs pour petits et grands et des animations accompagnent ce voyage inédit dans la culture populaire japonaise. Entrée libre, visite sur réservation, une exposition à la fois savante et accessible qui ravira toute la famille. Pour Marseille, la galerie O, Mirette, rue des Trois-Rois, accueille jusqu'au 27 juin les œuvres de Renaud Perrin, auteur-illustrateur installé dans la ville depuis 2002. Auteur d'une trentaine de livres et albums, réalisateur de films d'animation et de spectacles dessinés, il présente ici un travail axé sur le thème autour du parc, le parc Longchamp, observé, dessiné, sérigraphié. Un univers graphique attachant, ancré dans le quotidien marseillais, à découvrir dans le cadre intimiste de cette librairie de quartier. À Paris, le Musée de l'Histoire de l'Immigration au Palais de la Porte Dorée présente aux origines regards croisés sur le racisme et les discriminations. L'exposition interroge l'un des facteurs de discrimination persistants de notre société à travers le double prisme de l'art contemporain et des sciences sociales. Le parcours traverse les domaines du quotidien. École, sport, travail, logement, santé, et montre comment certaines représentations héritées de la période coloniale continuent de façonner les imaginaires. Face à ces schémas, des artistes proposent un contre-regard, font surgir des présences oubliées et imaginent de nouvelles façons de vivre ensemble. Aux portes de Genève, à Grand-Lancy, le village du soir se transforme tout au long du mois de juin en galerie à ciel ouvert. Du jeudi au samedi, de 19h à 23h jusqu'au 28 juin, murs, containers et recoins industriels deviennent des œuvres vivantes sous les pinceaux et les bombes d'artistes de tous horizons, entrée libre. Les artistes se succèdent au fil des semaines pour offrir une expérience visuelle et scénique hors du commun. Un espace urbain en pleine mutation, révélé par la création contemporaine, à découvrir, Route des Jeunes 24. Et pour aujourd'hui, nous finissons à Lausanne, où la Cinémathèque suisse propose, jusqu'au 28 juin, une rétrospective consacrée à Léa Poul, cinéaste dont le regard, profondément féminin, a traversé les décennies avec une cohérence rare. De Strasscafé en 1980 à Anne Trister et Emporte-moi, son œuvre explore l'univers intérieur des femmes entre désir, rébellion et solitude. Sa vision, singulière et encore trop rare dans un paysage cinématographique longtemps dominé par le regard masculin, déplace les perspectives et transperce l'écran. Une rétrospective à ne pas manquer pour redécouvrir une voix essentielle du cinéma francophone.

0: Cette voix signature si unique d'Aretha Franklin, c'était cette évocation d'aller au plus haut, escalader les montagnes les plus hautes, climbing higher mountains. Nous retrouvons l'agenda gospel, ses annonces et oui, les concerts vont venir au fil de la semaine et du week-end prochain. Notez-les bien, ne manquez pas le Flash Info à 8h et réussir en 2 minutes chrono bien sûr à 8h10. 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
1: À Paris, samedi 20 juin, la formation Gospel River sera en concert au Temple de la Trinité à 20h. Une quinzaine de choristes accompagnés de musiciens pour vous transmettre l'inspiration et la puissance de la musique négro-spiritual. À Paris, toujours le 20 juin, laissez-vous porter, émouvoir et élever avec Singing Earth Divine, le 20 juin à 20h30 à l'église Saint-Éloi. Vous ne repartirez pas les mains vides, ni le cœur vide. Toujours à Paris, le dimanche 21 juin, pour la fête de la musique 2026, Paris et Île-de-France accueillent des concerts de gospel exceptionnels. Que ce soit à Paris ou en région, les voix puissantes et les harmonies divines des chœurs de gospel vous feront vibrer pour l'occasion. N'hésitez pas à rejoindre ces événements pour un moment de partage et d'émotion et laissez-vous emporter par l'esprit festif et la joie communicative du gospel. Dans le 15e arrondissement, dans un spot insolite sous le métro aérien pour une acoustique hors du commun. Également sur le parvis de l'église adventiste Paris Sud avec un concert gospel accessible à tous. À Paris, mardi 23 juin à 20h30, la chorale Gospel Dream donnera un concert à l'église Saint-Germain-des-Prés, Paris 6e. À Nîmes, dimanche 28 juin, venez vibrer, chanter et célébrer avec Godspell Project, concert unique avec un nouveau répertoire sous la direction de Laetitia Ubeda. À 19h, c'est dans l'église Notre-Dame des Enfants à Nîmes. Prochainement, le rendez-vous de l'été, c'est la première édition du Divine Gospel Festival. 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Chaque concert sera précédé du chœur Gospel Mars avec Magali Ponsada. 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
4: 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Sandra Viscardi.
5: J.D. Vance sera à Genève vendredi. Le vice-président américain doit paraffer avec la délégation iranienne l'accord arraché hier pour mettre fin à la guerre entamée le 28 février dernier entre les États-Unis et l'Iran. Il stipule que Téhéran et Washington ont 60 jours pour élaborer un accord définitif. Il met fin immédiatement au combat sur les deux fronts, celui en Iran et l'autre au Liban. Le détroit d'Ormuz sera rouvert sitôt les signatures apposées vendredi à Genève. Une réouverture qui pourrait être encadré par la mission maritime internationale mise en place par la France et le Royaume-Uni, selon Emmanuel Macron. En tout cas, cet accord de paix avec l'Iran sera à l'agenda de la réunion du G7 qui s'ouvre tout à l'heure à Évian, sur les rives du Léman. Le président français l'a déclaré hier soir à son arrivée dans la cité thermale.
6: On associera l'Égypte, les pays du Golfe, en particulier le Qatar et les Émirats Arabes Unis. Et là, l'objectif sera de voir les conséquences de cet accord, le soutien au Liban, la réouverture d'Hormuz dans la durée, et évidemment, la conclusion d'un accord sur le nucléaire et le balistique en Iran. Et on regardera aussi les voies et moyens de diversifier les routes de l'énergie qui sortent de la région pour réduire notre dépendance. Au fond, le cœur de cette discussion sera aussi les conséquences de la crise au Proche et Moyen-Orient sur nos économies.
5: Et avant l'ouverture du G7, Genève a vécu hier une journée sous haute tension. Des dizaines de milliers de personnes ont défilé dans les rues contre le sommet. En fin d'après-midi, des heurts ont éclaté entre les Black Box et les forces de l'ordre. Des voitures, des vitrines ont été visées, même si la grande majorité des manifestants est restée pacifiste, à l'image d'Aline, venue participer au mouvement de la grève féministe et aux protestations contre le G7.
7: Pour moi, c'est important de rappeler que oui, on est en 2026, mais que non, l'équité n'est toujours pas atteinte. C'est encore du travail à accomplir. Et puis, le fait que ce soit groupé avec le G7 et que mes valeurs sont aussi pour un rééquilibrage des richesses, une répartition des richesses équitable, mais aussi finalement trouver des autres solutions que les bombes pour atteindre un équilibre géopolitique sur cette terre. Donc voilà, ça me faisait du bien de pouvoir grouper les deux et venir ici exprimer d'une part ma colère, mais aussi mon espoir.
5: Et pour l'instant, les forces de l'ordre ont procédé à 3 arrestations provisoires. 28 manifestants ont été emmenés au poste puis relâchés. Parmi eux, la députée Ensemble à gauche vaudoise Mathilde Marinda, selon les organisateurs de la manifestation No G7. Alors le sommet des viandes débute aujourd'hui après l'arrivée des délégations via Genève-Cointrin, ce qui va encore perturber Genève. 54% de la population suisse n'a pas voulu plafonner l'immigration. Elle a dit non à l'initiative de l'UDC pour une Suisse à 10 millions de personnes. Un vote significatif qui montre une nouvelle fois un fossé ville-campagne que le conseiller aux États socialistes vaudois et syndicaliste Pierre-Yves Maillard analysait tout à l'heure dans la matinale de RTS Première.
8: Quand l'UDC perd, on fait comme si elle avait gagné. C'est quand même une défaite de l'UDC, même si je conçois qu'on doit effectivement toujours écouter les positions minoritaires. C'est vrai qu'il y a un modèle économique suisse d'ouverture qui a amené de la prospérité, mais depuis quelques années, cette croissance est mal répartie. Et là, il y a un vrai enjeu pour celles et ceux qui veulent que ce modèle économique se poursuive, à s'assurer que ce modèle profite vraiment au plus grand nombre. Ça passe par des mesures sur le pouvoir d'achat, ça passe par des mesures d'investissement dans le service public, et le cocktail qui consiste à dire on combat les initiatives UDC parce qu'elles sont effectivement vraiment défavorables au plus grand nombre, mais par contre on fait la politique de l'UDC en termes de baisser les impôts systématiquement pour les gens qui ont déjà beaucoup, et puis de refuser des investissements dans le service public ou des mesures de soutien au pouvoir d'achat, ce cocktail-là, il n'est pas durable.
5: Et il sera plus difficile d'effectuer un service civil plutôt que l'armée à l'avenir, puisque la réforme de ce service a été approuvée en votation hier à 52%. C'est non aussi à la rénovation du musée des Beaux-Arts à Berne. La population bernoise a refusé de justesse le projet. Il prévoyait notamment de construire une nouvelle extension au musée à la place de l'ancienne. L'objet en votation était un crédit d'études de 16 millions de francs, mais les travaux auraient coûté près de 150 millions, dont plus de la moitié à la charge du canton. Les ayants droit bernois ne se sont peut-être pas sentis suffisamment concernés, selon Reto Müller, le nouveau conseiller d'État en charge de la culture.
9: Je pense que c'est très difficile de dire au peuple pourquoi on doit investir, pourquoi est-ce qu'on doit payer aussi pour la ville de Berne. Cette solidarité régionale ou interrégionale qu'on a vue aussi dans ces projets du Ballenberg, le Parlement dit oui pour 30 millions pour faire quelque chose à Ballenberg, et ils ont dit aussi oui pour le crédit pour le musée d'histoire de Berne. Et dans ce cas, pour le musée des Beaux-Arts, on n'a pas arrivé d'expliquer pourquoi c'est nécessaire de donner 81 millions pour ce projet.
5: Le musée des Beaux-Arts qui devra donc revoir sa copie, sachant qu'une partie du bâtiment ne pourra plus être exploitée après 2030 pour des raisons de sécurité. À Genève, les magasins pourront ouvrir deux dimanches et les élus ne pourront plus siéger avec des signes religieux ostentatoires comme une croix autour du cou ou un foulard. Vaud a inscrit le salaire minimum dans sa constitution, mais le Conseil d'État devra dire comment. Les deux options proposées hier n'ont pas séduit les Vaudois. À Neuchâtel, c'est la défense du troisième âge qui est inscrite dans la constitution. Neuchâtel, où le Festineuge s'est joué à guichet fermé ce week-end. 60 000 personnes au Jeune Rive pour faire la fête. 16 000 spectateurs aussi à Morges en 7 jours de Morges Sourire, une affluence dans la lignée des dernières années. Et puis Rita Famos restera présidente de l'Église évangélique réformée de Suisse pour 4 années supplémentaires. Cette théologienne de 60 ans a été réélue hier lors du synode qui s'est tenu à Bulle. Beau et chaud, c'est reparti. Chaque jour même un peu plus chaud. 27 degrés cet après-midi, 29 demain et plus de 30 dès mercredi.
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0: Il faut qu'on passe un bon moment. C'était Master Music in this house, accompagné de Mira Maud. Juste avant, nous étions avec The Martins pour une célébration de la grandeur du Seigneur. Great is the Lord. Alors, John Graz, vous êtes avec nous pour ici en 2 minutes chrono. Aujourd'hui, votre proposition, c'est, vous avez dit principe. Nous aurons ensuite Mahalia Jackson.
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2: Il est indispensable de tirer des valeurs les principes qui les incarnent dans la vie. Sans les principes, les valeurs ne sont que des lanternes privées de lumière. Soyons au clair sur les mots. Qu'est-ce qu'un principe ? Réponse, c'est une règle d'action s'appuyant sur un jugement de valeur et constituant un modèle, une règle ou un but. Un modèle auquel on se réfère, une règle que l'on observe, un but vers lequel on tend. Par exemple, lorsque Jésus dit « Tu aimeras le Seigneur, ton Dieu, et ton prochain comme toi-même », il énonce une valeur, l'amour à l'égard de Dieu et du prochain. L'un ne va pas sans l'autre. Cette valeur a produit les 10 commandements qui sont 10 principes. Voilà pourquoi il dit « Je ne suis pas venu abolir les commandements, mais les accomplir ». Isoler une valeur des principes d'application revient à la neutraliser. Aimer son prochain signifie ne pas voler, ne pas tuer, ne pas mentir, ne pas convoiter ses biens. Les 10 commandements sont l'expression la plus fondamentale des valeurs universelles. En les offrant à l'humanité, Dieu lui a fait un cadeau exceptionnel. On l'accepte en disant « merci ». Les discuter, les découper revient tout simplement à réduire leur influence sur l'individu et sur la société. Lorsque le Seigneur donne les tables de la loi, il le fait en marquant à tout jamais la mémoire du peuple qui les reçoit. L'événement est spectaculaire. Les 10 paroles sont écrites par le doigt de Dieu, dit le texte biblique, sur la pierre des 2 côtés. Ainsi, personne ne peut ajouter ou retrancher un seul mot sans les mutiler au sens propre comme au sens figuré. Les 10 commandements sont un tout, un peu comme les 10 doigts de la main. Cette unité n'a jamais été remise en question. Le document est trop sacré pour que l'homme, créature de Dieu, s'avise à le modifier. Les 10 commandements ont été donnés à un peuple asservi, humilié, déraciné, comme gage de sa liberté retrouvée. Alors n'oublie pas, il est impossible pour nous de briser la loi. Nous pouvons seulement nous briser nous-mêmes contre elle. C'est une citation de Cécile B. DeMille. Votre prochaine chronique a pour titre « Il est écrit ».
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0: Quel titre choisi ici par cette grande figure de la musique gospel, Mahalia Jackson? Je vais vivre la vie dont je parle en chantant dans mes chansons. C'était du live. Nous retrouvons notre thématique de la lecture avec Yolande Greuzet. Aujourd'hui, dans votre chronique Une semaine à livre, vous nous parlez de Amazing Grace, puis Total Praise Mass Choir pour Good Work. Bon travail! 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
1: 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Aujourd'hui,
2: Amazing Grace, un livre de Bruce Hindmarch et Craig Borlase. Le chant Amazing Grace est parmi les chants chrétiens certainement le plus connu. Il a traversé les siècles puisqu'il a été écrit en 1779 par John Newton. Ce livre, fruit d'années de recherche, veut donc nous raconter la véritable et émouvante histoire de ce marin anglais devenu négrier avant de se transformer en fervent chrétien et auteur de ce magnifique cantique. Cette biographie, écrite comme un roman, dévoile son parcours marqué par la douleur, le rejet de Dieu et l'horreur de la traite des esclaves, avant de basculer vers la repentance et la découverte d'une grâce bouleversante. Alors qu'il était acteur d'oppression, John Newton finira par s'élever publiquement contre l'esclavage et témoigner de la puissance du pardon. Cette biographie n'est pas seulement un témoignage de vie. Elle veut aussi nous interpeller pour nous inviter à reconnaître nos blessures et nos hontes, à chercher la grâce et à croire que toutes nos fautes, quelles qu'elles soient, peuvent être pardonnées. C'est d'ailleurs ce que décrit le chant « Amazing Grace ». Ce livre est une fenêtre ouverte sur l'âme humaine et toutes ses diversités, bonnes ou mauvaises. Mais il est avant tout une magnifique preuve que tout être humain n'est pas conditionné dans une voie, mais qu'il peut changer par la grâce offerte de Dieu. Apprendre pour soi et ceux qui nous entourent. Amazing Grace est donc un livre de Bruce Hindmarch et Craig Borlase et il est paru aux éditions CLC en 2025. Un livre pour vous faire du bien.
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0: Il a un bon travail pour toi, good work. C'était les Total Praise Mars Choir. Cette énergie, elle est tellement typique, tellement particulière et singulière dans cette musique qui nous rassemble ici sur ces ondes de Hope Radio, car l'espérance, elle est pulsée par cette écoute du gospel. Justement, l'espoir, il est là, boost espoir, clin d'œil de l'équipe.
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3: Brian, cette semaine, c'est toi qui as été à la recherche d'un ou des clins d'œil de Dieu dans ta semaine, ton quotidien. Dans cette émission, nous aimons bien nous rappeler que la foi est aussi ancrée dans la vie de tous les jours. Alors, où t'ont amené tes réflexions ?
4: Alors moi, j'ai une question à vous poser. Est-ce comment vous faites pour assimiler, pour intégrer un texte dans la vie de tous les jours ?
5: Je répète.
3: Tu répètes.
5: Oui,
3: répète.
5: Ouais, c'est ça, il faut lire plusieurs fois.
4: Alors, il y a quelque temps, un pote m'a dit « Ok, si tu veux vraiment intégrer un texte, un livre, un principe, relis-le plusieurs fois. » Donc là, jusque-là, tout va bien.
5: Ouais.
4: Non. En fait, c'est de le relire pendant des semaines, voire des mois. Ah ok, d'accord.
5: Ah ouais, c'est pas juste une fois
4: Non, il faut
5: journée,
4: vraiment
5: quoi.
4: Que tu l'aies en livre de chevet, quoi. Et c'est en revenant dessus encore et encore que tu verras un vrai changement dans ta façon de penser, d'agir et de réagir. Alors, ok, ni une ni deux, j'ai pris ça au pied de la lettre. Quelques jours plus tard, j'attrape ma Bible, je l'ouvre dans le Nouveau Testament, 1 Jean 5. D'ailleurs, petit aparté, je n'avais pas appris ce passage par hasard parce que je l'avais lu avec Amandine le samedi auparavant.
5: Ah, donc, c'était voilà. Relativement frais dans ta tête.
4: Exactement. Donc, petit défi perso. Chaque jour, je lisais ce chapitre. Alors, expérience étonnante. Je relis le même texte dans la même version et pourtant, chaque jour, un message différent. Alors, un jour, ça me ramène aux bases de l'évangile, cœur de la mission de Jésus, un autre ça me parle de foi, la foi en Jésus qui fait de nous des enfants de Dieu. Un autre, le lendemain, ça me parle de victoire, le fait qu'il porte nos péchés et qu'il nous offre la vie éternelle. Et parfois, il y a un verset qui me touche presque aux larmes. Pourtant, c'est le même message, je rajouterai même un message vivant, un message qui bouge dans le temps. Chaque jour, la parole me parle en fonction de ce que je traverse, en fonction de ce dont j'ai besoin. Parfois, elle bouscule du genre « T'es sûr vraiment que je dois faire ça ? Je me sens pas !» Ou alors, souvent, elle me réconforte parce que oui, ça me remplit d'amour, mais elle vise toujours juste. Ça fait plus d'une semaine que je relis ce chapitre et chaque jour, je découvre une pépite, un mot d'encouragement, une bouffée d'espoir et ça me donne encore plus envie de me plonger dans la Bible et d'en profiter pleinement.
3: Et merci, Brian. Ça donne envie d'aller lire ce chapitre déjà. Et c'est vrai que c'est intéressant, c'est fort qu'un même passage puisse interpeller différemment la même personne et en même temps accompagner du coup dans la journée. Et ben, c'est une belle expérience à vivre pour découvrir comment Dieu nous parle aujourd'hui.
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0: prévention aujourd'hui de cancer de la peau, car oui, l'exposition au soleil dans les mois de printemps et d'été peut avoir des risques. Il faut savoir s'informer, c'est le but aussi de cette connexion à la santé à 8h33.
1: Avec Destination Santé, Emmanuel Ducreuset.
2: Bonjour à tous. Une étude britannique révèle des différences frappantes dans la localisation des mélanomes selon le sexe, suggérant que nos habitudes vestimentaires influencent directement les zones où se développe ce cancer. Les mélanomes cutanés figurent parmi les cancers dont l'incidence comme la mortalité ont significativement augmenté depuis 40 ans. Selon des chercheurs britanniques, la localisation des cancers de la peau varie selon que vous soyez une femme ou un homme. Entre 2018 et 2021, 40% des mélanomes chez les hommes ont été repérés au niveau du dos, du torse et de l'abdomen. Cette prédominance s'explique notamment par la tendance masculine à ôter le haut lors des chaudes journées d'été. À l'inverse, plus d'un tiers des mélanomes féminins apparaissant sur les membres inférieurs des hanches aux pieds. Cette localisation correspondant aux zones les plus exposées en période estivale. Les différences sont particulièrement marquées. Les membres inférieurs ne représentent que 13% des cas masculins. Inversement, le torse n'arrive qu'en avant-dernière position chez les femmes. Et les auteurs d'avertir, avoir un coup de soleil une seule fois tous les 2 ans peut tripler votre risque de mélanome par rapport au fait de ne jamais en prendre. Alors que 8 mélanomes sur 10 sont dus à une exposition excessive aux rayons ultraviolets, il est urgent de rappeler qu'il ne faut pas seulement se méfier des journées chaudes et ensoleillées. Les rayons UV peuvent être suffisamment puissants pour endommager la peau même par temps nuageux ou frais. Rappelons qu'en France, le nombre de mélanomes a été multiplié par 5 en moins de 30 ans. Face à cette réalité, 3 mesures simples mais efficaces peuvent réduire considérablement les risques. Rechercher l'ombre, particulièrement entre 11h et 16h, se couvrir avec des vêtements adaptés, porter chapeau à large bord et lunettes contre les UV, et enfin, appliquer généreusement une crème solaire SPF 30 minimum.
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Nous étions bien à l'instant avec le groupe Therion Woods qui a de la générosité, de la spontanéité dans l'interprétation, dans l'élan. Yeah, we've got a big God. Oui, nous avons un grand Dieu. Nous enchaînons avec du français maintenant, Thierry Fandrena, pour Alors entends mon cœur. C'est d'une tendresse infinie ce message. Nous écouterons ensuite une déclaration d'amour. Jesus, we love you.

Eh bien, chers amis, on peut dire qu'on a fait le maximum dans cette matinale qui n'est pas encore finie pour vous donner l'énergie, l'impulsion, l'élan pour démarrer non seulement la journée, mais la semaine. Nous étions avec Mark Hubbard et The Voices pour une déclaration d'amour, Jesus, we love you. On enchaîne avec la chorale de Brooklyn pour Hallelujah to the King, Alléluia au roi. C'est du live.

Quel plaisir de finir ce chant avec la voix qui murmure, qui fredonne, avec une vibe au ralenti, so gospel, pour ce titre, Jesus. Nous enchaînons avec l'agenda culturel présenté par Gisèle. Ça marque la fin de notre première matinale directe de cette semaine. Bon lundi, prenez grand soin de vous. Merci de votre fidélité à l'écoute de Hope Radio. Je vous dis rendez-vous demain, 7h.

0: Nous commençons à Nice, où le Musée départemental des arts asiatiques propose, jusqu'au 28 juin, Saltimbanque au Japon. Une exposition qui plonge dans l'univers étonnant des artistes de rue japonais à travers les siècles. Plus de 70 estampes originales sont réunies, dont certaines présentées pour la première fois en France, aux côtés d'œuvres de grands maîtres et d'objets uniques. Des visites guidées, des ateliers créatifs pour petits et grands et des animations accompagnent ce voyage inédit dans la culture populaire japonaise. Entrée libre, visite sur réservation, une exposition à la fois savante et accessible qui ravira toute la famille. Pour Marseille, la galerie O, Mirette, rue des Trois-Rois, accueille jusqu'au 27 juin les œuvres de Renaud Perrin, auteur-illustrateur installé dans la ville depuis 2002. Auteur d'une trentaine de livres et albums, réalisateur de films d'animation et de spectacles dessinés, il présente ici un travail axé sur le thème autour du parc, le parc Longchamp, observé, dessiné, sérigraphié. Un univers graphique attachant, ancré dans le quotidien marseillais, à découvrir dans le cadre intimiste de cette librairie de quartier. À Paris, le Musée de l'Histoire de l'Immigration au Palais de la Porte Dorée présente aux origines regards croisés sur le racisme et les discriminations. L'exposition interroge l'un des facteurs de discrimination persistants de notre société à travers le double prisme de l'art contemporain et des sciences sociales. Le parcours traverse les domaines du quotidien, école, sport, travail, logement, santé, et montre comment certaines représentations héritées de la période coloniale continuent de façonner les imaginaires. Face à ces schémas, des artistes proposent un contre-regard, font surgir des présences oubliées et imaginent de nouvelles façons de vivre ensemble. Aux portes de Genève, à Grand-Lancy, le village du soir se transforme tout au long du mois de juin en galerie à ciel ouvert. Du jeudi au samedi, de 19h à 23h jusqu'au 28 juin, murs, containers et recoins industriels deviennent des œuvres vivantes sous les pinceaux et les bombes d'artistes de tous horizons. Entrée libre. Les artistes se succèdent au fil des semaines pour offrir une expérience visuelle et scénique hors du commun. Un espace urbain en pleine mutation, révélé par la création contemporaine, à découvrir, Route des Jeunes 24. Et pour aujourd'hui, nous finissons à Lausanne, où la Cinémathèque suisse propose, jusqu'au 28 juin, une rétrospective consacrée à Léa Poule, cinéaste dont le regard, profondément féminin, a traversé les décennies avec une cohérence rare. De Strass Café en 1980 à Anne Trister et Emporte-moi, son œuvre explore l'univers intérieur des femmes entre désir, rébellion et solitude. Sa vision, singulière et encore trop rare dans un paysage cinématographique longtemps dominé par le regard masculin, déplace les perspectives et transperce l'écran. Une rétrospective à ne pas manquer pour redécouvrir une voie essentielle du cinéma francophone.
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2: 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Sandra Timmerly.
3: Un accord pour débloquer le détroit d'Ormuz est dans la foulée et entamer les négociations pour mettre fin à la guerre entre les États-Unis et l'Iran. Annonce faite cette nuit par le Pakistan, médiateur entre les deux pays. Cet accord doit être signé vendredi à Genève et selon Islamabad, il inclut le Liban, ce qui signifierait la fin des frappes israéliennes contre le Hezbollah. Hier, le pays était encore la cible d'intenses bombardements israéliens. Sur place, les réactions oscillent entre joie et prudence. À Beyrouth, Laure Stéphane.
4: L'annonce d'un accord a été accueillie avec des cris de joie par des déplacés du sud du Liban, région meurtrie par la guerre qui dure depuis plus de 3 mois. Mais à cette réaction spontanée se mêle la prudence. Des cessez-le-feu précédents n'ont pas abouti au calme, mais seulement à une guerre de moins grande intensité. Et la signature du protocole d'accord est prévue vendredi. Beaucoup de choses peuvent se passer d'ici là. Hier, l'armée israélienne a frappé la banlieue sud de Beyrouth en affirmant viser une infrastructure du Hezbollah. Ce bombardement contre un immeuble d'habitation d'explosion qui a fait 3 morts a été perçue au Liban comme une tentative israélienne de saboter l'accord irano-américain. Aux yeux des éditorialistes, d'autres tentatives pourraient avoir lieu. De plus, selon eux, le sort de la bande frontalière libanaise occupée par Israël ne serait pas réglé. L'accord, s'il confirme une accalmie, place toutefois le Hezbollah en position de force. Les autorités libanaises voulaient aboutir à un cessez-le-feu sans intervention de l'Iran par un du Hezbollah. Elles n'y sont pas parvenues malgré plusieurs épisodes de négociations avec Israël. Laure Stéphan, RTS, Beyrouth.
3: Ambiance d'abord paisible dans les rues de Genève hier, où des dizaines de milliers de personnes ont manifesté contre le G7 qui s'ouvre aujourd'hui à Évian. Selon la police cantonale, son dispositif de sécurité a fonctionné, mais face à plusieurs centaines de black blocs, elle a tout de même dû recourir au gaz lacrymogène. La police a ensuite procédé à l'identification d'une trentaine de personnes. Le porte-parole de la police genevoise, Alexandre Braillet.
5: Une entrée en détention, c'est le fait en fait d'identifier formellement une personne et puis de voir en fait son rôle lors de la manifestation et les délits qu'elle aurait pu commettre.
6: Est-ce qu'il y aura des suites judiciaires pour ces personnes ?
5: Possiblement pour les 3, en tout cas, personnes en arrestation provisoire, oui, mais tout est en cours actuellement. Des vitres ont été brisées, que ce soit des banques ou les organisations internationales, mais on a aussi des abribus. Maintenant, c'est clair que par rapport au nombre de manifestants et puis surtout à ces 600 black blocs qui étaient déterminés, on peut dire que les dégâts sont relativement minimes.
3: Alexandre Braillet tout à l'heure avec Frédéric Mamaïs. C'est le soulagement, mais sans triomphalisme, du côté des opposants à l'initiative UDC. Pas de Suisse à 10 millions, refusée hier par plus de 54% des votants. Malgré la défaite, l'UDC a en effet réussi à séduire bien au-delà de son électorat. Pour Marie-France Roth-Paquier, conseillère nationale du Centre, c'est le signe qu'il faut écouter les préoccupations de la population.
7: Les gens sont inquiets sur certains points. Il ne faut pas prendre ça à la rigolade, il faut prendre ça très au sérieux. D'ailleurs, je peux quand même dire que le Centre l'avait pris très au sérieux au tout début, puisqu'on avait déposé un contre-projet, on a été les seuls à le défendre. Et on est toujours sur cette même ligne de dire on aimerait travailler sur ces infrastructures, sur le travail, le développement économique, mais ça ne va pas se faire, comme je disais, en 2 jours. C'est un travail de longue haleine, mais je pense qu'il y a vraiment quelque chose à faire.
3: Des propos recueillis par Juliette Orgioni-Kidze. C'est une première en Suisse. À Genève, voile, kippa, turban, croix ou tout autre signe religieux seront interdits aux parlementaires lors de séances et autres représentations officielles. Le oui l'a emporté de justesse, 51%, mais le débat n'est sans doute pas clos. La justice est saisie. Les Vaudois, eux, ont accepté hier d'inscrire le principe d'un salaire minimum dans la Constitution. Elle a en revanche refusé les 2 options proposées pour l'appliquer, que ce soit les 23 francs minimum pour tous les employés, le projet des syndicats ou alors le contre-projet donnant la primauté au CCT. Au final, Sandrine Hochstrasser, on peut presque dire que tout reste à faire.
8: Le principe approuvé hier est assez vague, un salaire qui garantit un niveau de vie décent et qui s'applique en principe à tous les secteurs économiques. Voilà ce qui va figurer dans la Constitution vaudoise. Mais concrètement, de salaire minimum, les salariés n'en verront pas la couleur demain ni l'année prochaine, comme le voulait l'initiative législative et le contre-projet. Le gouvernement doit mijoter un nouveau projet de loi. La ministre Isabelle Moret promet de réunir à nouveau les partenaires sociaux, les syndicats, le patronat, pour réfléchir à une 3e option qui n'existe pas encore en Suisse. Pour aboutir au contre-projet, 2 ans de discussion avaient été nécessaires. Rien ne laisse penser que ce sera plus rapide cette fois. Que ce soit du côté des syndicats ou du patronat, on promet de ne pas lâcher sur la question des CCT. Le contexte fédéral risque de compliquer encore la donne, avec le Parlement qui veut donner la primauté aux conventions collectives et le référendum annoncé des syndicats au niveau national. Modifier la Constitution, c'est une chose, mais il y a des articles qui ont pris beaucoup de temps à être appliqués. Pensez à l'assurance maternité au niveau fédéral. Et certains sont même restés en partie des vœux pieux.
3: Elle est finalement arrivée sur sol américain, l'équipe iranienne de football. Elle sera en lice dès la nuit prochaine au Mondial face à la Nouvelle-Zélande. Alors en attendant, la Suède a dominé cette nuit la Tunisie, 5-1. Les Pays-Bas n'ont pu faire mieux que match nul, 2-2 face au Japon. Par contre, pas de problème pour l'Allemagne face à Curaçao, 7-1. Un coup d'œil sur le ciel, toujours tout bleu, tout beau, avec un soleil qui règne en maître, 27 degrés au plus, rafraîchi quelque peu par une faible bise. Ambiance plus tamisée demain, avec des voiles de nuages parfois denses. Retour du soleil éclatant mercredi, avec un thermomètre qui dépassera les 30 degrés.
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3: Nous pouvons jeter des pierres, nous plaindre d'elles, trébucher dessus, les escalader ou les utiliser pour construire. Il y a plusieurs aspects dans cette pensée de William Arthur Ward, artiste écrivain de 1921 à 1994. En effet, Salomon, qui a écrit l'Ecclésiaste, livre de sagesse de la Bible, dit qu'il y a un temps pour tout dans la vie. Un temps pour ramasser les pierres et un temps pour les jeter. Donc, nous pouvons voir dans les pierres quelque chose de très banal, mais les utiliser aussi, eh bien, à des fins parfois néfastes, aussi bien qu'à des fins de construction. On peut trébucher sur des pierres, on peut les escalader, et parfois, lorsque nous sommes dans une démarche d'ascension d'une montagne, par exemple, avoir des pierres sur lesquelles poser son pied, s'y accrocher, c'est important. Mais les pierres sont surtout nécessaires pour construire une belle maison avec des pierres bien taillées ou des pierres recherchées, des pierres aux couleurs différentes, c'est quelque chose de magnifique. Dans une maison bâtie avec des pierres solides, on se sent en sécurité. Toutes les pierres n'ont pas la même forme, toutes les pierres n'ont pas la même grosseur, toutes les pierres n'ont pas la même consistance, mais je crois qu'on peut trouver une place pour toutes les pierres dans toutes les constructions ou dans des constructions toutes particulières. L'important, c'est d'être des pierres vivantes, des pierres d'espérance, des pierres dont on se souvient, c'est-à-dire des pierres de rencontre, des pierres où, avec d'autres personnes, nous avons fait quelque chose, des projets. C'est ce que je veux dire, des pierres du souvenir. Eh bien oui, soyons de ces pierres.
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2: Bonjour à tous, j'espère que vous allez bien, surtout en cette période estivale, que vous préparez vos vacances, que tout se passe au mieux pour vous. Aujourd'hui, on va aborder le sujet « Dieu à notre secours » avec le pasteur Philippe Leduc. Comment vas-tu Philippe ?
3: Bonjour, ça va bien et toi ?
2: Ça va bien, ouais. Merci beaucoup. Et le pasteur Pascal Rodet, comment vas-tu Pascal ?
4: Très bien Nafi, très bien, merci beaucoup.
2: Ça va ? Vous profitez bien de cet été ?
4: On commence à voir les vacances bien se passer là, qu'ils arrivent.
2: Ça arrive, ça sent bon.
4: Ouais.
2: Dieu à notre secours. Quand j'étais plus jeune, il y a une fois à l'école, je sais pas, quand cette période arrive, c'est la fin des examens, et, enfin c'est le début des examens, pardon, et souvent, il ne faut jamais faire ce que je vais dire, mais on a séché des cours. Il faisait beau, on allait dehors, on séchait les cours. Et un jour, il y en a plein, ils ont dit « Oui, la prof n'est pas là, qu'est-ce qu'on fait ?» Je dis « Mais on ne sait pas si la prof est là ou pas. » Donc le mieux, c'est de rester. Non mais viens, on va au parc et tout. Mais moi, j'avais peur de mes parents. Donc j'ai décidé de rester. C'était pas très solidaire vis-à-vis des autres, mais on était un petit groupe, on est resté. La prof est arrivée, elle a fait un cours. Et évidemment, la semaine d'après, elle a fait un contrôle qui portait sur ce même cours. Ça paraissait tellement évident. Et tous ceux qui ont séché le cours... pas une très bonne note, même si on leur a passé nos notes. Tout ça pour dire qu'on a le choix dans la vie. On a le choix de savoir si ce qu'on va faire va être bien ou mal. Et on sait toujours si ce qu'on fait, c'est bien ou si c'est mal. On va parler de l'histoire de Zachée. Alors, est-ce que l'un d'entre vous peut me dire déjà qui était Zachée ?
3: Ah, c'est quelqu'un qu'on aime beaucoup en général, collecteur d'impôts.
2: D'accord.
3: Et donc, il faisait un métier, il n'y a pas de saut métier, on dit, hein, mais celui-ci était particulièrement peu apprécié par la population. Et donc, il avait, voilà, était pas très populaire, on peut dire ça comme ça.
2: Et du coup, est-ce que tu peux nous lire Luc 19, verset 1 à 8, s'il te plaît, Philippe ?
3: Oui. Jésus entre dans Jéricho. Et il traverse la ville. Et là, il y a un homme appelé Zachée. C'est le chef des employés des impôts. Il est riche. Il cherche à voir qui est Jésus, mais il ne le peut pas. En effet, il y a beaucoup de monde et Zachée est petit. Il court devant et il monte sur un arbre pour voir Jésus qui va passer par là. Quand Jésus arrive à cet endroit, il lève les yeux et il dit à Zachée, « Zachée, descends vite, aujourd'hui je dois m'arrêter chez toi. » Alors Zachée descend vite et il reçoit Jésus avec joie. Tous ceux qui voient cela critiquent Jésus et disent « Voilà que Jésus s'arrête chez un pécheur !» Mais Zachée, debout, dit au Seigneur « Écoute Seigneur, je vais donner la moitié de mes richesses aux pauvres. Et si j'ai pris trop d'argent à quelqu'un, je vais lui rendre quatre fois plus. »
2: C'est une très belle chose. Mais Zachée, quand il est venu voir Jésus, à mon sens, il était déjà... empreint d'une grande foi, enfin c'est ce que je pense, parce que tu as dit qu'à l'époque les collecteurs d'impôts c'était pas, même d'ailleurs aujourd'hui, mais

0: Et il se dit peut-être que ce Jésus a quelque chose à lui dire. Mais il a beaucoup de difficultés. Il est petit et il n'est pas populaire, il est mis de côté. Mmh. Est-ce que Jésus va vouloir s'intéresser à lui? Et c'est toute la question. Mmh. Et en effet, ça se termine plutôt bien.
1: Oui.
0: Parce que Jésus prend le soin de, non seulement de tenir compte de ce qu'il est là, mais en plus d'avoir un moment privilégié avec lui. Il a dû faire envie à tous ceux qui étaient là et qui auraient voulu ce temps privilégié. Hein. Mais c'est Zachée qui l'a eu.
1: Qui l'a eu. Que penses-tu de... Une fois, il y a une personne qui m'a dit « Je ne comprends pas, je prie tout le temps. » Et telle personne qui prie moins que moi est souvent exaucée, alors que moi, j'ai juste mes genoux et je prie et j'ai l'impression que Dieu ne fait pas attention à moi. Est-ce que ça veut dire que Jésus ne faisait pas attention aux autres personnes ?
0: Non, mais Jésus sentait ces choses-là et arrivait d'un regard à savoir quelle était la personne qui avait le plus besoin, peut-être. Et là, il savait que dans cette foule-là, il y avait un homme particulier qui avait quelque chose à entendre de particulier. Et ça, c'est sûr que c'était le don qu'avait Jésus, hein, de trouver cela.
1: De trouver ça.
2: Je crois aussi, alors, à la différence des inspecteurs d'impôts d'aujourd'hui, Zachée avait trois problèmes qui s'additionnaient. Le premier, alors, tu l'as dit, il était petit, mais il y a aussi le fait que il collectait des impôts pour des étrangers. N'oublions pas que c'est les Romains qui étaient présents. Donc ça ne le fait pas tout à fait quand même. Hein. Deuxièmement, à l'époque, les inspecteurs d'impôts prenaient un pourcentage sur la collecte. Ils n'étaient pas payés pour récolter les impôts. Il prenait en plus auprès des gens. Donc forcément, quand à la fin, il parle de dire « Ah, si j'ai fait tort à quelqu'un, je vais lui donner beaucoup plus », tout ça, ça additionne un peu un rejet de la population. Et je pense que tout ça, en effet, Jésus a senti ça, cette différence. Et de voir un peu quelqu'un qui est prêt à tout changer, oui, ça, je pense que c'était important.
1: Et le fait qu'il a rencontré Jésus... Je ne parle pas de rencontrer quelqu'un, Philippe, je te rencontre à la pause déjeuner ou autre. Il a une vraie rencontre avec Jésus. Jésus se pose chez lui.
0: Ouais.
1: Et cette rencontre, moi, je rêverais de la voir. Je rêverais que Jésus arrive, frappe à ma porte et que je lui fasse à manger, que je lui lave les pieds. Quel impact ça a sur sa vie après ?
0: À mon avis, Zachée est complètement transformé. Hein. Jésus, il va s'inviter lui-même chez Zachée. Il dit, il faut que je demeure avec toi dans ta maison aujourd'hui. Waouh, c'est grand, c'est beau. Et en effet, autour de ce repas, Jésus va chez Zachée, chez lui, dans son intimité de sa vie. Et là, il peut se passer des choses incroyables parce qu'il peut parler de cœur à cœur. Hein. Et je ne suis pas étonné du coup que Zachée derrière, il a un réflexe incroyable de dire « je vais rendre », comme tu as dit, hein, « je vais rendre ce que j'ai pris aux autres » parce que je suis vraiment transformé par la rencontre.
1: Voilà, il est transformé, il l'a rencontré et il y a une transformation qui se fait. Pascal, est-ce que tu peux me lire s'il te plaît Éphésiens 2, versets 1 à 6 ?
2: « Autrefois, vous étiez morts à cause de vos fautes, à cause de vos péchés. » Vous viviez dans le péché en suivant les forces de ce monde. Vous obéissiez au chef des puissances mauvaises qui règnent entre ciel et terre. Ce chef, c'est l'esprit du mal qui agit maintenant chez ceux qui désobéissent à Dieu. Autrefois, nous aussi, nous faisions tous partie de ces gens-là quand nous vivions selon nos désirs mauvais. Nous obéissions à ces désirs et à nos pensées mauvaises. À cause de notre nature, nous méritions la colère de Dieu comme les autres. Mais Dieu est riche en pitié et il nous aime d'un grand amour. C'est pourquoi, à nous qui étions morts à cause de nos fautes, il nous a donné la vie avec le Christ. Oui, vous êtes sauvés grâce à la bonté de Dieu. Avec le Christ Jésus, il nous a réveillés de la mort et avec lui encore, il nous a fait asseoir dans les cieux.
1: Alors c'est très profond, du coup la question que je me pose c'est est-ce qu'on peut être mort et vivant en même temps ?
2: Ah, il y a quelque part un peu de ça, oui, alors on va pas parler de zombies, hein, ça,
1: non,
2: je sais que c'est la mode en ce moment dans les films, ça sort...
1: Moi j'ai peur.
2: Tout... Mais on parle pas de cela, on parle véritablement d'êtres humains qui sont, on est tous comme nous tous ici,

0: Mais quand on n'a plus d'espoir, quand on n'a plus d'amour pour les autres, quand on est toujours en train de gémir après les autres, en colère après les autres, avec plus aucune envie de vivre, ben déjà, est-ce qu'on n'est pas un peu mort de la vie? Alors c'est forcément une image, hein, ça ne veut pas dire qu'on est à 6 pieds sous terre et on va nous enterrer. Non, loin de là. Mais en effet, il y a deux positions dans la vie, une vie active et une vie morte. Et la Bible nous interpelle à nous, et Paul le dit pour les Éphésiens, nous étions avant des vivants mais morts, quoi. Maintenant, nous sommes des vivants parce que nous savons ce que nous devons refuser et ce qui nous a donné la vie dans ce domaine-là.
1: En fait, si je comprends bien, c'est que cette rencontre avec Jésus, enfin, personnellement, c'est ce que ça m'a fait. Cette rencontre avec Jésus m'a rendue beaucoup plus vivante que ce que je n'étais avant. À côté de ça, il y a des personnes que j'ai rencontrées dans ma vie. Je connais des personnes qui ont beaucoup, beaucoup, beaucoup d'argent, vraiment. Mais parfois, j'ai l'impression qu'elles sont beaucoup plus malheureuses que moi. Je ne dis pas que l'argent fait le bonheur, mais on peut dire que c'est quelque chose qui contribue. Le fait de ne pas avoir de soucis d'argent, de ne pas avoir de soucis comme on pourrait avoir d'autres. Et j'ai l'impression que ces personnes, elles sont vraiment éteintes. Qu'est-ce qui pourrait créer ça chez eux, en fait? Cet état de mélancolie.
0: Mais je crois qu'on est tous, alors ça c'est l'être humain en général, qu'on soit riche ou pauvre, c'est
1: D'accord.
0: l'être humain en général. L'être humain a besoin d'un minimum de relations, et surtout de relations positives. Parce que quelque part, nous vivons de cette interconnexion. Et Dieu nous le propose, nous vivons de cette interconnexion avec Dieu aussi. Parce qu'il nous a, comme l'image de Zachée, hein, c'est Jésus qui s'est déplacé vers Zachée. Parce qu'il dit, toi, tu as besoin de quelque chose de plus. T'as beaucoup, c'est vrai, mais il te manque
1: Il te manque quelque
0: quelque
1: chose.
0: chose. Et je pense que c'est ça qui fait la différence en tant qu'être humain, quoi. C'est cette lumière que Jésus, que Dieu peut nous apporter en disant, ben oui, c'est pas ce que tu as ou ce que tu n'as pas, c'est comment tu le vis qui est important.
2: Puis l'argent, ça fausse les relations aussi, hein, parce que quand on a trop d'argent, on se demande si les personnes nous aiment par intérêt. Ou simplement d'une manière désintéressée. Donc c'est ça, plus on est riche et plus on a peur de perdre notre richesse déjà. Donc on va s'isoler, on va être sur la défensive tout le temps. Et c'est compliqué d'avoir des amis quand on est très très riche. Parce qu'on a toujours ce petit doute.
1: C'est vrai, de
2: Pourquoi il est là?
1: savoir pourquoi il est là, qu'est-ce que je peux lui apporter,
2: Voilà.
1: pourquoi est-ce qu'il veut être mon ami tout naturellement. Et les relations chrétiennes, si par exemple je te fréquente, est-ce que je devrais perpétuellement me soucier de toi pour savoir si tu vas bien, si je peux t'apporter quelque chose, pas spécialement de l'argent, mais est-ce que je peux t'apporter quelque chose? Je ne sais pas, quel est
2: C'est ce
1: notre...
2: qu'on appelle la vie en société, c'est-à-dire on ne vit pas les uns juste à côté des autres, mais on est les uns avec les autres. Donc il y a des relations, et donc Dieu m'invite à avoir une vie sociable, c'est-à-dire prendre soin des autres, s'intéresser aux autres, pas simplement être l'un à côté de l'autre. Et c'est ce Jésus a démontré cela, hein. Il s'est intéressé aux autres
0: Et c'est
2: constamment.
0: vrai que ce n'est pas que les chrétiens qui font ça, hein. Il y en a d'autres aussi qui
1: Oui.
0: s'intéressent aux autres. Mais ça devrait être, en tous les cas, la spécialité d'un chrétien, c'est-à-dire se dire qu'est-ce que je peux faire de bien pour l'autre, comment je peux l'aider, qu'est-ce que je peux apporter pour lui. Ça fait partie en effet de comme encore une fois Jésus avec Zachée, d'avoir ce souci-là pour eux.
1: Ce souci des autres. Hier midi, j'ai mangé avec des personnes qui travaillent pour une association qui s'appelle ADRA. Et cette association mais aide vraiment tout le monde. Et un jour, je leur ai demandé, mais vous êtes poussés par... Qu'est-ce qui vous anime pour aider les autres et autres? Ils m'ont répondu, bah, en plus d'être chrétien, ce qui nous anime, c'est de pouvoir aider les gens à travers le monde. Du coup, je pense que ça peut être notre mission.
2: Oui, tout à fait.
1: Oui, c'est ça,
2: Tout
1: hein.
2: à fait. Et on
1: Aider
2: peut
1: les
2: chacun à notre
1: autres.
2: niveau dans des domaines différents. Oui, c'est ça qui fait la vie, hein. Sinon, on serait sur une île déserte et puis on serait malheureux, hein, très vite, hein, sur une île déserte, à mon avis. Hein.
0: Et je rajouterais même aider les autres sans attendre quelque chose en retour.
1: Ah, ça.
0: Parce que ça aussi, c'est une spécificité du chrétien. Ça devrait en tous les cas. Parce qu'il y a beaucoup de relations, un peu comme tu disais tout à l'heure. ou si j'aide quelqu'un, ou si je parle avec lui, ou si je vais faire... J'espère que... Enfin, c'est même plus que j'espère. Il me fera la même chose pour moi. Ben oui, mais à un moment donné, c'est du... Si c'est du donnant-donnant, ça manque de vie.
1: Le faire uniquement parce que ça nous fait plaisir.
0: C'est ça.
2: Pas que ce soit un calcul.
0: Voilà.
2: Parce que sinon, ça revient à nous. Donc, c'est de l'égoïsme, mais déguisé en altruisme. Mais c'est de l'égoïsme, au fond.
1: Être comme Jésus, désintéressé. En tout cas, merci beaucoup. Merci d'avoir partagé ce moment avec moi. Je vous invite, pour ceux qui nous écoutent ou qui nous regardent, à regarder ce que pourrait faire ADRA. Regardez sur les réseaux sociaux, regardez aussi les autres émissions. Je pense que ça peut être très intéressant pour vous. Et puis, je vous souhaite de passer une excellente semaine. Et vous deux aussi, hein, de passer une très bonne semaine.
0: Merci
1: à tous, au revoir.
2: Au revoir.

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1: Corinne Valls, bienvenue au micro de Top Cuisine. Merci de nous rejoindre régulièrement ici. Comme à chaque fois, vous allez nous proposer une recette, des conseils. Et aujourd'hui, vous allez particulièrement vous soucier des personnes qui sont intolérantes au gluten. C'est comme ça qu'on dit ?
2: Oui, intolérante au gluten, c'est ça. Bonjour.
1: Qu'est-ce que c'est que l'intolérance ? Qu'est-ce que c'est que le gluten ?
2: Alors, le gluten est un terme générique pour désigner des protéines que l'on retrouve dans certaines céréales. Le seigle, l'avoine, le blé, l'orge, le camu, l'épeautre. Et l'intolérance au gluten se développe chez les personnes qui ne peuvent digérer la protéine des céréales et du pain. C'est l'intolérance, c'est l'impossibilité de digérer, d'assimiler cette protéine-là.
1: Il y a de plus en plus de personnes qui sont dans ce cas-là, qui sont intolérantes au gluten ?
2: Oui, on constate qu'il y a de plus en plus de personnes qui sont intolérantes au gluten. Alors ce qu'il y a, c'est que l'intolérance au gluten ne provoque pas de réaction violente immédiate. Alors l'ingestion du gluten provoque une réaction immunitaire anormale avec production d'anticorps dirigés contre les protéines du gluten. Alors ça crée une réaction inflammatoire au niveau des cellules et des petites structures de l'intestin, et c'est à la longue qu'on se rend compte qu'on développe des troubles dus à l'intolérance au gluten. Des désagréments digestifs, de la fatigue, des coups de blues inexpliqués. Et ça peut s'expliquer justement par une intolérance au gluten.
1: Et donc finalement, c'est une maladie qui porte le nom de maladie cœliaque.
2: Oui, c'est la maladie cœliaque, l'intolérance au gluten.
1: Quand on est atteint par cette maladie, comment est-ce qu'on gère ça au quotidien, notamment pour s'alimenter, parce que c'est compliqué de s'alimenter sans gluten?
2: Oui, alors il faudrait faire détecter si on est vraiment intolérant ou non, mais aussi on peut faire un essai pendant quelques temps, enlever toutes ces céréales de son alimentation, la remplacer par les céréales maïs, riz, d'avoine, je crois qu'il y en a un petit peu, hein. Toutes les céréales qui, sarrasin, millet, qui n'ont pas de gluten, pomme de terre, là, elle a vraiment sa valeur. Et vous faites un essai pendant quelques semaines, et là, on voit si vraiment, et surtout le pain, on voit si ça va mieux. Hein.
1: Au quotidien, donc, est-ce que vous avez des conseils à donner ou bien des recettes à apporter sur cette alimentation sans gluten ?
2: Il y a beaucoup de recettes. Bon, voilà, la personne qui est intolérante au gluten va faire de la recherche, elle va se renseigner, se documenter. Mais je peux vous donner un exemple de recette qui est intéressante. C'est un gratin de millet. Tout le monde sait que le millet, c'est pas facile à manger. Hein. C'est un petit peu dur et tout, mais sous cette forme-là, il est plus agréable à manger. Et le millet apporte des éléments très importants. Il y a du phosphore, du potassium, on appelle l'aliment du cerveau, parce qu'il y a pas mal de phosphore dans le millet. Donc c'est pour ça que j'ai choisi cette recette pour les personnes qui sont intolérantes au gluten, et les autres aussi d'ailleurs. Hein.
1: Alors Corinne Valls, on vous écoute pour le gratin de millet.
2: Alors, tout simplement faire cuire un bol de millet, plus un oignon, dans 3 bols d'eau et un bol de lait. Pareil, là vous choisissez où un lait, si vous n'êtes pas intolérant au lait de vache, mais vous avez d'autres laits. Quand il est cuit, incorporez hors du feu 3 œufs battus, 3 œufs entiers, un verre de gruyère râpé ou un demi-verre de levure maltée, de l'ail, du paprika et un verre de persil haché, une cuillère à soupe de beurre ou de purée d'amande. Mettre au four 20 minutes ou une demi-heure pour faire gratiner. Vous accompagnez votre gratin d'une salade et d'un petit légume cuit à l'étouffée, style fenouil, blette ou autre, et vous avez un plat qui est complet.
1: Et donc, c'est un plat compliqué à faire ou ça a l'air assez facile, non ?
2: Vous avez vu, c'est assez simple, c'est assez facile à faire. Après, si on veut, là, on peut l'agrémenter, chacun à son goût. Mais la base, vous voyez, elle est toute simple et facile à faire et vite faite.
1: On conseille à nos auditeurs allergiques, intolérants ou non au gluten, de toute façon, de goûter ce gratin de millet. Merci Corinne Valls, à bientôt, au revoir.
2: Au revoir.
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1: Heshma, je te propose de partager maintenant le clin d'œil.
2: Alors, il y a quelques semaines, c'est plutôt le temps qui m'a fait un clin d'œil.
1: Comment ça?
2: Ben, en une seule journée, il y a eu un beau soleil, des nuages, des averses, des orages, avec encore un petit peu de soleil sans ordre particulier.
1: Tout ça, il n'y en a pas à Londres.
2: Ben, dans la même journée, en plus.
1: C'est fou.
2: Et à chaque fois que le soleil sortait, j'avais le sourire aux lèvres parce que les rayons du soleil rendaient tout ce qui est éclairé beau et éblouissant. Et à la fin de la journée, on a eu droit à une si belle luminosité qu'elle m'a coupé le souffle. Essayez, chers auditeurs et chères auditrices, d'imaginer un peu la scène. Un beau ciel doré perçant les nuages après un temps très capricieux. Cela vous fait peut-être penser, comme moi, à la gloire de Dieu et à la manifestation de sa grandeur incomparable. David l'exprime tellement bien dans le psaume 19, au verset 2, que je vous lis. « Tous les cieux proclament combien Dieu est glorieux. L'étendue céleste publie l'œuvre de ses mains. » Les mots me manquent un peu pour expliquer ce qu'est la gloire de Dieu. Et je laisserai bien sûr le soin à notre invité de nous expliquer. Mais je peux vous dire qu'elle provoque de l'admiration, de la reconnaissance, rend humble et en tout cas crée une impression très forte chez celle ou celui qui en est témoin. Tout comme ce soleil magnifique qui perçait de temps en temps ces nuages sombres, je pense que Dieu nous permet d'entrevoir sa gloire de manière différente. Par exemple, cette belle nature qu'il a créée, les talents merveilleux qu'il accorde aux êtres humains, mais surtout à travers Jésus-Christ. D'ailleurs, Jean rapporte dans son évangile au chapitre 2, verset 11, que « Tel fut à Cana en Galilée le premier des miracles que fit Jésus. Il manifesta sa gloire et ses disciples crurent en lui. » Petit clin d'œil de ma part, je te laisse découvrir quel était ce miracle.
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0: 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Il est 11h.
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2: Intime, c'est peut-être la capacité d'entrer dans l'intimité de Catherine Sellac. Elle est avec nous. Alors, c'est aux éditions Le Cherche Midi. Bonjour Catherine.
3: Bonjour.
2: Alors, vous êtes à Nice, vous avez l'habitude un petit peu ces dernières années de travailler, puisque vous travaillez avec le Théâtre National de Nice, Conversation Intime. Le livre, c'est intime. On va commencer par le livre. C'est l'histoire de toutes ces rencontres, c'est l'histoire de toute une vie, la passion pour le journalisme, pour l'animation, pour le rapport, pour la rencontre.
3: Oui, intime, c'est un récit en fait d'une femme qui est entrée par effraction en fait dans l'audiovisuel parce que je vivais à Rennes, j'étais pas du tout dans ce milieu-là, et puis j'ai commencé en fait ma vie professionnelle à France 3 Bretagne, puis ensuite j'ai voulu connaître moi aussi Paris et peut-être aussi une vie plus pétillante avec un peu de feu d'artifice tous les jours, et je pense que ma vie grâce à la télévision, grâce aux rencontres, grâce aux personnalités effectivement qui ont été mes invités, ma vie est une sorte de conte, et j'ai envie de raconter que quand on est déterminé, quand on est pugnace, quand on a de l'ambition et qu'on n'est pas né nécessairement dans le bon milieu qui vous favorise à rentrer à la télévision, on y arrive. Donc c'est aussi un peu une leçon de vie.
2: Avec un petit passage dans Télématin, je crois, pour une année ou deux, et puis une émission où vraiment vous êtes ancré pendant des années. C'est dur de tenir aussi longtemps, des décennies, surtout à la télévision, sur France 2.
3: Oui, alors 23 années, effectivement, il n'y en a pas beaucoup. Il y a notre ami Michel Drucker, évidemment, et son Vivement Dimanche. Mais 23 années, ça veut dire aussi se battre hein, pour exister, pour perdurer. Mais ce que je peux dire, c'est le public aussi qui a été mon atout, mon allié, qui m'a soutenu durant toutes ces années. C'était une émission le matin, c'était un vrai pari quand même à 7h du matin de rencontrer simplement un invité, alors que Télématin est une émission évidemment très chorale, alors que là je proposais le samedi et le dimanche un tête-à-tête, et puis le tête-à-tête aussi est devenu un dos-à-dos qui est aujourd'hui un peu viral, mais c'était une émission de 50 minutes et qui permettait en fait de rencontrer, mais de rencontrer d'une manière dense et intense, et sans doute dans la profondeur en fait l'invité, et ce qui permettait aux téléspectateurs de se faire une idée en fait de la personne connue, de la célébrité, de savoir si elle avait envie de rester et de faire un petit bout de chemin, c'est-à-dire les 50 minutes avec elle ou pas. Et à chaque fois qu'on m'a dit moi cette personne-là je l'aimais pas trop, mais alors vous me l'avez fait découvrir, et ça c'était un vrai cadeau, ça voulait dire que l'émission était réussie.
2: Vous êtes une personne qui est assez à l'aise avec la voix, avec l'interaction. Vous m'avez interpellé quand je suis passé à côté de mon stand, c'est très rare. Pour vous, vous avez une facilité quand même de communication, de communier, d'entrer tout de suite en relation, c'est simple.
3: Oui, c'est simple. À la fois, je ne suis pas exubérante, mais je pense, je ne suis pas une méditerranéenne non plus, je suis bretonne, donc avec une forme de réserve, mais à la fois pas... Parmi toutes ces années que j'ai vécues en faisant cette émission-là, j'ai compris que le contact était essentiel, la rencontre était essentielle. L'échange, en fait, moi, m'apporte beaucoup et me nourrit. Et on se nourrit des autres. Vous savez, en fait, de poser des questions aux autres, c'est tout simplement, déjà pour fuir un petit peu soi-même, parce qu'on n'a pas trop envie de parler de soi, ce que je fais pourtant dans Intime, pour la première fois, et c'est surtout aussi pour prendre de l'autre. Et moi, j'ai eu des moments comme ça, comme tout le monde, un peu plus down, et j'ai suis toujours allée chercher dans un coin de ma tête toutes les expériences que j'avais entendues pendant ces 23 années. Et ça m'a énormément apporté. Et donc je veux que ça continue.
2: C'est pas facile parce que vous avez dû en voir, vous avez dû en entendre. Il faut rester aussi prudent, raison garder peut-être.
3: Oui, mais à la fois, les 1550 invités ne sont pas mes amis. ce sont des personnes qui m'ont fait confiance, qui m'ont apporté humainement, mais sur cette somme d'invités, j'ai dû rester en contact avec 10 personnes. Vous voyez, donc les anonymes m'intéressent tout autant.
2: Alors, Catherine Sellac, ce qui marque et ce qui a marqué quand on vous regardait à la télévision, c'est votre posture. Votre posture, ça peut être le regard, ça peut être la parole aussi posée, ça peut être la posture. C'était votre marque de fabrique avec un certain respect. C'est intime le titre du livre, mais vous mettiez une sorte de séparation claire. Vous êtes là pour votre job, vous essayez de le faire bien, vous êtes une pro, point à la ligne les amis.
3: J'aime pas le copinage. Je pense que se tutoyer, se taper sur l'épaule et d'une manière en fait assez malhonnête, parce qu'il n'y a pas de sincérité, ça ne m'intéresse pas. Moi, ce qui m'intéresse dans la vie, c'est être vrai. C'est la relation qui va apporter et faire grandir. Donc oui, je pense que je suis quelqu'un de à la fois de réservé, mais quelqu'un aussi qui est tellement attiré par l'autre que c'est un peu comme quand je vois de l'eau, moi je m'y jette. Et quand je vois quelqu'un qui m'intéresse, qui me plaît, hop, je me jette aussi, pas dans ses bras nécessairement, mais en tout cas en quête d'elle ou de lui.
2: On voit très bien de quoi vous parlez. Et puis il y a le présent. Le présent, c'est une collaboration parmi d'autres activités avec le Théâtre National de Nice. Alors pas très loin de ce que vous faisiez. Conversation intime.
3: Ben, ça mêle tout, c'est ça qui est merveilleux. J'arrive maintenant à une période de ma vie où je fais ce mélange merveilleux de théâtre, d'interview, donc de journalisme, ça sur scène, devant un public, et tout ça dans une ville absolument exceptionnelle qui est la ville de Nice, dans le cadre du TNN qui est dirigé par une personne que j'aime beaucoup par sa qualité créative qui est Muriel Mayette-Holz, qui a été la première administratrice de la Comédie Française, et j'allie tout ce que j'aime.
2: Oui, parce que c'est pas juste une interview, c'est pas le 50 minutes du matin, là on est sur quelque chose d'assez créatif. Peut-être pour nos auditeurs, juste dire un peu ce qui se passe, parce que je sais qu'on peut le retrouver, etc. Mais vous êtes quand même au Théâtre de Nice, et ce qui se passe avec vos invités, alors je ne sais pas, peut-être Sandrine Bonner, Arditi, et bien, plein d'autres, qui sont venus, et vous les piégez un peu quand même.
3: Alors je les piège pas nécessairement, parce qu'ils ont confiance, et ils repartent... En général, jamais fâché, mais plutôt très content d'être venu. Et puis, il faut les faire venir quand même à Nice. Vous voyez, déjà, il faut qu'ils aient confiance en moi pour venir, pour faire un déplacement. C'est un lundi soir. Souvent, c'est le jour relâche où ils pourraient buller chez eux tranquille. Et ils viennent quand même ici. Alors bon, on a un partenariat avec le Negresco, ce qui évidemment favorise aussi les choses. Mais, je reconnais. Mais ce qui est merveilleux, c'est qu'ils se lâche totalement. Donc je fais venir deux jeunes comédiens, ils passent une scène de leur choix, qu'ils ont travaillé, et après je demande à l'invité, alors que ce soit Arditi, Berléan, Carole Bouquet, Ariane Ascaride et beaucoup d'autres, et je leur demande en fait de diriger les deux comédiens de nouveau, et donc qu'il y ait une répétition, une forme de répétition devant le public. Et c'est là où on se rend compte qu'un texte peut être dit de mille façons, et c'est ça le théâtre.
2: Et c'est le public, pour terminer. Catherine, c'est là que c'est le public. C'est que là, vous n'êtes pas dans votre studio, souvent tout seul, avec les caméramans, les lumières, vous avez chaud, etc. Là, vous êtes en interaction, n'est-ce pas ?
3: Oui, alors ce qui veut dire aussi que le public réagit, et c'est ça qui est merveilleux. Autant les spectateurs peuvent réagir chez eux et bouillir d'agacement ou de joie, mais on ne le sait pas, alors que si par l'audimat essentiellement, alors que là c'est immédiat, et c'est ça que j'aime, c'est-à-dire que y a une interaction en fait entre nous deux qui sommes sur scène, la personne qui est venu spécialement pour parler de son art, et puis le public qui réagit en fait à ce spectacle qu'on propose et qui est composé de grandes surprises, de choses totalement inattendues, de performances, de travaux pratiques, et vraiment c'est un moment de joie et de plénitude.
2: Ça a été aussi un vrai moment de joie et de plaisir avec vous, Catherine Sellac. Merci pour le livre Intime, et aussi Conversation Intime, qu'on peut retrouver sur le net, j'imagine, pour ceux qui nous nous écoutent.
3: Tout à fait, on peut l'écouter et non pas le voir, mais seulement l'écouter. Et c'est pas mal aussi d'écouter seulement sans la nuisance de l'image sur le site du TNN.
2: À qui le dites-vous ? Merci.
3: C'est une femme de télé qui vous parle.
2: Merci, Catherine Sellac. Ce nom va certainement vous dire quelque chose. Gilles Vessière. Gilles Vessière a été arbitre pendant une trentaine d'années avec plus de 1500 matchs, des matchs à l'international, une Coupe du Monde. Gilles Vessière est l'un des grands arbitres français. Il sort un livre, ça s'appelle évidemment Monsieur l'arbitre. Gilles, bonjour.
4: Bonjour.
2: Alors, merci de nous accorder quelques instants. En plus, une thématique sur la transmission au Salon du Livre de Nice. C'est un peu ça peut-être que vous faites aussi dans votre livre.
4: Bien sûr, la transmission, c'est effectivement ce gamin qui se retrouve à l'âge de 14 ans sur un terrain vague. On l'oblige à arbitrer un match de football, il ne veut pas. Et puis finalement il va jusqu'en Coupe du Monde. Et aujourd'hui, les premières parties du livre, j'explique comment avec ce petit sifflet de 5 cm j'ai pu réaliser mon rêve de voir tous les plus grands terrains du monde. Et effectivement, pour les nouvelles générations, quel que soit le sport qu'ils arbitrent, il faut qu'ils croient en leur lumière, qu'ils croient en leur destin, parce qu'il se passe beaucoup de choses et j'espère que ça va transmettre l'envie de croire à son futur.
2: Alors, les plus grands terrains du monde, oui, mais aussi les plus grands joueurs que vous avez, alors pas dirigés, mais vous êtes un peu comme un chef d'orchestre, c'est juste impressionnant.
4: Oui, vous savez, c'est les joueurs les plus faciles à arbitrer, quand vous arbitrez Zidane, Beckham, Totti, Maldini, Raoul, Hierro, Ronaldo, sont des joueurs tellement talentueux que les arbitrer, c'est un cadeau. C'est un cadeau. Votre seule préoccupation, c'est de les protéger parce que ce sont des créateurs et il faut protéger les créateurs quand on est un arbitre de haut niveau.
2: Alors c'est pas simple, on parlera peut-être de la vidéo aujourd'hui sur les terrains de football, et on est en 2026. En 2026, c'est l'année de la Coupe du Monde, un peu particulière cette année. Donc vous le suivez, vous sortez votre ouvrage Monsieur l'arbitre. Quand on parle d'arbitre, on a presque une pensée bienveillante pour un arbitre, on se dit le pauvre. C'est quoi la vie d'un arbitre?
4: Alors, votre question est fondée, parce qu'on dit le pauvre, parce que personne n'a le courage de prendre le sifflet, vous comme d'autres, parce qu'on pense qu'on n'est pas à l'aise, et puis il faut un certain tempérament, il faut un certain caractère. Et je pense qu'il faut des prédispositions, vraiment des prédispositions, il en faut pour de toute évidence se mettre à prendre le sifflet et se dire je suis capable d'amener l'équité sur le terrain, d'être capable de où que je sois, c'est plus cette équipe contre cette équipe, mais c'est cette couleur contre cette couleur. Dès l'instant où on a rentré l'idée que le stade, le lieu, l'importance du président, l'importance du classement n'est plus le paramètre le plus fort, mais quand on est capable d'arbitrer les bleus contre les verts ou les rouges contre les jaunes, on devient un excellent arbitre.
2: Ça veut dire qu'il y a un flegme quand même à prendre en compte pour pouvoir être à même. Alors l'autre chose d'arbitrer, l'autre chose c'est aussi le fait de se tromper. Parce que vous parliez de Ronaldo ou de Zidane, mais vous rendez compte, si on se trompe avec des gens comme ça sur une faute, il y a des implications, puis des millions de personnes. Le foot c'est quand même le sport le plus suivi sur la planète.
4: Moi je pense qu'on s'appelle Dubois, Dupont ou Zidane, quand on se trompe, il est clair net. Je l'explique dans le livre, un arbitre dans un match, il a 80 décisions ou non-décisions à prendre, c'est-à-dire qu'il est interpellé à 80. Dans un match normal, il va siffler seulement 25 fois au gros maximum, entre 25 et 30 fois. Ça veut dire que toutes les minutes, il est interpellé, son cerveau est interpellé et il prend une décision ou une non-décision. Donc quel que soit le joueur, on est interpellé pareil. Le fait que ces joueurs sont importants, c'est que stratégiquement, l'équipe adverse a une vision pour anéantir ces qualités footballistiques que l'on doit protéger.
2: En tout cas, c'est vrai que c'est toujours impressionnant de voir cet arbitre sur le terrain, mais il n'est plus tout seul maintenant. Et encore pour cette Coupe du Monde 2026, il doit faire acte de droit, bien sûr, mais il y a la vidéo, cette vidéo qui peut contrôler ce qui se passe et tout. On en pense quoi du côté de Gilles Vessière ?
4: Ah, mais moi, je le dis, je le décris dans le livre, la vidéo pour la VAR, VAR, c'est pour moi le virus à retirer.
2: Ah, carrément ?
4: Oui, parce que moi, on m'avait dit la VAR, elle vient pour une erreur manifeste. Je dis, moi, Gilles Vessière, je suis d'accord si c'est une erreur manifeste. Une erreur manifeste, qu'est-ce que c'est l'erreur manifeste ? L'erreur manifeste, c'est la main de Maradona qui met dehors l'Angleterre. L'erreur manifeste, c'est la main de Thierry Henry qui met dehors l'Irlande du Nord. L'erreur manifeste, c'est Batiston face à Schumacher qui finit à l'hôpital sans que personne ne le voie au niveau du corps arbitral. Là, je pense qu'il faut un SOS et que la vidéo peut venir aider. Mais venir polluer un arbitre depuis un petit blocos à Paris, loin de l'ambiance, loin des joueurs, loin de tout ce qu'a bâti pendant tant de minutes un arbitre, pour lui dire oh, excuse-moi, allô, regarde un peu dans la surface, il y a eu un tirage de maillot et tout. Et je vais dire mais fous-moi la paix, fous-moi la paix, je construis mon match, j'ai la confiance des joueurs, j'ai la confiance du public, j'ai la confiance des miens, je suis en train de bâtir quelque chose, et tu me sors une image et tu veux la faire parler. Et là, je ne suis pas d'accord. Parce que vous le vouliez ou pas, il y a 24 000 arbitres en France, il en reste 20 à arbitrer la première division, ce sont les meilleurs. Donc les gars, ils savent arbitrer. Venez pas le polluer avec des vues extérieures qui pour moi sont nocives.
2: Dans votre ouvrage, il y a aussi un peu une biographie, votre parcours. Vous êtes né à Nice dans les années, fin des années 50, avec votre papa, je crois, qu'il y avait un petit stand dans les matchs chez vous qui deviez changer les points, etc. C'est toute une histoire comme ça, c'est toute votre jeunesse.
4: Bah oui, c'est la magnifique histoire que je raconte au début du livre. Ce gamin de 14 ans qui va jouer sur le petit terrain annexe de Gorbella, qui se retrouve obligé d'arbitrer, sinon il aurait été puni. Et finalement, il prend le sifflet et ça se passe tellement bien que toutes les semaines on le réclame, on vient le chercher à la maison pour arbitrer dans une période de vie dans les années 70 où il n'y a pas d'arbitre officiel pour les matchs de corporatif, de petite catégorie, et qui plus est il y a encore moins de jeunes, puisque quand j'arrive je suis le plus jeune de France. Quand j'arrive à 14 ans, il n'y a pas un arbitre de 14 ans qui est assez fou pour prendre un sifflet. À 14 ans on joue, on arbitre
2: en même
4: pas.
2: Temps 14 ans, oui.
4: Voilà, et c'est ce parcours incroyable qui fait qu'à un moment donné, j'ai réussi quelque chose qui est fabuleux, quoi.
2: Une seconde nature d'une certaine manière, mais c'était pas votre métier au départ. Alors on va juste remettre aussi ce contexte, parce que le monde des arbitres d'aujourd'hui, qui sont plutôt bien payés, semble-t-il, n'était pas le monde de l'arbitrage quand vous êtes arrivé, vous, pour vos premiers matchs en première division.
4: Moi j'arrive en 74, je finis en 2005, 31 ans, j'ai jamais été professionnel. Vous dites métier, c'est une erreur. Ce n'était pas mon métier. Mon métier, c'était vente des articles de sport que je faisais pour mon entreprise. C'était ça mon métier. Moi, l'arbitrage, c'était une passion. Quand on allait arbitrer un match international, je posais 3 jours de congé. Et ça veut dire que quand je faisais 10 matchs dans la saison, j'avais pas de congé pour partir en famille. Donc c'était un vrai sacerdoce, c'était de la passion. C'est pour ça qu'on avait notre libre arbitre. Aujourd'hui, qu'est-ce que je reproche aux arbitres? C'est que certes, ils ont acquis un statut social, je suis très heureux pour eux. Certes, ils sont professionnels, mais cet ascenseur social leur a pris quelque chose qui était fondamental, qui est le libre arbitre.
2: Donc pas payé, ça veut dire que ça donne une certaine légitimité? Exactement. Ou au contraire, ça veut dire qu'on pouvait aussi un peu passer outre? Non, et certains clubs ont pu donner un peu d'argent pour... Non mais je lance le sujet, je ne le connais pas.
4: Ben, vous le découvrirez dans le livre comme d'autres. Oui, il y a eu des affaires de corruption, je les explique comment elles se faisaient, comment elles étaient mises en place. Comme il y a eu des affaires de corruption de joueurs, il y a eu des affaires de corruption de trucs. Parce qu'il y avait un décalage entre des joueurs et des équipes très riches et des arbitres qui étaient vraiment totalement amateurs et qui venaient de tout corps de métier avec des salaires misérables. Et ça, il y avait les fiefs et coquins autour du football qui avaient pris l'information et qui des fois ont pollué les matchs.
2: Alors il y a aussi des situations où les arbitres, c'est vrai qu'on les hait. Il en a eu quelques-uns. Je ne sais pas si ça vous est arrivé vous aussi en tant que spectateur cette fois-ci, de vous dire mais c'est pas possible, qu'est-ce qu'il a mangé le jour d'avant ou qu'est-ce qui s'est passé pour que le match soit si mal arbitré, pour qu'il voit si... Comment on peut expliquer des erreurs il y a quelques années sur certaines Coupes du Monde ou sur certaines Coupes d'Europe?
4: Je pense qu'il y a, l'arbitrage a beaucoup progressé aujourd'hui. Il est vraiment moi je l'ai trouvé excellent, mais c'est parce que j'ai un œil d'arbitre. Avant, il y avait un gros décalage quand vous donniez certaines rencontres à des arbitres qui venaient de pays, ce que j'appelle les pays hybrides footballistiquement parlé, et qui n'avaient pas l'habitude d'arbitrer des joueurs de ce niveau-là, qui arbitraient un championnat beaucoup, beaucoup moins fort. Et donc, on leur donnait des matchs internationaux parce que la Coupe du Monde, c'était un partage, c'était un mélange des 5 continents. Et on donnait le sifflet lors de rencontres où l'arbitre n'avait pas le niveau pour ces rencontres-là. Et donc, la pression, diverses et variées, la rapidité du jeu, la qualité des roublards faisaient qu'ils pouvaient se perdre et bien des fois, ils se noyaient, quoi.
2: Gilles Vessière, à part écrire des livres, vous continuez à arbitrer quelquefois des petits matchs comme ça, des matchs de corporation ou des matchs du coin ou même peut-être en première division?
4: Écoutez, j'ai arrêté le 28 mai 2005, j'ai été excessivement sollicité, comme vous vous en doutez. J'ai plus jamais arbitré, sauf à des occasions exceptionnelles. J'ai eu, pour citer deux exemples, l'an dernier, j'ai une maman qui a 3 enfants autistes qui faisait un match de charité dans l'Est de la France. Et elle m'a tellement sensibilisé que j'ai fait le déplacement à mes frais et je suis allé arbitrer à Nancy un match d'anciens au profit de ses enfants. Ça, c'est des causes qui me touchent énormément et sur lesquelles je prends encore le sifflet à mes 40 ans et plus. J'ai eu la chance l'an dernier que Djibril Cissé me demande de venir arbitrer son gibilé 20 ans après mon dernier match à Auxerre. Voilà, il y a des moments où je reprends le sifflet parce que je m'entretiens exprès pour cela. Là, je vais bientôt arbitrer les anciens du PSG contre les anciens de Nancy parce qu'il y a un match caritatif qui se joue dans le nord de la France. Il y a des choses qui me touchent, il y a des envies de reprendre le sifflet pour recroiser des belles personnes.
2: Merci Gilles Vessière. Cet ouvrage, donc, aux éditions Vaillant, on ne l'avait pas dit, avec Monsieur l'arbitre. Aux éditions Odile Jacob, La défense planétaire contre les astéroïdes. Et c'est Patrick Michel, un scientifique que vous connaissez certainement. Il est astrophysicien au CNRS, mais il est aussi engagé dans une mission, ça s'appelle ERA, et participe à diverses missions vers les astéroïdes. Alors ça va nous intéresser parce que vous avez plein de choses à nous dire au travers de cet ouvrage, et surtout nous expliquer. On parle de transmission, on est au Salon du Livre de Nice, et là la transmission elle est très importante avec ce monde d'au-dessus de nos têtes.
5: Oui, surtout la transmission des connaissances scientifiques, au moins de base, parce qu'elles nous permettent de nous émerveiller, parce que quand on comprend comment fonctionne le monde, eh bien on le regarde différemment, et moi je trouve qu'il est encore plus beau. Et s'agissant des astéroïdes, on sait déjà que ce sont les meilleurs traceurs de nos origines, parce que ce sont les restes des briques qui ont formé nos planètes, et qui nous renseignent sur les composants initiaux qui ont permis de fabriquer ces planètes, mais on sait aussi que de temps en temps ils nous tombent dessus. Et on a un avantage, c'est que c'est un risque naturel qui, contrairement à bien d'autres risques, peut être prédit et empêché avec des moyens réalisables et raisonnables et qu'on est en train de mettre en œuvre. C'est pas de la science-fiction. En fait, on a fait mieux que la science-fiction. On a déjà envoyé une mission pour tester notre capacité de dévier un astéroïde. C'est une mission de la NASA appelée DART. Et on a renvoyé une autre mission, qui est donc ERA de l'Agence Spatiale Européenne, dont je suis responsable, qui en quelque sorte retourne sur la scène du crime, ou du crash, on va dire, comme l'inspecteur Colombo, pour nous dire qu'est-ce qui s'est passé. Parce que la première sonde a tapé dans un astéroïde, elle a explosé dedans, donc on n'a pas le résultat final. Et donc il faut une autre sonde pour aller voir à quoi ressemble l'astéroïde qu'on a dévié. Est-ce qu'on a fait un cratère? Est-ce qu'on l'a déformé? Et ça va nous permettre d'extrapoler à d'autres scénarios. En d'autres termes, dans ce livre, je raconte qu'on est en train de se préparer, avec l'avantage, c'est que pour l'instant, on n'a aucun risque identifié, donc on a le temps, et on sait que pour ce genre de risques, qui sont quand même complexes à gérer, même si on pourrait savoir faire en l'apprenant, et c'est ce qu'on fait, eh bien, il vaut mieux être prêt avant d'en avoir besoin.
2: Oui, parce que c'est une des peurs millénaires de l'humanité, c'est de se prendre un astéroïde sur le coin du nez, comme on pourrait dire de manière un peu lapidaire. Mais ça peut être une réalité. Et c'est vrai que vous parliez de dévier, etc. Ça doit être des calculs complètement fous. Et mais on se prépare, parce que vous parlez d'une défense, vous.
5: Oui, absolument. Et c'est une défense pacifique. Ce ne sont pas les militaires qui s'en occupent. J'ai un grand respect pour les militaires. Mais ce ne sont pas les militaires, ce sont les agences spatiales, ce sont les scientifiques qui organisent une réponse à ce problème. Et comme je l'explique dans le premier chapitre de mon livre, la première question qui se pose si jamais un astéroïde nous tombait dessus, et encore une fois, pour l'instant, aucun n'est identifié comme tel, c'est, moi, en tant que scientifique, qui je préviens? C'est tout bête, hein, mais c'est la question pratique. Je vois qu'un astéroïde m'a... Qui j'appelle? J'ai pas le téléphone de Macron. Qui décide? Qui paye? Voilà. Et pour éviter à se poser ces questions au dernier moment, parce que le jour où ça arrivera, si on est pris de court, ça arrive trop vite, eh bien, on a mis en place, sous l'égide de l'ONU, des groupes de travail qui essaient d'organiser des protocoles qui serait déjà prêt pour que le jour où se produit quelque chose, eh bien, on n'ait pas à improviser, à réfléchir, parce que là, on sera pris de court comme les dinosaures.
2: Ça veut dire le jour, quand vous dites, Patrick Michel, le jour où il arrive quelque chose, ça rentre dans la stratosphère, c'est quoi? Non, c'est beaucoup plus éloigné, on a le temps quand même de réagir.
5: Alors, pas nécessairement, c'est justement ça la clé. La clé, c'est de pouvoir anticiper. Donc, pour l'instant, on essaie d'identifier tous les objets potentiellement dangereux. Comme je le dis dans le livre, on a fait l'inventaire de tous les objets plus grands que 1 km, qui sont ceux qui sont susceptibles, quand ils tapent sur Terre, d'avoir des effets sur l'ensemble du globe terrestre.
2: 1 km de diamètre.
5: C'est ça, 1 km de diamètre, pardon. Et maintenant, on essaie d'identifier tous ceux plus grands que 140 mètres qui sont susceptibles de faire des dégâts à l'échelle d'une région ou d'un pays. Et on n'en connaît que 40%.
2: Et c'est à combien de kilomètres, ça? Parce que vous parlez de quelque chose qui a l'air juste à côté de chez nous, là.
5: Oui, parce qu'en fait, tant qu'on ne sait pas, on ne les connaît pas, ils peuvent arriver au dernier moment, avec une probabilité très faible, parce que les fréquences d'impact sont faibles. Donc c'est pour ça que moi, je ne suis pas inquiet. Mais ça peut arriver au dernier moment, et on a eu un cas qui est décrit dans mon livre, c'est le 15 février 2013. Le 15 février 2013, on a un objet de 17 mètres de diamètre qui a explosé à 27 km dans l'atmosphère au-dessus d'une ville qui s'appelle Chelyabinsk en Russie, avec 35 bombes d'Hiroshima en énergie. Et en fait, quand les gens ont vu au moment de, avant l'explosion, la lumière augmentait dans le ciel, ils sont allés à leur fenêtre, et quand ça a explosé, ils se sont pris les bris de verre de leur fenêtre, il y a eu 1000 blessés. Et on ne l'avait pas vu venir, parce qu'il arrivait de la direction du soleil. Donc c'est pour ça que la première chose à faire, c'est de faire l'inventaire de tous ces objets. Et ça, c'est faisable. La preuve, on a déjà fait l'inventaire de tous les objets plus grands que 1 km de diamètre qui croisent la Terre. Et on va envoyer l'année prochaine, la NASA, un télescope spatial qui s'appelle NEO Surveyor, qui va faire l'inventaire de tous ceux plus grands que 140 mètres en 10 ans. Donc ça veut dire que d'ici 2040, on aura déjà la première partie faite, la prédiction. On saura anticiper si un objet nous arrive dessus suffisamment longtemps à l'avance. Et la deuxième chose à faire, ça c'est un autre chapitre de mon livre, c'est tester des méthodes de déviation. Parce qu'une fois qu'on est identifié, on est bien content, mais qu'est-ce qu'on fait? On fait la fête, on meurt tous, ou alors on évite le risque.
2: Il y avait un film quand même, Patrick Michel, je crois que c'est Space Cowboy, très américain, où on allait, on prenait des gens qui savaient forer, on les emmenait sur cet astéroïde, parce que des films, il y en a eu beaucoup sur ce sujet, des ouvrages, alors que le vôtre, on est dans la réalité, c'est scientifique, et on mettait des explosifs et ça explosait. C'est pas ça, évidemment.
5: Non, et en fait, ce qui est excitant pour moi, scientifiquement, c'est que ces objets ont un comportement qui est très contre-intuitif. En fait, les astéroïdes, c'est des tout petits corps, donc il y a très peu d'attraction à la surface. Donc là, quand je vous parle et que je m'excite, je serai déjà en orbite. Donc ça veut dire que même si les lois de la physique sont les mêmes partout dans l'univers, elles s'expriment différemment sur les astéroïdes et on a encore du mal à comprendre. Donc quand on envoie un space cowboy sur un astéroïde, en fait moi je sais pas ce qui va se passer, hein. Il va probablement pas tenir. Il va creuser, ça va peut-être être très mou alors qu'il pense que c'est dur. Donc ça c'est extrêmement compliqué. Donc nous on essaie de se simplifier la tâche, déjà pas sacrifier les êtres humains, et ensuite essayer d'imaginer des méthodes qui nécessitent le moins d'interaction avec l'astéroïde, parce que plus on a besoin d'interagir, par exemple pour atterrir, s'accrocher, plus on aurait besoin de savoir de quoi est fait l'astéroïde. Or, comme je l'explique dans mon livre, quand on part voir un astéroïde, par définition, on ne connaît rien parce que la seule chose que l'on sait, c'est la lumière qui nous renvoie du soleil sur la Terre, qui est très faible. Donc on est obligé d'y aller un peu à l'aveugle. C'est ça le problème et c'est ça qui est aussi excitant.
2: Vous avez parlé de deux chapitres, Patrick Michel. Un premier donc sur cet inventaire, un deuxième sur des possibilités, des solutions, et il y en a un autre.
5: Alors, il y a un chapitre sur une mission qu'on est en train de développer qui va aller voir un astéroïde qui va passer près de la Terre le vendredi 13 avril 2029. Alors ça y est, les superstitieux vont avoir très peur. Ben non. En fait, c'est un astéroïde qui fait quand même 300 à 400 mètres de diamètre, donc deux fois la taille d'un stade de foot. Et il va passer tellement près de la Terre le vendredi 13 avril 2029, sans risque, ça on en est sûr, tellement près de la Terre qu'on va voir sa lumière à l'œil nu depuis la France, l'Europe, l'Afrique, une partie du Moyen-Orient. C'est extraordinaire, ça se produit qu'une fois tous les 7000 ans qu'un tel objet si gros passe si près de la Terre. Donc déjà, ça va être un spectacle qui a fait que l'ONU a labellisé 2029 comme l'année mondiale des astéroïdes pour sensibiliser le public aux astéroïdes. Et on envoie une sonde pour aller sur place nous dire comment la gravité de la Terre peut éventuellement perturber sa surface, créer des avalanches, etc. Et on va envoyer au public en direct les images prises depuis l'astéroïde. Donc vous imaginez, vous êtes dans votre jardin, vous regardez la lumière dans le ciel et sur vos écrans, vous avez les vraies images.
2: Et on entend votre excitation plus importante que l'astéroïde. Alors, Patrick Michel, quand vous dites à proximité, c'est quoi? Parce que vous, votre proximité, c'est peut-être pas la même que ceux qui nous écoutent.
5: Oui, alors à proximité, effectivement, merci de poser la question, c'est un peu moins d'un dixième de la Terre, de la distance de la Terre à la Lune, ça veut dire 32 000 km.
2: Ah oui, quand même.
5: Non, mais 32 000 km, c'est à l'intérieur de l'orbite des satellites qu'on envoie géostationnaires, ceux qui voient toujours le même point sur la Terre. Ils sont à 36 000 km de la Terre, donc on envoie bien plus loin que ça. Donc 32 000, pour le spatial, c'est rien du tout. C'est à côté, mais c'est suffisamment loin pour qu'on soit tranquille et qu'on n'ait qu'à s'émerveiller. Mais c'est suffisamment près pour que la Terre ait un effet sur l'astéroïde qui soit intéressant pour nous à étudier et qu'on puisse offrir aux gens un petit moment d'émerveillement. Vous savez, un truc qui est très important pour moi, c'est que l'espace et ces moments, comme quand vous avez une éclipse ou quand vous avez le passage d'un astéroïde, eh bien c'est un moment où on peut unir les peuples parce que tout le monde peut regarder. Il n'y a pas de sélection. Tout le monde a le choix, a la possibilité de rêver ensemble. Et si on arrive à rêver ensemble, qu'on est tous au même moment, en Afrique, en Europe, au Moyen-Orient, en train de rêver, ben je préfère ça que plutôt qu'on soit tous ensemble en train de se faire des guerres. Et ces moments-là sont vraiment unificateurs, donc ils sont importants.
2: Et puis on n'est pas limité à quelques personnes pour pouvoir aller sur certaines planètes, mais ça, on ne va pas en parler, évidemment. La transmission, Patrick, c'est la thématique de ce Salon du Livre 2026, la transmission. C'est vraiment important dans ce que vous faites, parce qu'un livre, en fait, je ne pense pas que c'est pour vendre des livres, votre activité à l'étailleur, c'est pour passer, c'est le travail de passeur.
5: Exactement. Et alors, ce n'est pas seulement la transmission des connaissances, c'est la transmission de la passion, du goût des connaissances et du goût du risque et des défis. Ce qui manque un petit peu aux jeunes, qu'on angoisse beaucoup avec l'avenir, alors que justement nos missions spatiales montrent que on n'est pas à l'abri de difficultés et de défis, au contraire, mais on arrive à les résoudre parce qu'on se met dans un mode de pensée qui nous pousse à trouver des solutions. Des modes de pensée positifs. On se dit, voilà un nouveau défi. Qu'est-ce qu'on en fait ? Comment on le résout ? Et on travaille, on persévère, on arrive à trouver des solutions. Et c'est ça que je veux transmettre. C'est plus ça que les connaissances elles-mêmes. C'est les outils qui vous permettent de vous en sortir, de vous battre et de ne pas avoir peur d'avoir des échecs, parce que des échecs, on en a partout dans la vie, et il ne faut pas que ça fasse peur, c'est comme ça qu'on fait des choses. Donc au-delà même des connaissances, c'est un état d'esprit que j'aimerais transmettre.
2: Merci aussi pour votre gentillesse, Patrick Michel. Je rappelle, vous êtes astrophysicien au CNRS, vous êtes aussi à la base de cette mission AURA, et vous participez à différentes missions, ça c'est au niveau européen. À bientôt et bon salon.
5: Merci beaucoup.
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1: 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Sandra Viscardi.
2: À Genève, l'heure est au bilan de la grande manifestation anti-G7 d'hier. Elle a été émaillée par des affrontements entre la police et une minorité de Black Blocs. En fin de soirée, environ 200 personnes se sont retrouvées encerclées par la police. Certaines sont restées dans cette nasse pendant 9 heures. Un dispositif qui a choqué parmi eux cette femme qui n'est pas une habituée de manifestation. Elle participait à la grève féministe.
3: Premièrement, de ne pas avoir accès à des toilettes, alors que tout le long, ils disaient qu'ils allaient apporter des toilettes portables. De avoir juste eu une petite bouteille d'eau, on n'avait pas de couverture de survie pour tout un chacun, donc on devait se partager ça alors qu'il faisait froid. Et aucun moment, on a eu de la nourriture.
4: Vous restez avec quoi comme impression de cette soirée, de cette mesure?
3: Un état de choc, j'avoue, de la disproportion de comment ça s'est passé et une incompréhension. Parce qu'à aucun moment dans cette nasse, il y a eu une once de heurte ou de confrontation avec la police. Tout le monde a été très collaborant, très pacifiste. On voulait juste rentrer chez nous et que tout se passe le mieux possible. Et donc c'est cette incompréhension qui fait pourquoi ça a pu durer autant d'heures. Et comment c'est possible que ça se passe dans ces conditions?
2: Des propos recueillis par Anouk Pernet. Les autorités devraient faire leur bilan très prochainement. Hier soir, elles estimaient que le dispositif de sécurité a été un succès, qu'il a permis d'éviter des blessés et de limiter les dégâts. Et donc, c'est aujourd'hui que s'ouvre ce fameux G7 à Évian, qui se transforme progressivement en centre névralgique provisoire de la diplomatie mondiale, à l'occasion des retrouvailles des dirigeants des 7 principales économies industrialisées. Bonjour Cynthia Racine.
5: Bonjour.
2: On vous retrouve à Évian. Alors que les dirigeants du monde arrivent au bord du Léman, les discussions risquent d'être passablement chamboulées par l'annonce de cette nuit, cet accord de paix préliminaire entre Washington et Téhéran.
5: On peut effectivement parier que les discussions vont se focaliser sur cet accord intérimaire et sur la perspective d'une réouverture du détroit d'Ormuz une fois l'accord signé en fin de semaine. Une réouverture qui devrait permettre de détendre les marchés de l'énergie en facilitant l'approvisionnement mondial en pétrole et en gaz. On le rappelle, environ un cinquième de la consommation mondiale de pétrole transite chaque jour, normalement, par ce détroit stratégique. Et c'est donc dans ce contexte que Donald Trump arrive aujourd'hui à Évian. Et autre dossier majeur, l'Ukraine, Volodymyr Zelensky est attendu demain matin au bord du Léman, avec au corps des discussions la sécurité de l'Ukraine et de l'Europe. Et puis, sur le plan économique, les dirigeants vont aussi aborder les grands déséquilibres mondiaux, les tensions commerciales avec les États-Unis autour des droits de douane et les critiques adressées à la Chine sur ses subventions et son modèle exportateur. Reste à voir aussi quelle attitude adoptera le président américain à son arrivée. Donald Trump est réputé pour son faible enthousiasme envers les grandes enceintes multilatérales. Son entrée en scène est prévue aujourd'hui vers 17h.
2: Merci Cynthia et toutes nos excuses pour les coupures de transmission. Donald Trump donc, qui menace d'ailleurs les vins français entrant aux États-Unis de 100% de droits de douane si Paris ne supprime pas sa taxe numérique sur les géants américains de la technologie. Oui, c'est la dernière menace proférée par le locataire de la Maison-Blanche. En tout cas, les délégations arrivent à l'aéroport de Genève. Guy Parmelin a accueilli son homologue brésilien Luiz Inácio Lula da Silva. Puis le président de la Confédération a serré la main de la présidente de la Commission européenne Ursula von der Leyen et du président du Conseil européen Antonio Costa. L'accord de paix conclu entre l'Iran et les États-Unis sera paraphé vendredi à Genève. Eh bien, cet accord reste très fragile. Il est censé englober le front entre Israël et le Liban. Mais Beyrouth affirme ce matin ne pas en avoir connaissance. Et à Jérusalem, deux ministres, celui de la Défense et celui de la Sécurité nationale, estiment que cet accord ne lie pas Israël. Dans la matinale sur RTS Première ce matin, Hasni Abidi, chargé de cours au Graduate Studies Institute de l'Université de Genève et directeur du Centre d'études sur le monde arabe et méditerranéen, disent ses craintes pour cet accord.
6: On a fait un point d'avant, il faut l'admettre, c'est-à-dire qu'il y a un accord entre les deux parties, mais c'est vrai, c'est-à-dire d'abord Israël peut à tout moment, les Israéliens ne sont pas du tout d'accord, je parle du cabinet israélien qui se présente pour les élections prochaines, c'est un échec pour Netanyahou qui n'a pas obtenu gain de cause, il faut le dire. Et donc les Israéliens, en agissant au Liban, ils peuvent très bien affaiblir, voire torpiller cet accord, et aussi est-ce que les Iraniens vont s'engager vraiment à l'ouverture des trois Strait d'Ormuz et idem pour les Américains. Oui. Cet accord, c'est une excellente chose, c'est un soulagement pour le monde entier, mais aussi il reste vulnérable puisqu'il dépend de deux acteurs dont la confiance est complètement absente.
2: Et les bourses ont réagi à la hausse à l'annonce de cet accord, alors que les cours du pétrole sont en repli d'un peu moins de 5% pour le baril de Brent, qui fait référence chez nous à 83$. Et puis l'or et l'argent s'apprécient ce matin, plus 2,7% pour le métal jaune et plus 4,3% pour le second. À Genève, la fronde grandit contre la loi sur les piscines qui interdit de facto le port de maillots de bain anti-UV couvrant. Après Vernier, Mérin, Carouge, Lancy et la ville de Genève dépose un recours contre cette nouvelle disposition. Il la juge incompatible avec les objectifs de santé publique que les collectivités ont la responsabilité de promouvoir. Et puis le Parlement zurichois vient d'adopter le contre-projet à l'initiative dite pour le repos nocturne visant l'interdiction des vols à partir de 23h. Si aucun référendum n'est lancé, les auteurs de l'initiative, qui n'a aucune chance dans l'hémicycle, sont prêts à retirer leur texte. Un soleil drapé dans quelques cumulus inoffensifs, 27 degrés, un brin de vent, plus de nuages demain, mais sans gouttes et 29 degrés.
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0: Il y a beaucoup de choses à dire sur ce livre « Jésus-Christ pour les nuls, Jésus en son temps, Jésus-Christ, sa vie, son message, le Jésus historique, Jésus après Jésus ». Mais avant Jésus, il y avait, on l'a vu dans une dernière émission, son père, sa mère. Et aujourd'hui, c'est de sa naissance dont il s'agit, Eric Denimal.
1: Oui, cette naissance, quand on se souvient de Noël et de toute crèche possible et imaginable, on a l'impression que l'on connaît tout de l'histoire de la naissance de Jésus. Ce qu'il faut préciser, c'est que l'imagerie populaire est venue enrichir toutes sortes d'images concernant cette naissance, parce que finalement, quand on lit les évangiles, la naissance, elle n'est même pas racontée par les quatre évangélistes. Il y a surtout un évangéliste qui est très précis dans le récit de la naissance, c'est Luc. On pense d'ailleurs que s'il est si précis, c'est parce qu'il a eu l'occasion de rencontrer Marie qui lui a raconté les choses de vive voix, parce que c'est le seul à avoir des informations très précises et très intimes sur Marie et sur Joseph, mais particulièrement sur Marie. Et ce qui est assez étonnant avec les évangiles, c'est qu'ils sont extrêmement discrets sur cette naissance, à la fois discrets parce qu'on n'en parle pas beaucoup, on en parle très très peu, et puis en même temps, il y a des choses extraordinaires dans cette naissance. Alors, il y a ce déplacement parce que il y a un recensement qui est mis en place par l'administration. Joseph est obligé de se déplacer jusqu'à Bethléem pour se faire recenser. Et il se déplace avec Marie, Marie qui est enceinte, Alors, est-ce qu'elle est tout à fait enfin? Ou est-ce que Jésus est un peu prématuré à cause du voyage, etc.
0: Mais enfin, sur un âne de surcroît.
1: Sur un âne de surcroît, puis les routes ne sont pas terribles. Donc, il y a toute cette difficulté-là. Il y a le fait qu'on arrive à Bethléem où il y a beaucoup de monde, parce que tout le monde se déplace. C'est vraiment un week-end très chargé, si j'ose dire. Pas moyen de trouver même pour se loger. En n'oubliant pas que l'hospitalité est quelque chose de très important dans cette culture. Si on dit qu'il n'y a pas de place, c'est vraiment parce qu'il n'y a pas de place. Je veux dire, c'est pas parce qu'ils sont pauvres et ils n'ont pas les moyens d'acheter ou de prendre. Parce que l'hospitalité est quelque chose de complètement inscrit dans les gènes de cette population. Et donc, on ne laisse pas quelqu'un dehors, surtout pas une femme enceinte. Et quand on trouve une étable, c'est parce qu'on n'a vraiment pas trouvé autre chose. Donc voilà, il y a cette naissance un petit peu prématurée, un petit peu pittoresque, un peu folklorique. Dans le récit biblique, on ne parle ni de bœuf ni d'âne. Ça, c'est vraiment les petites choses qu'on a rajoutées dans la crèche des Santons. On peut imaginer qu'il y avait effectivement des animaux. Pourquoi pas ? Parce qu'au moment de la naissance, cette naissance va être annoncée très étonnamment à des bergers. Pourquoi des bergers ? Pourquoi pas à toute la population ? Pourquoi pas un flash spécial ? Pourquoi pas toutes ces choses que l'on a aujourd'hui, priorité au direct ? Voilà, on arrête tout et puis on va parler de cette naissance extraordinaire. Il y a des anges, encore une fois, des messagers qui vont déranger dans la nuit des bergers qui étaient là, qui n'attendaient rien de spécial. Pourquoi plus eux que d'autres ? Peut-être parce que
0: est-ce qu'ils n'étaient pas en attente, peut-être ? Parce que vous nous disiez dans des émissions précédentes, tout d'abord, qu'il y a la naissance de Jean-Baptiste quelques mois auparavant, dont on sait déjà qu'on prend conscience qu'il va certainement préparer le chemin du Seigneur. Donc, on a l'impression qu'il y a des choses qui se mettent en place.
1: Ce que je sais, c'est que Jésus va se présenter, lui, comme un bon berger, qui va présenter le peuple comme un troupeau qui est sans berger. Il y a des analogies importantes. Il y a la parabole du bon berger, il y a la parabole de la brebis perdue, il y a toutes sortes de messages qui vont être donnés tout au long du ministère de Jésus. Donc il y a des images là qui sont récurrentes. Alors peut-être aussi que c'est la simplicité. Le berger, c'est quelqu'un qui est simple. C'est aussi le symbole de celui qui veille dans la nuit, qui prend soin. Enfin, il y a toutes sortes de symboliques qui peuvent être mises en exergue. Mais là, c'est mon imagination qui fonctionne. Le texte ne précise pas trop les choses. En tout cas, un ange va venir voir ces bergers, il va leur dire qu'un sauveur leur est né et que s'ils veulent voir, il suffit d'aller voir là-bas, dans une étable. Alors là aussi, peut-être que les bergers, s'attendaient à voir arriver un personnage très imposant. On les invite à aller voir un bébé qui vient de naître. rien de plus fragile et rien de plus insignifiant, si j'ose dire. Mais voilà, c'est là, et c'est là aussi qui est encore cette réalité là.

0: très aléatoire, une étable, enfin bref. Mais voilà, tout est là. Alors c'est vrai qu'on attendait ça. C'est vrai aussi que l'annonce, elle est faite aussi autrement. Il y a les bergers qui sont récepteurs de l'annonce, et puis il y a des mages, des astrologues d'ailleurs. C'est même pas en Israël, c'est même pas des juifs, ce sont des astrologues qui viennent d'ailleurs. Et il faudra qu'on prenne le temps de parler un petit peu de ces astrologues qui viennent d'ailleurs, parce que c'est aussi un indice très important. Il y a le berger de Bethléem, et puis il y a l'étranger. L'étranger qui ne peut que lire dans les étoiles, parce que lui, il n'a pas la parole des prophètes, il ne peut que lire dans les étoiles, c'est inscrit quelque chose, parce que cet enfant qui vient, ce fils de Dieu qui vient, ce n'est pas simplement pour ce fameux peuple élu, c'est déjà pour d'autres peuples et d'autres nations, et les mages en seront les ambassadeurs.
1: Dans une prochaine émission, on parlera de ces hommes qui viennent d'ailleurs, on ne sait pas exactement d'où. Alors, astrologue, astronome, c'est une question, vous répondrez dans une prochaine émission.
0: J'espère.
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0: 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Virginie Langeroc.
1: Les cours du pétrole reculent ce matin après l'annonce d'un accord entre Washington et Téhéran. Le prix du baril a perdu ce matin presque 5%. Accord qui doit mettre fin à la guerre en Iran et qui ouvre la voie à une reprise des flux pétroliers dans le détroit d'Ormuz. Annoncé ce matin par le Premier ministre pakistanais, médiateur clé du conflit, confirmé peu après par Washington et Téhéran. Le texte n'est pas encore rendu public, mais il prévoit donc la fin de la guerre sur tous les fronts, y compris au Liban. Il sera signé ce vendredi à Genève. De son côté, le président libanais Joseph Aoun exprime ce matin l'espoir que cet accord mettra un terme définitif à la guerre avec Israël. Pourtant, le ministre israélien d'extrême droite chargé de la sécurité nationale, Itamar Ben-Gvir, critique cet accord. Il affirme qu'Israël n'est pas lié par ces termes. Le ministre israélien de la Défense lui affirme qu'Israël ne retirera pas ses troupes du Liban, de Syrie ni de Gaza. Et c'est dans ce contexte que Donald Trump est attendu ce soir à Évian. Il participe au sommet du G7 qui regroupe les 7 pays les plus industrialisés. Il sera accueilli tout à l'heure par Emmanuel Macron à la tête du pays hôte pour un entretien en tête-à-tête avant de s'entretenir pour un dîner officiel ce soir avec les autres dirigeants du G7. Et puis à Genève, l'heure est au bilan de la grande manifestation d'hier, manifestation anti-G7. Selon un premier bilan, 3 personnes ont été arrêtées provisoirement à l'issue de cette manifestation qui a rassemblé plus de 20 000 personnes. En fin de soirée, 200 personnes s'étaient retrouvées encerclées par la police. Certaines sont restées dans cette nasse pendant une bonne partie de la nuit. Des témoignages énoncent le manque d'eau et de nourriture pour les personnes retenues. Selon les forces de l'ordre, les dégâts sont relativement minimes. Il y a notamment eu, au cours de la manifestation, des vitres brisées, des abris de bus détruits, une voiture incendiée, mais le dispositif de sécurité a permis de limiter les dégâts. Et puis demain, c'est le président ukrainien qui sera lui aussi au G7 à Évian. Il accuse la Russie d'avoir délibérément visé avec 2 drones cette nuit le quartier de Kiev où se trouve la cathédrale de la Dormition, un édifice orthodoxe emblématique classé au patrimoine mondial de l'UNESCO et endommagé donc pendant la nuit lors d'une vague de frappes. Moscou assure de son côté que l'édifice a été touché par un missile de la défense anti-aérienne ukrainienne. 9 personnes ont également perdu la vie dans ces frappes. Le Royaume-Uni va interdire l'accès aux réseaux sociaux aux mineurs de moins de 16 ans. Les réseaux sociaux rendent les enfants malheureux. Ils facilitent le harcèlement et les abus, a déclaré ce matin le Premier ministre Keir Starmer. La loi devrait être adoptée avant Noël pour entrer en vigueur au début de l'année prochaine. Plusieurs pays, dont l'Australie, pionnière en la matière, ou l'Indonésie, ont déjà mis en place une telle interdiction. Un séisme de magnitude 6,2 frappe le sud des Philippines, une région très sismique. Il y a une semaine, un tremblement de terre dans la même région a fait au moins 65 morts. La secousse s'est produite au large de l'île de Mindanao, à 110 km sous l'eau. Pas de victimes ni de dégâts sont à déplorer à ce stade. Le soleil est toujours bien présent aujourd'hui malgré quelques passages nuageux. Il fera un maximum de 27 degrés. Avec l'anticyclone présent en ce moment sur toute l'Europe, le temps restera chaud et ensoleillé toute la semaine avec des températures élevées qui pourront dépasser largement les 30 degrés.
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1: Avec Destination Santé, Emmanuel Ducreuset.
2: Bonjour à tous. Une étude britannique révèle des différences frappantes dans la localisation des mélanomes selon le sexe, suggérant que nos habitudes vestimentaires influencent directement les zones où se développe ce cancer. Les mélanomes cutanés figurent parmi les cancers dont l'incidence comme la mortalité ont significativement augmenté depuis 40 ans. Selon des chercheurs britanniques, la localisation des cancers de la peau varie selon que vous soyez une femme ou un homme. Entre 2018 et 2021, 40% des mélanomes chez les hommes ont été repérés au niveau du dos, du torse et de l'abdomen. Cette prédominance s'explique notamment par la tendance masculine à ôter le haut lors des chaudes journées d'été. À l'inverse, plus d'un tiers des mélanomes féminins apparaissant sur les membres inférieurs des hanches aux pieds. Cette localisation correspondant aux zones les plus exposées en période estivale. Les différences sont particulièrement marquées. Les membres inférieurs ne représentent que 13% des cas masculins. Inversement, le torse n'arrive qu'en avant-dernière position chez les femmes. Et les auteurs d'avertir, avoir un coup de soleil une seule fois tous les 2 ans peut tripler votre risque de mélanome par rapport au fait de ne jamais en prendre. Alors que 8 mélanomes sur 10 sont dus à une exposition excessive aux rayons ultraviolets, il est urgent de rappeler qu'il ne faut pas seulement se méfier des journées chaudes et ensoleillées. Les rayons UV peuvent être suffisamment puissants pour endommager la peau même par temps nuageux ou frais. Rappelons qu'en France, le nombre de mélanomes a été multiplié par 5 en moins de 30 ans. Face à cette réalité, 3 mesures simples mais efficaces peuvent réduire considérablement les risques. Rechercher l'ombre, particulièrement entre 11h et 16h, se couvrir avec des vêtements adaptés, porter chapeau à large bord et lunettes contre les UV, et enfin, appliquer généreusement une crème solaire SPF 30 minimum.
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1: Bienvenue à notre post-it. Aujourd'hui, j'aimerais m'adresser aux personnes qui ont déjà fréquenté l'église, mais pour une raison ou l'autre, ne sont plus là. Ou alors les personnes qui fréquentent toujours et qui ont déjà vu des personnes qu'ils aimaient partir. Si tu es une de ces personnes, alors écoute bien ce post-it jusqu'à la fin. Il a été fait pour toi. Le texte d'aujourd'hui se trouve en hébreu au chapitre 10. On va lire les versets 24 et 25. Il dit comme ça, l'auteur de l'épître. « Veillons les uns sur les autres pour nous inciter à l'amour et aux belles œuvres. N'abandonnons pas notre assemblée comme quelques-uns en ont coutume, mais encourageons-nous mutuellement, et cela d'autant plus que vous voyez le jour s'approcher. » Dieu, il est parfait, mais malheureusement, l'Église n'est pas parfaite. L'Église n'est pas parfaite, il y a aussi des croyants qui sont à l'intérieur, ils sont loin d'être parfaits. C'est pour cela que c'est un peu normal, entre guillemets, qu'on peut être déçu des croyants ou déçu de l'Église. Mais même si l'Église, elle a ses imperfections, elle a quand même un but dans la vie du croyant. Le but de l'Église, c'est de mettre un peu, bon, il y a plusieurs, mais c'est un peu de mettre Dieu à l'ordre du jour dans la vie des personnes qui fréquentent cette Église. Et l'auteur de cette épître, il va nous laisser deux conseils. Un conseil qui est adressé aux personnes qui ont envie de quitter et un autre conseil qui est adressé aux personnes qui sont restées. Et j'aimerais voir ça avec toi aujourd'hui. Premièrement, il dit aux personnes qui ont envie d'abandonner, de ne pas abandonner l'Assemblée. Et je pourrais te donner un exemple pourquoi on ne devrait pas abandonner nos églises. Parce que notre vie spirituelle, si on compare à un feu et si on compare ce qu'on vit à l'église à un feu, si tu vas là dans un feu et tu retires une braise, il va tenir encore un peu de temps, mais dans quelques minutes, elle va devenir du charbon. Le fait d'appartenir à une église, c'est comme appartenir à un feu, pour qu'il puisse continuer à mettre de la lumière dans ce morceau de charbon qui en est. C'est ça une des raisons pour laquelle c'est bien d'aller à l'église. Mais peut-être tu vas te dire, oui, mais mon église est imparfaite. D'accord, mais vaut mieux avoir un chargeur de téléphone qui charge un peu, mais pas complètement, qu'avoir rien pour charger notre téléphone. Le texte nous encourage justement à rester. Mais là aussi un mot pour les personnes qui n'ont pas envie de partir. Parce que le texte dit qu'on devrait encourager ces personnes qui ont envie de partir. Et c'est vrai que des fois, on est trop frileux quand on voit quelqu'un partir. On se dit que c'est son choix, on se dit que c'est sa vie et on n'aborde pas ces personnes. Mais le texte nous encourage à aller vers ces personnes et à donner notre appréciation, notre amour. Alors, si tu te trouves dans une de ces deux cas, alors j'espère que tu puisses te sentir encouragé par ces paroles. L'Église reste un outil d'un Dieu qui est parfait, mais je crois bien qu'il peut être encore très positif dans ta vie spirituelle.
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0: Commençons à Nice, où le Musée départemental des arts asiatiques propose, jusqu'au 28 juin, Saltimbanque au Japon. Une exposition qui plonge dans l'univers étonnant des artistes de rue japonais à travers les siècles. Plus de 70 estampes originales sont réunies, dont certaines présentées pour la première fois en France, aux côtés d'œuvres de grands maîtres et d'objets uniques. Des visites guidées, des ateliers créatifs pour petits et grands et des animations accompagnent ce voyage inédit dans la culture populaire japonaise. Entrée libre, visite sur réservation, une exposition à la fois savante et accessible qui ravira toute la famille. Pour Marseille, la galerie O, Mirette, rue des Trois-Rois, accueille jusqu'au 27 juin les œuvres de Renaud Perrin, auteur-illustrateur installé dans la ville depuis 2002. Auteur d'une trentaine de livres et albums, réalisateur de films d'animation et de spectacles dessinés, il présente ici un travail axé sur le thème autour du parc, le parc Longchamp, observé, dessiné, sérigraphié. Un univers graphique attachant, ancré dans le quotidien marseillais, à découvrir dans le cadre intimiste de cette librairie de quartier. À Paris, le Musée de l'Histoire de l'Immigration au Palais de la Porte Dorée présente aux origines regards croisés sur le racisme et les discriminations. L'exposition interroge l'un des facteurs de discrimination persistants de notre société à travers le double prisme de l'art contemporain et des sciences sociales. Le parcours traverse les domaines du quotidien, école, sport, travail, logement, santé, et montre comment certaines représentations héritées de la période coloniale continuent de façonner les imaginaires. Face à ces schémas, des artistes proposent un contre-regard, font surgir des présences oubliées et imaginent de nouvelles façons de vivre ensemble. Aux portes de Genève, à Grand-Lancy, le village du soir se transforme tout au long du mois de juin en galerie à ciel ouvert. Du jeudi au samedi, de 19h à 23h jusqu'au 28 juin, murs, containers et recoins industriels deviennent des œuvres vivantes sous les pinceaux et les bombes d'artistes de tous horizons. Entrée libre. Les artistes se succèdent au fil des semaines pour offrir une expérience visuelle et scénique hors du commun. Un espace urbain en pleine mutation, révélé par la création contemporaine, à découvrir, Route des Jeunes 24. Et pour aujourd'hui, nous finissons à Lausanne, où la Cinémathèque suisse propose, jusqu'au 28 juin, une rétrospective consacrée à Léa Poule, cinéaste dont le regard, profondément féminin, a traversé les décennies avec une cohérence rare. De Strass Café en 1980 à Anne Trister et Emporte-moi, son œuvre explore l'univers intérieur des femmes entre désir, rébellion et solitude. Sa vision, singulière et encore trop rare dans un paysage cinématographique longtemps dominé par le regard masculin, déplace les perspectives et transperce l'écran. Une rétrospective à ne pas manquer pour redécouvrir une voix essentielle du cinéma francophone.
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3: Officiellement, c'est le lancement et l'entrée en vigueur d'un traité important des Nations Unies de la protection de la haute mer. Tout ça, ça s'est fait à Nice. Mais pas seulement à Nice, il y a eu une collaboration avec le Costa Rica. On est avec Ana Elena Pinto Linzano, ambassadrice du Costa Rica. Bonjour à vous.
4: Bonjour.
3: Alors, on est heureux que vous parliez français. Peut-être nous parler, parce que vous avez participé, vous, le président aussi du Costa Rica, de quelle manière vous avez accompagné cet événement, l'UNOC, déjà en 2025 ?
4: Merci beaucoup d'ailleurs pour votre question. Le Costa Rica et la France ont travaillé côte à côte pendant de longues années dans la préparation de l'UNOC 3. Ce sont deux pays qui sont profondément engagés avec l'océan. Le Costa Rica a une tradition de protection environnementale que vous connaissez et l'océan est un des sujets les plus importants parce que imaginez-vous que notre territoire maritime est 10 fois plus grand que notre territoire terrestre. Donc on est profondément attaché à sa protection et à sa conservation. Donc, dans le chemin de l'UNOC, nous avons travaillé avec beaucoup d'acteurs du monde, et du monde scientifique, des organisations de toutes sortes liées à l'action océanique. Et l'aboutissement s'est concret dans le succès qu'il y a eu cette conférence.
3: Alors Anna et Elena, on peut imaginer que c'est assez global ce traité, parce qu'il y a tellement de cas de figure. Vous avez deux océans, le Pacifique et l'Atlantique, de chaque côté, avec des populations très différentes. Dans les grandes lignes, qu'est-ce que va changer le traité aujourd'hui sur la haute mer?
4: Mais ce qui est le plus important, c'est qu'à partir d'aujourd'hui, la haute mer, elle est accompagnée et elle est protégée par le droit international qui veille à protéger pas seulement sa biodiversité, sinon les fonds marins et tous ces eaux qui nous avons en commun, l'humanité entière.
3: Alors là, le Costa Rica est aussi connu. Nous, on a des idées comme ça toutes reçues d'un Costa Rica qui n'est pas militarisé, mais qui a mis tout son budget dans la santé, l'éducation et l'écologie. Est-ce une réalité pour l'écologie au Costa Rica ?
4: Vous connaissez bien mon pays et c'est une chose qui me fait réjouir. Et effectivement, ça fait plus de 77 ans que nous avons aboli l'armée et dédié le budget au développement de notre population. L'écologie elle est omniprésente au Costa Rica. On représente le 6% de la biodiversité mondiale dans un 0,03% du territoire terrestre. Donc oui, nous sommes très engagés et depuis des décennies, nous sommes un pays pionnier dans tout ce qui est la conservation et la protection.
3: Alors Madame Pinta Linzano, pour terminer, vous ne connaissiez peut-être pas Nice, vous ne connaissiez peut-être pas la France, je ne sais pas. Qu'avez-vous pensé de ce partenariat et de cette ville de Nice dans l'organisation d'un sommet? Parce qu'on n'est pas dans une capitale, en général c'est une capitale. Comment est-ce que vous avez vécu aussi et regardé ou observé tout cela?
4: Je ne peux dire que nous sommes très contents de ce partenariat, que ça a été un succès et que nous avons eu une communication et un travail intense comme une grande équipe. Et on peut que s'en réjouir de ça. Et alors merci Nice, merci la France. Vraiment, nous avons prouvé qu'ensemble, on allait réussir.
3: Merci, je sais que vous êtes très pressé. Merci de nous avoir accordé ces quelques minutes en tout cas. Et puis on vous retrouve peut-être pour d'autres rencontres parce que Nice risque d'être une ville importante pour les océans dans l'avenir.
4: Tout à fait, merci beaucoup.
3: Merci Anna Elena Pinto Linzano, ambassadrice du Costa Rica, pays co-organisateur de l'UNOC 3.
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0: Jean-Pierre Lachise, bienvenue au micro de Un air de famille. Merci de nous rejoindre.
1: Bonjour.
0: Donc, je rappelle que vous êtes éducateur, vous êtes aussi pasteur. Et aujourd'hui, vous nous proposez de nous arrêter sur le chapitre 3 de la Genèse.
1: Oui, parce qu'il y a eu un événement depuis le chapitre 2. L'événement, c'est que l'homme et la femme ont choisi d'être libres de Dieu, c'est-à-dire de se couper de la source d'amour.
0: Donc la dernière fois, nous avions évoqué cette union, la naissance du premier couple.
1: C'est ça, c'est-à-dire
0: et aujourd'hui, le premier couple, il en est où ?
1: Voilà, c'est ça. C'est-à-dire que l'objectif du couple, c'était d'être une bonne nouvelle, c'est-à-dire deux personnes différentes qui s'aiment. Et c'est une bonne nouvelle. Quand on voit un couple de personnes âgées qui se tiennent par la main et qui ont un regard complice, on dit ça, c'est une bonne nouvelle pour la société. Voilà.
0: C'est une belle image.
1: Voilà, une belle image. Adam et son épouse, choisissant la liberté par rapport à la source d'amour, c'est comme si vous preniez un amandier ou un figuier, puis vous le déracinez. Voilà. On ne va pas tout de suite voir qu'il est en train de mourir, mais les feuilles vont se flétrir, les fleurs vont se faner, puis il n'y aura pas de fruits. Quoi.
0: Donc la relation, finalement, elle n'est pas simplement à deux, mais elle serait à trois.
1: Voilà. La richesse du couple, c'est d'être continuellement sous cette bénédiction de l'amour de Dieu. Quand on accueille l'amour de Dieu, on reste sous la bénédiction, on reste sous l'ouverture, et il y a une unité, il y a une beauté. À partir du moment où on se coupe de cette source d'amour, c'est comme si on se déracinait, et là il va se passer quelque chose entre l'homme et la femme, inattendu. C'est qu'à partir du moment où ils se coupent de la source d'amour, ils sont coupés, séparés l'un de l'autre. Ils ne sont plus dans leur objectif d'être unis, et voilà, il y a une perte d'unité.
0: Donc la division se répercute à plusieurs niveaux.
1: Oui, alors la division se répercute dans une division interne. L'homme est séparé de lui-même déjà, l'individu est séparé de lui-même. Hein. Il porte une culpabilité en lui, hein, il est divisé, et il est séparé de l'autre aussi. Il va chercher des responsabilités. Comme il se sent coupable, il va chercher des responsabilités. Et on le voit, cette division de l'homme avec lui-même et avec son épouse, dans la réponse qu'Adam donne à Dieu quand il dit « Mais qu'est-ce qui se passe? Où es-tu ? Aurais-tu mangé du fruit dont je t'avais défendu de manger ?» Et puis, tout de suite, l'homme va répondre « C'est la femme que tu as mise à mes côtés qui m'a donné de ce fruit et j'en ai mangé. »
0: C'est un brin accusateur.
1: Alors, il y a une double accusation. Hein. C'est la femme que tu as mise à mes côtés. C'est comme si Adam oubliait, comme ça, qu'il avait demandé lui-même une femme. Hein. Je n'ai pas trouvé l'aide qui soit semblable à moi. Donc, il l'a demandé. Il oublie son désir. Alors voilà, dans la séparation avec la source d'amour, il y a une division, une fracture en l'homme et avec son épouse, il y a une séparation et l'homme va avoir tendance, au lieu de dire bah oui, j'ai mangé du fruit, oui, il va avoir tendance à porter l'accusation sur l'autre, c'est ce qu'on appelle le phénomène de la culpabilité. Quand je me sens coupable, je me sens pas bien à l'intérieur, il va falloir que je trouve un responsable. Comme je veux pas me voir en responsable, c'est toujours l'autre qui est responsable. Donc dans la séparation avec la source d'amour, il y a cette culpabilité, il nous manque quelque chose, et ce mal-être, on va porter la responsabilité sur quelqu'un d'autre que nous-mêmes. Et pour moi, ça, c'est dans tout être humain. Dès que j'ai une souffrance, dès que j'ai un mal-être, je vais chercher hors de moi, hors de ma responsabilité, quelqu'un qui va porter ce poids de culpabilité parce que je suis incapable de le porter moi-même.
0: Et alors, comment est-ce que ça va évoluer pour l'homme ?
1: Alors, la conclusion de ça, c'est Dieu qui fait tout. C'est Dieu qui vient vers l'homme, qui le cherche, qui va le faire parler, qui va le faire dialoguer. Et ça, c'est extraordinaire. On apprend dans la Bible qu'un homme ne peut pas définir ce qu'il ressent.
0: Donc, c'est une première thérapie ?
1: Exactement, c'est exactement. Dieu va être un thérapeute qui va agir avec beaucoup de tact très doux. Où es-tu ? Où en es-tu ? Il va poser des questions très, très douces à la recherche de l'homme. Et quand l'homme va pouvoir exprimer quelque chose, à partir du moment où il a exprimé, il y a déjà une relation qui est renouée. Même si c'est exprimer une faiblesse, la relation avec la source d'amour est renouée à partir du moment où on entre en dialogue avec, à la question « Où es-tu ?» Voilà, et Adam va devoir répondre.
0: Et donc là, on se rend compte qu'on n'a pas affaire à un Dieu punitif, mais à un Dieu qui cherche à renouer le dialogue, à rétablir la relation.
1: Exactement, puisque quand Adam va recevoir toutes les conséquences de cette faute d'être séparé de Dieu, quand il va recevoir toutes les conséquences, il va l'entendre comme une bonne nouvelle. Et c'est là où il va appeler sa femme. Il ne l'appelle pas avant, il va l'appeler Ève, source de vie, la vivante. Donc Dieu, par sa parole, réconcilie Adam avec sa femme.
0: Jean-Pierre Lachise, merci pour votre réflexion à ce micro. Nous étions donc dans un air de famille. On se retrouvera bientôt pour continuer à cheminer autour de ce texte que l'on retrouve dans la Genèse.
1: Avec plaisir.
0: Au revoir.
1: Au revoir.
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2: Hier, après la manifestation anti-G7 qui s'est déroulée à Genève, 549 personnes ont été appréhendées. Parmi elles, 28 ont été acheminées dans les locaux de la police pour des vérifications. 3 d'entre elles sont toujours retenues. Un communiqué plus détaillé sur le bilan sécuritaire est toujours attendu. La manifestation a rassemblé plus de 20 000 personnes dans les rues de Genève. Il y a eu quelques déprédations, des vitres brisées et une voiture incendiée. Mais selon les forces de l'ordre, les dégâts sont relativement minimes. Un policier a été légèrement blessé. Ce matin, les dirigeants du G7 sont arrivés à Évian, la plupart depuis l'aéroport de Genève. Guy Parmelin, le président de la Confédération, a notamment accueilli la présidente de la Commission européenne, Ursula von der Leyen, et le président du Conseil européen, Antonio Costa, à l'aéroport. Ils ont abordé les prochaines étapes des relations entre la Suisse et l'Union européenne. Quant au président américain, il est attendu dès cet après-midi, avant l'ouverture officielle du sommet qui a lieu ce soir. Au cœur de ce G7, les discussions porteront bien sûr sur l'accord conclu entre les États-Unis et l'Iran qui devrait mettre fin à la guerre au Moyen-Orient, y compris au Liban. Une cérémonie de signature aura lieu vendredi à Genève. Le vice-président américain J.D. Vance assistera à cette signature. L'accord devrait donc permettre de rouvrir le détroit d'Ormuz. Mais l'Iran a ajouté au dernier moment une clause qui prévoit de faire payer le passage dans ce détroit stratégique. Alors, en marge du sommet, le président français Emmanuel Macron dit vouloir tout faire pour qu'il n'y ait pas de péage iranien dans ce détroit. Il propose de déclencher au plus vite la mission internationale préparée par Londres et Paris pour sécuriser ce détroit et pour que sa réouverture se fasse de manière pacifique et durable. Le président français a aussi martelé qu'il ne fallait pas de péage iranien pour le passage d'Ormuz au nom du droit international et pour éviter une nouvelle hausse des prix, notamment du pétrole. L'Iran, de son côté, demande que les États-Unis s'assurent qu'Israël mette bien fin à la guerre au Liban dans le cadre de cet accord. Or, plusieurs responsables israéliens, issus du gouvernement et de l'opposition, ont déjà critiqué cet accord, assurant qu'il n'était pas partie prenante. Le Premier ministre Benjamin Netanyahou lui-même ne s'est pas encore exprimé à ce sujet. Outre le Moyen-Orient, plusieurs thématiques délicates sont à l'ordre du jour de cette rencontre. Le commerce, l'intelligence artificielle et l'Ukraine. Volodymyr Zelensky sera demain à Évian. Le président ukrainien a demandé déjà que le G7 adresse une réponse importante et décisive à Moscou après de nouvelles attaques russes meurtrières qui ont frappé la capitale Kiev et tué 9 personnes dans la nuit. Un incendie a également ravagé en raison de ces frappes le toit de la cathédrale de la Dormition. Un édifice orthodoxe emblématique de la capitale ukrainienne et classé au patrimoine mondial de l'UNESCO. Près de Vassen, dans le canton d'Uri, les quarts de chasse ont abattu un loup isolé. L'animal était à l'origine de dégâts dans une vallée. Le tir a été autorisé suite à des attaques de l'animal sur un alpage qui a entraîné la mort de 6 moutons. En début de semaine, le canton avait autorisé le tir du loup après que le seuil de dommages fixé par la loi fédérale a été atteint. Le soleil reste bien présent aujourd'hui malgré quelques nuages. Il fera un maximum de 27 degrés. Le temps restera chaud toute la semaine et ensoleillé avec des températures élevées qui dépasseront les 30 degrés.
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1: Bienvenue à l'écoute de notre émission Sentez-vous bien. Nous sommes aujourd'hui en compagnie du docteur Jean Lindsay. Bonjour.
2: Bonjour Oscar.
1: Et bienvenue. Donc vous venez aujourd'hui nous parler à ce micro de santé comme à votre habitude. Et vous allez nous parler d'un sujet qui sont les psychotraumas, docteur Jean Lindsay.
2: Oui, à Nantes, les 31 mai, 1er et 2 juin dernier, avait lieu un gros congrès sur les psychotraumatismes.
1: Alors quand on parle de psychotraumatisme, de quoi s'agit-il exactement ?
2: Effraction dans la psyché, quoi. C'est une grosse effraction.
1: Donc en fait, il y a quelque chose qui vous
2: submerge.
1: Et qui nous traumatise à un moment donné.
2: Oui. Pas de façon agréable.
1: Oui, on l'entend bien. Et du coup, ça crée un dysfonctionnement psychologique.
2: Oui, et puis qui peut être durable. Ça peut donner ce qu'on appelle les syndromes post-traumatiques. Avec des reviviscences, avec des angoisses, avec des troubles de la mémoire, avec des dédoublements de personnalité. Le sujet peut se retrouver dans l'état où il était quand il a été traumatisé à tout propos.
1: Et aujourd'hui, donc, on comprend un peu mieux comment ça fonctionne.
2: Oui, c'est ça. Ce qui est intéressant, c'est qu'on a une idée de comment ça fonctionne. On connaît le système sympathique, qui est le système activateur du système qui, est, par exemple, accélère le cœur. On connaît le parasympathique qui ralentit le cœur, mais ce qu'on ne savait pas, c'est qu'il y a deux parasympathiques. Il y a un parasympathique postérieur qui est non myélinisé et un sympathique antérieur qui est myélinisé. Avant, le parasympathique était considéré comme un système unitaire indescriptible, parce qu'il est un peu partout, et puis il n'est pas systématisé, il est pas le même chez vous, chez moi, il est diffus.
1: C'est un système nerveux, le
2: parasympathique. Ah bah oui, c'est le système
1: sympathique.
2: Oui, c'est le système nerveux, oui.
1: C'est important de le préciser.
2: C'est un système nerveux, oui. Les deux systèmes nerveux qui régulent les grandes fonctions, c'est le sympathique et le parasympathique. Mais ce qu'on savait pas, c'est qu'il y a deux types de systèmes parasympathiques. On pensait qu'il y avait le sympathique et le parasympathique, mais il y a deux systèmes parasympathiques. L'antérieur est le parasympathique de la relation, de la détente, de quand ça va bien, quand on n'est pas tendu, quand on n'est pas stressé. Le postérieur, lui, il correspondrait à l'état de figement. Vous savez qu'on a trois, en cas de problème, on a trois positions possibles. Oui. Soit on combat, soit on fuit, soit on s'inhibe. Celui qui combat ou qui fuit, c'est le sympathique. Celui qui s'inhibe, c'est le parasympathique postérieur.
1: Et la réaction est différente selon les personnes.
2: Ça fait une inhibition. Quand vous voyez un crabe sur la plage, vous mettez le doigt dessus, vous voyez, il resserre toutes ses petites pattes, il s'enfonce dans le sable, il bouge plus. Mm-hmm. C'est ça, c'est son parasympathique postérieur qui est activé. Alors le problème, c'est qu'il y a des gens, avec les humains, c'est plus compliqué. Ils gardent, une fois que vous retirez la main, le crabe, il repart. Et nous, dans certaines circonstances, ça peut laisser une trace dans la mémoire. Quand on a été inhibé, figé par la peur, on peut garder une trace de cette peur, une trace mnésique, qui peut se réactiver à tout moment. Et ça sous-tend les personnalités multiples. Et le sujet va être complètement différent. Il va retrouver l'état dans lequel il était quand il a eu peur.
1: C'est ce qu'on appelle aussi les dissociations.
2: Bah oui, c'est l'archétype de la dissociation. Mmh. Voilà.
1: Et donc, maintenant qu'on connaît ce mécanisme, on arrive à réparer les personnes qui souffrent de ces traumatismes.
2: Alors là, c'est la bouteille à l'encre. Il y a beaucoup de monde qui sait. On ne sait pas le nombre de méthodes qui prétendent guérir ça. Il y a quand même des gens très sérieux qui travaillent là-dessus. Et le problème, c'est d'évaluer l'efficacité. Différentes méthodes, pour pas que les gens aillent se faire tromper chez les gourous et chez les faux savants.
1: Et empirer encore les choses.
2: Empirer les choses et se faire ruiner. Mm-hmm. Donc là, il y a une structure à Nantes qui s'appelle l'Institut Mimétis, M-I-M-E-T-H-Y-S, qui essayent d'évaluer ça. Ils ont mis au point une méthode, c'est un pédopsychiatre de Nantes, c'est toute une équipe à Nantes qui travaille là-dessus de façon très sérieuse, et qui a mis au point une méthode qui s'appelle la méthode HTSMA. On commence à évaluer, à savoir quelles sont les bonnes méthodes qui permettent de sortir du stress post-traumatique et des états dissociatifs qui engendrés par les états de figement. Il y a une autre façon de faire aussi, c'est de créer une société dans laquelle il n'y ait plus de violence. ce serait déjà, il faudrait prendre des mesures de façon. Parce qu'en fait, le problème, c'est que les psychotraumatisés, un certain nombre de psychotraumatisés vont eux-mêmes en psychotraumatiser d'autres. Si vous voulez, après, c'est une chaîne. Il faut arriver à rompre les chaînes de vengeance et les chaînes de psychotraumatisme.
1: Docteur Jean Lindsay, merci beaucoup. C'était Sentez-vous bien. On se donne rendez-vous pour une prochaine chronique. À bientôt.
2: Au revoir, Oscar.
1: Au revoir.
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1: Bienvenue pour notre émission Petit sujet psychologique et nous sommes en compagnie d'Éléonore Tarlet. Bonjour.
2: Bonjour Oscar.
1: Alors vous êtes psychologue et psychothérapeute, vous intervenez régulièrement dans cette émission et aujourd'hui vous souhaitez revenir sur la notion de phobie avec un cas clinique. Il s'agira donc de Béatrice. Alors est-ce que vous pouvez nous raconter l'histoire de Béatrice, Éléonore ?
2: Oui, alors Béatrice c'est vraiment un cas qui est très encourageant, hein. C'est bon, ce qu'on pourrait appeler un trauma simple. Donc ça se résout assez rapidement, mais c'est des choses qu'on voit quand même rarement au cabinet. Nous, c'est plutôt des traumas précoces, complexes, qui mettent un petit peu de temps et que les gens ne sont pas arrivés à solutionner par ailleurs. Et donc c'est une dame qui est venue me voir en juillet 2024, qui avait 62 ans et qui a passé sa vie entière à avoir peur des chiens. Et elle me disait de tous les animaux en général, mais surtout des chiens, des chats. Et ce qui était embêtant pour elle déjà, parce qu'elle aimait beaucoup les animaux et qu'elle ne pouvait absolument pas les toucher ni être en présence d'eux, et aussi parce que là, elle venait d'être en retraite, hein, et du coup, elle avait une vie sociale qui était, on va dire, plus riche. Disons qu'elle avait plus de temps pour aller voir ses amis, dont beaucoup de ses amis avaient des chiens, et ce qui devenait vraiment très contraignant pour elle, puisque les amis faisaient en sorte de mettre le chien dehors ou dans une autre pièce, ou... mais elle n'était jamais très à l'aise, parce qu'elle se disait toujours, oui, mais si jamais le chien ouvre la porte, ou... Et il y a aussi le fait qu'ils adorent faire des balades à vélo avec son mari, et qu'elle avait toujours la peur de croiser un chien, et que le chien s'approche d'elle. Ou... Donc ça devenait assez contraignant, handicapant dans sa vie de tous les jours.
1: Et alors quand un patient vient vous voir avec ce que vous venez de décrire, comment ça se passe concrètement ?
2: Alors, on étudie la demande, on lui demande sur quoi la personne souhaite travailler en priorité, pourquoi elle vient consulter, et là, par rapport à sa problématique, on élabore ce qu'on appelle un plan de ciblage. Donc ça, c'est surtout une façon de travailler EMDR, qui est un sigle anglophone qui veut dire Eye Movement Desensitization Reprocessing. Oui. Donc le plan de ciblage, c'est-à-dire qu'on va cibler la demande du patient, et on va créer un plan de travail en tirant un petit peu les fils pour voir tous les événements qui sont sur ce canal d'information dysfonctionnelle et qui ont été à l'origine de la création du trouble, voire qui l'ont maintenu. Et on définit aussi dans ce plan de ciblage des objectifs thérapeutiques à atteindre pour la patiente. Donc là, notamment, c'était arriver à caresser un chien sans avoir peur, arriver à faire du vélo sans être en stress, pouvoir aller dîner chez des amis et accepter que le chien soit sous la table sans que ça me fasse rien. Voilà, ça, c'était ses objectifs thérapeutiques.
1: Et aujourd'hui, la thérapie est terminée ?
2: Voilà, la thérapie, elle s'est terminée en 2 mois.
1: D'accord. Et le résultat de cette thérapie ?
2: Et le résultat, c'est qu'elle pète la forme. Donc on a refait un bilan, je l'ai revu aujourd'hui, c'est-à-dire que là on est fin mars 2025 et donc la thérapie elle a duré du 4 juillet 2024 au 10 septembre 2024. Et là, on s'est...
1: En 2 mois, son problème était résolu.
2: Voilà, oui, tout à fait. Et là, maintenant, elle me dit, mais c'est incroyable. Donc, son mot à elle, c'est magique. Et donc, alors, elle en parle à tout le monde.
1: Et alors, donc, Éléonore Tarlet, expliquez-nous comment ça arrive, quoi. Comment on en arrive à ce résultat-là, si rapidement.
2: Alors, bon, le résultat, déjà, ça va être du retraitement d'informations dysfonctionnelles. C'est-à-dire qu'on est vraiment sur un processus moléculaire, biologique, chimique, organique. Voilà, c'est plus scientifique et c'est plus organique qu'on ne pense, la psychologie. C'est pas, je dis en plaisantant, le cloud qui est quelque part, là, on sait pas trop où. En tout cas, moi, j'ai jamais retrouvé mes données parce que je suis pas très douée. Donc, en tout cas, c'est vraiment l'organe, le cerveau, qui est comme un autre organe, qui a une fonction d'autoréparation. Vous voyez bien, par exemple, le foie, si je me prends une cuite, je vais pas rester bourré à vie. C'est-à-dire que mon foie, il va purger, il va rétablir les niveaux, il va faire ce qu'il faut pour réparer.
1: Et le cerveau est capable de faire la même chose,
2: tout
1: de retraiter les problèmes.
2: Voilà, exactement. Oui.
1: Et c'est ça le processus de l'EMDR.
2: Oui, il est capable d'aider le cerveau à faire un petit peu une mise à jour disque dur, c'est-à-dire d'utiliser la maturité actuelle du cerveau et l'angle de vue sur les événements pour aller récupérer un souvenir ancien. Là, on était sur un premier souvenir vers 2, 3, 4 ans. et d'aider ce trauma qui était resté encapsulé, qui était resté coincé à l'identique. Mais quand je parle de ça, c'est pas que une image, c'est surtout des sensations et des émotions. Et la patiente ce matin me l'a bien rappelé en me disant, mais c'est vrai que même dans le corps, il y a quelque chose qui, j'ai l'impression que ça s'est ouvert, mes peurs ont lâché. Et je n'ai plus cette activation de peur quand je vois un chien ou un chat. À la rigueur, elle rigolait, ce qu'elle disait, c'est plus mon mari. Quand j'ai commencé à voir un chat, je me suis jetée sur lui pour le caresser. Mon mari m'a retenue, parce que ma fille, ça fait quand même 60 ans qu'elle a le problème. Donc, je ne sais pas, 40 ans que son mari est habitué à la protéger. Et elle dit, c'est même moi qui ai dû me défendre de mon mari en disant, mais laisse-moi faire, je sais ce que je fais. Et donc le mari et les amis étaient extrêmement étonnés de voir qu'elle pouvait caresser un chat, un chien, des gros mastocs et qu'il n'y avait aucun problème.
1: Et alors donc, pour terminer, Éléonore Tarlé, qu'est-ce que vous avez envie de dire aux personnes qui nous écoutent là en ce moment et qui pourraient avoir d'autres, cette phobie ou d'autres même?
2: Alors évidemment, je ne vais pas vous dire que tout le monde, en moins de 10 rendez-vous, hop, voilà, ça dépend de la difficulté que vous avez, ça dépend des événements traumatiques qu'il y a eu au cours de votre vie, à quel âge vous les avez vécus, s'ils ont duré longtemps, s'ils se sont répétés. Mais ne pensez pas qu'une thérapie, c'est 10 ans, 20 ans, 30 ans. Non, une thérapie, normalement, c'est quand même quelque chose. Vous voyez les résultats au fur et à mesure, même si ça ne se passe pas en moins de 2 mois, vous allez voir progressivement que vos peurs ne s'activent plus ou qu'elles durent moins longtemps ou qu'elles sont moins fortes jusqu'à temps que vous atteigniez vos objectifs finaux et que les activations ne soient plus là.
1: Et alors, pour terminer, on rappelle qu'il est important quand même de bien choisir son thérapeute, surtout quand il s'agit de EMDR.
2: Voilà, oui, oui, tout à fait. Regardez sur le site EMDR France, où il y a vraiment les thérapeutes accrédités, puisqu'il y a des personnes, entre guillemets, faussaires, qui ont peut-être fait des petites formations, mais qui ne sont pas accrédités.

0: Merci Éléonore Tarlé, c'était Petit Sujet Psychologique et vous nous avez rappelé que parfois les problèmes ont des solutions.
1: Mais toujours les problèmes ont des solutions, pourquoi parfois?
0: Merci beaucoup, à très vite, au revoir.
1: À très vite, au revoir.
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0: 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Il est 16h. 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
1: 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Aujourd'hui,
2: Amazing Grace, un livre de Bruce Hindmarch et Greg Borlase. Le chant Amazing Grace est parmi les chants chrétiens certainement le plus connu. Il a traversé les siècles puisqu'il a été écrit en 1779 par John Newton. Ce livre, fruit d'années de recherche, veut donc nous raconter la véritable et émouvante histoire de ce marin anglais devenu négrier avant de se transformer en fervent chrétien et auteur de ce magnifique cantique. Cette biographie, écrite comme un roman, dévoile son parcours marqué par la douleur, le rejet de Dieu et l'horreur de la traite des esclaves, avant de basculer vers la repentance et la découverte d'une grâce bouleversante. Alors qu'il était acteur d'oppression, John Newton finira par s'élever publiquement contre l'esclavage et témoigner de la puissance du pardon. Cette biographie n'est pas seulement un témoignage de vie. Elle veut aussi nous interpeller pour nous inviter à reconnaître nos blessures et nos hontes, à chercher la grâce et à croire que toutes nos fautes, quelles qu'elles soient, peuvent être pardonnées. C'est d'ailleurs ce que décrit le chant « Amazing Grace ». Ce livre est une fenêtre ouverte sur l'âme humaine et toutes ses diversités, bonnes ou mauvaises. Mais il est avant tout une magnifique preuve que tout être humain n'est pas conditionné dans une voie, mais qu'il peut changer par la grâce offerte de Dieu. Apprendre pour soi et ceux qui nous entourent. Amazing Grace est donc un livre de Bruce Hindmarch et Craig Borlase et il est paru aux éditions CLC en 2025. Un livre pour vous faire du bien.
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Bonjour et bienvenue à tous là où il fait beau. Et je ne parle pas de la météo, bien sûr, je parle de Hope Radio. Au son du gospel, je vois la vie en couleur pastel. Oui, ça m'a fait rire quand ça m'est venu, donc je me suis dit, tiens, pourquoi ne pas vous le partager? J'espère que vous allez bien. Nous venons d'entendre le Croydon SDA Gospel Choir. Dans quelques minutes, notre rendez-vous quotidien à 16h30, l'Instant Bible, animé par Nafi Bonin. Voici tout de suite Elvis Presley qui interprète Crying in the Chapel.

C'était Vachon Mitchell sur Op Radio. Je vous disais que sur Op Radio, il fait toujours beau. Et puis, c'est vrai. Vous la sentez, cette chaleur du gospel? La chaleur du gospel et toutes ses valeurs. Et oui, il fait toujours beau. Au son de Op Radio, on poursuit avec Donald Lawrence, puis Smokey Norfolk.

0: C'était Smokey Norful qui interprétait Love. Dans moins de 10 minutes, votre rendez-vous, l'instant Bible avec Nafi Bonine pour vous aider à mieux comprendre le texte biblique. Voici tout de suite la chorale Dynamic Praise qui interprète Testify, suivi de Fire avec Cici Winans.
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4: Bonjour à tous, j'espère que vous allez bien, surtout en cette période estivale, que vous préparez vos vacances, que tout se passe au mieux pour vous. Aujourd'hui, on va aborder le sujet « Dieu à notre secours » avec le pasteur Philippe Leduc. Comment vas-tu Philippe ?
5: Bonjour, ça va bien et toi ?
4: Ça va bien, ouais. Merci beaucoup. Et le pasteur Pascal Rodet, comment vas-tu Pascal ?
6: Très bien Nafi, très bien, merci beaucoup.
4: Ça va ? Vous profitez bien de cet été ?
6: On commence à voir les vacances bien se passer là, qu'ils arrivent.
4: Ça arrive, ça sent bon.
6: Ouais.
4: Dieu à notre secours. Quand j'étais plus jeune, il y a une fois à l'école, je sais pas, quand cette période arrive, c'est la fin des examens, et, enfin c'est le début des examens, pardon, et souvent, il ne faut jamais faire ce que je vais dire, mais on a séché des cours. Il faisait beau, on allait dehors, on séchait les cours. Et un jour, il y en a plein, ils ont dit « Oui, la prof n'est pas là, qu'est-ce qu'on fait ?» Je dis « Mais on ne sait pas si la prof est là ou pas, donc le mieux, c'est de rester. »« Non, mais viens, on va au parc et tout. » Et mais moi, j'avais peur de mes parents, donc j'ai décidé de rester. Ce n'était pas très solidaire vis-à-vis des autres, mais on était un petit groupe, on est resté. La prof est arrivée, elle a fait un cours, et évidemment, la semaine d'après, elle a fait un contrôle qui portait sur ce même cours. Ça paraissait tellement évident. Et tous ceux qui ont séché le cours n'ont pas eu une très bonne note, même si on leur a passé nos notes. Tout ça pour dire qu'on a le choix dans la vie. On a le choix de savoir si ce qu'on va faire va être bien ou mal. Et on sait toujours si ce qu'on fait c'est bien ou si c'est mal. On va parler de l'histoire de Zachée. Alors, est-ce que l'un d'entre vous peut me dire déjà qui était Zachée ?
5: Ah, c'est quelqu'un qu'on aime beaucoup en général, collecteur d'impôts.
4: D'accord.
5: Et donc, il faisait un métier, il n'y a pas de saut métier, on dit, hein, mais celui-ci était particulièrement peu apprécié par la population. Et donc, il avait, voilà, était pas très populaire, on peut dire ça comme ça.
4: Et du coup, est-ce que tu peux nous lire Luc 19, versets 1 à 8, s'il te plaît, Philippe ?
5: Oui. Jésus entre dans Jéricho. Et il traverse la ville. Et là, il y a un homme appelé Zachée. C'est le chef des employés des impôts. Il est riche. Il cherche à voir qui est Jésus, mais il ne le peut pas. En effet, il y a beaucoup de monde et Zachée est petit. Il court devant et il monte sur un arbre pour voir Jésus qui va passer par là. Quand Jésus arrive à cet endroit, il lève les yeux et il dit à Zachée, « Zachée, descends vite, aujourd'hui je dois m'arrêter chez toi. » Alors Zachée descend vite et il reçoit Jésus avec joie. Tous ceux qui voient cela critiquent Jésus et disent « Voilà que Jésus s'arrête chez un pécheur !» Mais Zachée, debout, dit au Seigneur « Écoute Seigneur, je vais donner la moitié de mes richesses aux pauvres. Et si j'ai pris trop d'argent à quelqu'un, je vais lui rendre quatre fois plus. »
4: C'est une très belle chose. Mais Zachée, quand il est venu voir Jésus, à mon sens, il était déjà empreint d'une grande foi, enfin c'est ce que je pense, parce que tu as dit qu'à l'époque, les collecteurs d'impôts, c'était pas, même d'ailleurs aujourd'hui, mais c'était pas très populaire, et je pense que, est-ce que c'était risqué pour lui déjà de marcher, de venir à travers cette foule et de vouloir passer devant tout le monde pour pouvoir voir ce Jésus ?
5: Alors on nous dit d'abord qu'il a un premier problème, c'est qu'il est petit, et, et face à, à une telle foule, il n'arrive pas à aller devant, c'est pour ça qu'il monte sur cet arbre-là. Jésus est très populaire, il draine des foules, sûrement Zachée aussi curieux, il est simplement curieux, il veut voir quel est cet homme-là, et il se dit peut-être que ce Jésus a quelque chose à lui dire. Mais il a beaucoup de difficultés, il est petit, et il n'est pas populaire, il est mis de côté. Est-ce que Jésus va vouloir s'intéresser à lui ? Et c'est toute la question. Et en effet, ça se termine plutôt bien,
4: oui.
5: Parce que Jésus prend le soin de non seulement de tenir compte de ce qu'il est là, mais en plus d'avoir un moment privilégié avec lui. Il a dû faire envie à tous ceux qui étaient là et qui auraient voulu ce temps privilégié. Hein. Mais c'est Zachée qui l'a eu.
4: Que penses-tu de... Une fois, il y a une personne qui m'a dit « Je ne comprends pas, je prie tout le temps. » et telle personne qui prie moins que moi est souvent exaucée, alors que moi, j'ai juste mes genoux et je prie, et j'ai l'impression que Dieu ne fait pas attention à moi. Est-ce que ça veut dire que Jésus ne faisait pas attention aux autres personnes ?
5: Non, mais Jésus sentait ces choses-là, et arrivait d'un regard à savoir quelle était la personne qui avait le plus besoin, peut-être. Et là, il savait que dans cette foule-là, il y avait un homme particulier qui avait quelque chose à entendre de particulier. Et ça, c'est sûr que c'était le don qu'avait Jésus, hein, de trouver cela.
4: De trouver ça.
6: Je crois aussi, alors, à la différence des inspecteurs d'impôts d'aujourd'hui, Zachée avait trois problèmes qui s'additionnaient. Le premier, alors, tu l'as dit, il était petit, mais il y a aussi le fait que... il collectait des impôts pour des étrangers. N'oublions pas que c'est les Romains qui étaient présents. Donc ça ne le fait pas tout à fait quand même. Hein. Deuxièmement, à l'époque, les inspecteurs d'impôts prenaient un pourcentage sur la collecte. Ils n'étaient pas payés pour récolter les impôts. Ils prenaient en plus auprès des gens. Donc forcément, quand à la fin, ils parlent de dire « Ah, si j'ai fait tort à quelqu'un, je vais lui donner beaucoup plus », tout ça, ça additionne un peu un rejet de la population. Et je pense que tout ça, en effet, Jésus a senti ça, cette différence. Et de voir un peu quelqu'un qui est prêt à tout changer, oui, ça, je pense que c'était important.
4: Et le fait, il a rencontré Jésus. Je ne parle pas de rencontrer quelqu'un, Philippe, je te rencontre à la pause déjeuner ou autre. Il a une vraie rencontre avec Jésus. Jésus se pose chez lui. Oui. Et cette rencontre, moi, je rêverais de la voir. Je rêverais que Jésus arrive, frappe à ma porte et que je lui fasse à manger, que je lui lave les pieds. Quel impact ça a sur sa vie après ?
5: À mon avis, Zachée est complètement transformé. Hein. Jésus, il va s'inviter lui-même chez Zachée. Il dit, il faut que je demeure avec toi dans ta maison aujourd'hui. Waouh, c'est grand, c'est beau. Et en effet, autour de ce repas, Jésus va chez Zachée, chez lui, dans son intimité de sa vie. Et là, il peut se passer des choses incroyables parce qu'il peut parler de cœur à cœur. Hein. Et je ne suis pas étonné du coup que Zachée derrière, il a un réflexe incroyable de dire je vais rendre, comme tu as dit, hein, je vais rendre ce que j'ai pris aux autres, parce que je suis vraiment transformé par la rencontre.
4: Voilà, il est transformé, il l'a rencontré et ouais. Il y a une transformation qui se fait. Pascal, est-ce que tu peux me lire s'il te plaît Éphésiens 2, versets 1 à 6 ?
6: Autrefois, vous étiez morts à cause de vos fautes, à cause de vos péchés. Vous viviez dans le péché en suivant les forces de ce monde. Vous obéissiez au chef des puissances mauvaises qui règnent entre ciel et terre. Ce chef, c'est l'esprit du mal qui agit maintenant chez ceux qui désobéissent à Dieu. Autrefois, nous aussi, nous faisions tous partie de ces gens-là quand nous vivions selon nos désirs mauvais. Nous obéissions à ces désirs et à nos pensées mauvaises. À cause de notre nature, nous méritions la colère de Dieu comme les autres. Mais Dieu est riche en pitié, et il nous aime d'un grand amour. C'est pourquoi

0: Moi, j'ai peur. Tout...
1: Mais on parle pas de cela. On parle véritablement d'êtres humains qui sont... on est tous comme nous tous ici. Mais quand on n'a plus d'espoir, quand on n'a plus d'amour pour les autres, quand on est toujours en train de gémir après les autres, en colère après les autres, avec plus aucune envie de vivre, est-ce qu'on n'est pas un peu mort de la vie ? Alors c'est forcément une image, hein, ça ne veut pas dire qu'on est à 6 pieds sous terre et on va nous enterrer. Non, loin de là. Mais en effet, il y a 2 positions dans la vie. Une vie active et une vie morte. Et la Bible nous interpelle à nous, et Paul le dit pour les Éphésiens. Nous étions avant des vivants, mais morts, quoi. Maintenant, nous sommes des vivants parce que nous savons ce que nous devons refuser et ce qui nous a donné la vie dans ce domaine-là.
0: En fait, si je comprends bien, c'est que cette rencontre avec Jésus... Enfin, personnellement, c'est ce que ça m'a fait. Cette rencontre avec Jésus m'a rendue beaucoup plus vivante que ce que je n'étais avant. À côté de ça, il y a des personnes que j'ai rencontrées dans ma vie. Je connais des personnes qui ont beaucoup, beaucoup, beaucoup d'argent. Vraiment. Mais parfois, j'ai l'impression qu'elles sont beaucoup plus malheureuses que moi. Je ne dis pas que l'argent fait le bonheur, mais on peut dire que c'est quelque chose qui contribue. Le fait de ne pas avoir de soucis d'argent, de ne pas avoir de soucis comme on pourrait avoir d'autres. Et j'ai l'impression que ces personnes, elles sont vraiment éteintes. Qu'est-ce qui pourrait créer ça chez eux, en fait ? Cet état de mélancolie
1: Mais je crois qu'on est tous... Alors ça, c'est l'être humain en général, qu'on soit riche ou pauvre, d'accord. C'est l'être humain en général. L'être humain a besoin d'un minimum de relations, et surtout de relations positives. Parce que quelque part... Nous vivons de cette interconnexion. Et Dieu nous le propose. Nous vivons de cette interconnexion avec Dieu aussi. Parce qu'il nous a, comme l'image de Zachée, hein, c'est Jésus qui s'est déplacé vers Zachée. Parce qu'il dit, toi, tu as besoin de quelque chose de plus. T'as beaucoup, c'est vrai. Mais il te manque
0: quelque chose.
1: Et je pense que c'est ça qui fait la différence en tant qu'être humain, quoi. C'est cette lumière que Dieu peut nous apporter en disant, ben oui, c'est pas ce que tu as ou ce que tu n'as pas, c'est comment tu le vis qui est important.
2: Puis l'argent, ça fausse les relations aussi, hein, parce que quand on a trop d'argent, on se demande si les personnes nous aiment par intérêt ou simplement d'une manière désintéressée. Donc c'est ça, plus on est riche et plus on a peur de perdre notre richesse déjà, donc on va s'isoler, on va être sur la défensive tout le temps, et c'est compliqué d'avoir des amis quand on est très très riche, parce qu'on a toujours ce petit doute.
0: C'est vrai.
2: Pourquoi
0: il est là, qu'est-ce que je peux lui apporter,
2: voilà.
0: Pourquoi est-ce qu'il veut être mon ami tout naturellement. Et les relations chrétiennes, si par exemple je te fréquente, est-ce que je devrais perpétuellement me soucier de toi pour savoir si tu vas bien, si je peux t'apporter quelque chose, pas spécialement de l'argent, mais est-ce que je peux t'apporter quelque chose ? Je ne sais pas, quel est notre...
2: C'est ce qu'on appelle la vie en société, c'est-à-dire on ne vit pas les uns juste à côté des autres, mais on est les uns avec les autres. Donc il y a des relations, et donc Dieu m'invite à avoir une vie sociable, c'est-à-dire prendre soin des autres, s'intéresser aux autres, pas simplement être l'un à côté de l'autre. Et c'est ce qu'il a. Jésus a démontré cela. Hein. Il s'est intéressé aux autres constamment.
1: Et c'est vrai que c'est pas que les chrétiens qui font ça. Hein. Il y en a d'autres aussi qui s'intéressent aux autres. Mais ça devrait être, en tous les cas, la spécialité d'un chrétien, c'est-à-dire se dire qu'est-ce que je peux faire de bien pour l'autre, comment je peux l'aider, qu'est-ce que je peux apporter pour lui. Ça fait partie en effet de comme, encore une fois, Jésus avec Zachée, d'avoir ce souci-là.
0: Ce souci des autres. Hier midi, j'ai mangé avec des personnes qui travaillent pour une association qui s'appelle ADRA. Et cette association aide vraiment tout le monde. Et un jour, je leur ai demandé, vous êtes poussés par... Qu'est-ce qui vous anime pour aider les autres et autres ? Ils m'ont répondu... En plus d'être chrétien, ce qui nous anime, c'est de pouvoir aider les gens à travers le monde. Du coup, je pense que ça peut être notre mission.
2: Oui, tout à fait.
0: Oui, c'est ça.
2: Tout à fait. Aider les autres. Chacun à notre niveau, dans des domaines différents. Oui, c'est ça qui fait la vie. Hein. Sinon, on serait sur une île déserte et puis on serait malheureux très vite sur une île déserte, à mon avis.
1: Et je rajouterais même aider les autres sans attendre quelque chose en retour.
0: Ah,
1: Parce que ça

0: Si ça fait, c'est une spécificité du chrétien, ça devrait en tous les cas. Parce qu'il y a beaucoup de relations, un peu comme tu disais tout à l'heure, où si j'aide quelqu'un, ou si je parle avec lui, ou si je vais faire... J'espère que... Enfin, c'est même plus que j'espère. Il me fera la même chose pour moi. Ben oui, mais à un moment donné, c'est du... Si c'est du donnant-donnant, ça manque de vie.
1: Le faire uniquement parce que ça nous fait plaisir.
0: C'est ça.
2: Pas que ce soit un calcul.
0: Voilà.
2: Parce que sinon, ça revient à nous. Donc, c'est de l'égoïsme, mais déguisé en altruisme. Mais c'est de l'égoïsme, au fond.
1: Être comme Jésus, désintéressé. En tout cas, merci beaucoup. Merci d'avoir partagé ce moment avec moi. Je vous invite, pour ceux qui nous écoutent ou qui nous regardent, à regarder ce que pourrait faire ADRA. Regardez sur les réseaux sociaux, regardez aussi les autres émissions. Je pense que ça peut être très intéressant pour vous. Et puis, je vous souhaite de passer une excellente semaine. Et vous deux aussi, hein, de passer une très bonne semaine.
0: Merci
1: à tous, au revoir.
0: Au revoir.

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C'était Par la foi, tiré de l'album Gospel Acte 2. On poursuit avec le Brooklyn Tabernacle Choir. Ils interprètent Worship the King, suivi de Kirk Franklin et New Nation Project.

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2: Le Premier ministre britannique Keir Starmer est arrivé en début d'après-midi à l'aéroport de Genève pour assister au sommet du G7. Il a été accueilli par le président de la Confédération, Guy Parmelin. Les arrivées des chefs d'État à l'aéroport de Genève se succèdent. Le président américain est attendu sous peu, tout comme la première ministre japonaise, Sanae Takaichi, la présidente du Conseil italien, Giorgia Meloni, et le chancelier allemand, Friedrich Merz. Certains dirigeants ne font pas partie du club des grandes puissances. Ils participent tout de même à la rencontre. C'est le cas du président brésilien Lula et de la présidente de la Commission européenne Ursula von der Leyen. Ils se sont chacun entretenus ce matin avec le président de la Confédération Guy Parmelin qui les a accueillis à l'aéroport. Il sera bien entendu question lors de ce sommet de l'accord conclu entre les États-Unis et l'Iran qui devrait mettre fin à la guerre dans la région ainsi que la guerre avec le Liban. La teneur de l'accord annoncé dans la nuit n'a pas été rendue publique, mais il reste déjà deux points non résolus. Cet accord n'évoque ni un retrait israélien ni un arrêt du soutien de l'Iran au Hezbollah, ce qui inquiète le Liban. En tout cas, le Hezbollah a cessé ses attaques contre Israël qui, de son côté, n'a plus mené depuis ce matin de frappes sur le Liban. En revanche, le Premier ministre israélien Benjamin Netanyahou ne s'est toujours pas exprimé sur cet accord. Enfin, l'agence de presse iranienne Fars assure que Téhéran a ajouté des frais de service maritime dans les derniers instants des négociations pour les navires qui transitent dans le détroit d'Ormuz. Le président français Emmanuel Macron, hôte du sommet, promet de tout faire pour qu'il n'y ait pas de péage dans ce passage stratégique pour le pétrole et le gaz. Avant même que cet accord soit signé, ce qui est prévu vendredi à Genève, Donald Trump affirme que des navires commencent déjà à sortir du détroit d'Ormuz. Le dispositif de maintien de l'ordre a été proche de la perfection. Ce sont les propos de la conseillère d'État genevoise, Carole Anne Cast, au sujet de la manifestation anti-G7 qui s'est déroulée hier. Dans un entretien accordé au quotidien Le Temps, la chef du département des institutions genevoises assure que l'action policière a été très proportionnée. Au lendemain de ce cortège anti-G7, des voix critiques s'étaient élevées contre un vaste coup de filet qui empêche les personnes prises dans le périmètre de partir. Certaines n'ont été relâchées qu'au petit matin. Interrogée sur cette opération, Carole Anne Cast estime que ce n'est pas le moment de tirer des conclusions ou des bilans. 549 personnes ont été appréhendées, parmi elles 28 ont été acheminées dans les locaux de la police pour vérification. 3 d'entre elles sont toujours retenues. Les moins de 16 ans seront bientôt privés de réseaux sociaux au Royaume-Uni. Les réseaux sociaux rendent les enfants malheureux, facilitent le harcèlement et les abus, assure le Premier ministre Keir Starmer. Une loi devrait être adoptée avant Noël. Elle devrait entrer en vigueur au début de l'année prochaine. Plusieurs pays comme l'Australie ou l'Indonésie ont déjà mis en place une telle interdiction. Le Canada entend faire de même et un projet de loi similaire est à l'étude au Parlement français pour les moins de 15 ans. La journée reste chaude et ensoleillée avec quelques passages nuageux dans les Alpes. En pleine, il fait un maximum de 27 degrés. Demain et pour le reste de la semaine, soleil et chaleur seront toujours au rendez-vous. Il fera même de plus en plus chaud et les températures dépasseront largement dès mercredi les 30 degrés.
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0: 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On en reparlera. Voici tout de suite votre chronique Boost Espoir. Il est 17h15 sur Hope Radio.
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2: Brian, cette semaine, c'est toi qui as été à la recherche d'un ou des clins d'œil de Dieu dans ta semaine, ton quotidien. Dans cette émission, nous aimons bien nous rappeler que la foi est aussi ancrée dans la vie de tous les jours. Alors, où t'ont amené tes réflexions ?
3: Alors moi, j'ai une question à vous poser. Est-ce comment vous faites pour assimiler, pour intégrer un texte dans la vie de tous les jours ?
4: Je répète.
2: Tu répètes ?
4: Oui,
2: ouais, c'est ça. Il faut lire plusieurs fois.
3: Alors, il y a quelque temps, un pote m'a dit « Ok, si tu veux vraiment intégrer un texte, un livre, un principe, relis-le plusieurs fois. » Donc là, jusque-là, tout va bien.
2: Ouais.
3: Non. En fait, c'est de le relire pendant des semaines, voire des mois. Ah, ok, d'accord.
2: Ah ouais, c'est pas juste une fois
3: Non, il faut vraiment que tu l'aies en livre de chevet, quoi. Et c'est en revenant dessus encore et encore que tu verras un vrai changement dans ta façon de penser, d'agir et de réagir. Alors, ok, ni une ni deux, j'ai pris ça au pied de la lettre. Quelques jours plus tard, j'attrape ma Bible, je l'ouvre dans le Nouveau Testament, 1 Jean 5. D'ailleurs, petit aparté, je n'avais pas appris ce passage par hasard parce que je l'avais lu avec Amandine le samedi auparavant.
2: Ah, donc, c'était relativement frais dans ta tête.
3: Exactement. Donc, petit défi perso. Chaque jour, je lisais ce chapitre. Alors, expérience étonnante. Je relis le même texte dans la même version et pourtant, chaque jour, un message différent. Alors, un jour, ça me ramène aux bases de l'évangile, cœur de la mission de Jésus. Un autre, ça me parle de foi. La foi en Jésus qui fait de nous des enfants de Dieu. Un autre, le lendemain, ça me parle de victoire, le fait qu'il porte nos péchés et qu'il nous offre la vie éternelle. Et parfois, un verset qui me touche presque aux larmes. Pourtant, c'est le même message. Je rajouterai même un message vivant, un message qui bouge dans le temps. Chaque jour, la parole me parle en fonction de ce que je traverse, en fonction de ce dont j'ai besoin. Parfois, elle bouscule du genre... T'es sûr vraiment que je dois faire ça ? Je me sens pas. Ou alors souvent, elle me réconforte parce que oui, ça me remplit d'amour. Mais elle vise toujours juste. Ça fait plus d'une semaine que je relis ce chapitre et chaque jour, je découvre une pépite, un mot d'encouragement, une bouffée d'espoir. Et ça me donne encore plus envie de me plonger dans la Bible et d'en profiter pleinement.
2: Et merci Brian. Ça donne envie d'aller lire ce chapitre déjà. Et c'est vrai que c'est intéressant, c'est fort qu'un même passage puisse interpeller différemment la même personne et en même temps accompagner du coup dans la journée. Et ben c'est une belle expérience à vivre pour découvrir comment Dieu nous parle aujourd'hui.
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tiré de leur tout dernier album, c'était It's Working. C'était le Sova Gospel Choir, chorale suisse, chorale internationale même, dirigé par Sabine Jacquet. On poursuit avec le Gospel Church Singers et Jean-Marc Reynaud, Is My Rock.

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1: J'avais envie de partager tout ça et aussi mon expérience musicale et artistique, puisque ça fait 20 ans que je chante et que j'ai eu la chance de pouvoir être choriste sur une tournée qui s'appelle « Je tendrai tête de bois » en 2010. J'ai accompagné près d'une cinquantaine d'artistes, Daniel Lévy, Gilbert Montagnier, enfin pas mal d'artistes. 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Ça rend tellement vivant et heureux. On passe toute notre vie à espérer plein de choses, et j'avais envie de proposer aux gens de vivre une expérience intensément éphémère, mais intense quand même. 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Je suis coach vocal, donc je leur donne 2-3 conseils pour placer leur voix.
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0: Vous êtes artiste, vous êtes organisateur d'événements gospel, n'hésitez pas, contactez-nous pour nous partager vos dates d'événements à venir. Et c'est avec grand plaisir que Hope Radio relayera l'information, aussi bien à l'antenne que sur nos réseaux. Hoperadio.live, voici l'agenda gospel de ce lundi 15 juin. À Paris, samedi 20 juin, la formation Gospel River sera en concert au Temple de la Trinité à 20h. Une quinzaine de choristes accompagnés de musiciens pour vous transmettre l'inspiration et la puissance de la musique négro-spiritual. À Paris, toujours le 20 juin, laissez-vous porter, émouvoir et élever avec Singing Earth Divine, le 20 juin à 20h30 à l'église Saint-Éloi. Vous ne repartirez pas les mains vides, ni le cœur vide. Toujours à Paris, le dimanche 21 juin, pour la fête de la musique 2026, Paris et Île-de-France accueillent des concerts de gospel exceptionnels. Que ce soit à Paris ou en région, les voix puissantes et les harmonies divines des chœurs de gospel vous feront vibrer pour l'occasion. N'hésitez pas à rejoindre ces événements pour un moment de partage et d'émotion, et laissez-vous emporter par l'esprit festif et la joie communautaire du gospel. Dans le 15e arrondissement, dans un spot insolite sous le métro aérien pour une acoustique hors du commun. Également sur le parvis de l'église adventiste Paris Sud avec un concert gospel accessible à tous. À Paris, mardi 23 juin à 20h30, la chorale Gospel Dream donnera un concert à l'église Saint-Germain-des-Prés, Paris 6e. À Nîmes, dimanche 28 juin, venez vibrer, chanter et célébrer avec Godspell Project, concert unique avec un nouveau répertoire sous la direction de Laetitia Ubeda. À 19h, c'est dans l'église Notre-Dame des Enfants à Nîmes. Prochainement, le rendez-vous de l'été, c'est la première édition du Divine Gospel Festival. Les 21, 22 et 23 juillet, c'est au domaine de Chantegrillé à Ventabrun, proche d'Aix-en-Provence. Avec Divine Gospel Men, Sandrine Garcia et Soulshine Voices et Emmanuel Pidjob qui sera le parrain de cette première édition. Chaque concert sera précédé du chœur Gospel Mars avec Magali Ponsada. Divine Gospel Festival, les 21, 22 et 23 juillet, au domaine de Chantegrillé. 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

0: 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Il est 17h45, voici votre chronique bien-être Top Cuisine avec Corinne Valls, spécialisée dans la cuisine végétarienne. Top Cuisine. 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
1: Votre santé. Corinne Valls, bienvenue au micro de Top Cuisine. Merci de nous rejoindre régulièrement ici. Comme à chaque fois, vous allez nous proposer une recette, des conseils. Et aujourd'hui, vous allez particulièrement vous soucier des personnes qui sont intolérantes au gluten. C'est comme ça qu'on dit ?
2: Oui, intolérante au gluten, c'est ça. Bonjour.
1: Qu'est-ce que c'est que l'intolérance ? Qu'est-ce que c'est que le gluten ?
2: Alors, le gluten est un terme générique pour désigner des protéines que l'on retrouve dans certaines céréales. Le seigle, l'avoine, le blé, l'orge, le camu, l'épeautre. Et l'intolérance au gluten se développe chez les personnes qui ne peuvent digérer la protéine des céréales et du pain. C'est l'intolérance, c'est l'impossibilité de digérer, d'assimiler cette protéine-là.
1: Il y a de plus en plus de personnes qui sont dans ce cas-là, qui sont intolérantes au gluten ?
2: Oui, on constate qu'il y a de plus en plus de personnes qui sont intolérantes au gluten. Alors, ce qu'il y a, c'est que l'intolérance au gluten ne provoque pas de réaction violente immédiate. Alors, l'ingestion du gluten provoque une réaction immunitaire anormale avec production d'anticorps dirigés contre les protéines du gluten. Alors, ça crée une réaction inflammatoire au niveau des cellules, des petites structures de l'intestin. Et c'est à la longue qu'on se rend compte qu'on développe des troubles dus à l'intolérance au gluten. Des désagréments digestifs, de la fatigue, des coups de blues inexpliqués. Et ça peut s'expliquer justement par une intolérance au gluten.
1: Et donc, finalement, c'est une maladie qui porte le nom de maladie cœliaque.
2: Oui, c'est la maladie cœliaque, l'intolérance au gluten.
1: Quand on est atteint par cette maladie, comment est-ce qu'on gère ça au quotidien, notamment pour s'alimenter, parce que c'est compliqué de s'alimenter sans gluten?
2: Oui, alors il faudrait faire détecter si on est vraiment intolérant ou non, mais aussi on peut faire un essai pendant quelques temps, enlever toutes ces céréales de son alimentation, la remplacer par les céréales maïs, riz, l'avoine, je crois qu'il y en a un petit peu, hein. Toutes les céréales, le sarrasin, millet, qui n'ont pas de gluten, la pomme de terre, là, elle a vraiment sa valeur. Et vous faites un essai pendant quelques semaines, et là, on voit si vraiment, et surtout le pain, on voit si ça va mieux. Hein.
1: Au quotidien, donc, est-ce que vous avez des conseils à donner, ou bien des recettes à apporter sur cette alimentation sans gluten ?
2: Il y a beaucoup de recettes. Bon, voilà, la personne qui est intolérante au gluten va faire de la recherche, elle va se renseigner, se documenter. Mais je peux vous donner un exemple de recette qui est intéressante. C'est un gratin de millet. Tout le monde sait que le millet, c'est pas facile à manger, hein. C'est un petit peu dur et tout, mais sous cette forme-là, il est plus agréable à manger. Et le millet apporte des éléments très importants. Il y a du phosphore, du potassium, on appelle l'aliment du cerveau, parce qu'il y a pas mal de phosphore dans le millet. Donc c'est pour ça que j'ai choisi cette recette pour les personnes qui sont intolérantes au gluten, et les autres aussi d'ailleurs. Hein.
1: Alors Corinne Valls, on vous écoute pour le gratin de millet.
2: Alors, tout simplement faire cuire un bol de millet plus un oignon dans 3 bols d'eau et un bol de lait. Pareil, là vous choisissez où un lait, si vous n'êtes pas intolérant au lait de vache, mais vous avez d'autres laits. Quand il est cuit, incorporez hors du feu 3 œufs battus, 3 œufs entiers, un verre de gruyère râpé ou un demi-verre de levure maltée, de l'ail, du paprika et un verre de persil haché, une cuillère à soupe de beurre ou de purée d'amande. Mettre au four 20 minutes ou une demi-heure pour faire gratiner. Vous accompagnez votre gratin d'une salade et d'un petit légume cuit à l'étouffée, style fenouil, blette ou autre, et vous avez un plat qui est complet.
1: Et donc, c'est un plat compliqué à faire ou ça a l'air assez facile, non ?
2: Vous avez vu, c'est assez simple, c'est assez facile à faire. Après, si on veut, là, on peut l'agrémenter, chacun à son goût. Mais la base, vous voyez, elle est toute simple et facile à faire et vite faite.
1: On conseille à nos auditeurs allergiques, intolérants ou non au gluten, de toute façon, de goûter ce gratin de millet. Merci Corinne Valls, à bientôt, au revoir.
2: Au revoir.
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C'était All That Will Be Glory, interprété par la chorale Toronto Mass Choir sur Hope Radio. Ne quittez pas, restez connectés avec nous, vous faites le bon choix, puisqu'il fait beau sur Hope Radio. Voici L'Amour Restera, interprété par Pierrot Batterie. Et juste après, on retrouve le journal de 18h.

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1: 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Virginie Langeroc.
2: Le protocole d'accord de paix entre les États-Unis et l'Iran sera étudié de près au G7 qui s'ouvre ce lundi à Évian. Les dirigeants sont désormais tous arrivés dans la station balnéaire française sur les rives du Léman. Ils doivent aborder notamment les prochaines étapes concernant l'Iran. Le sort du programme nucléaire iranien, lui, est resté en suspens dans l'attente de nouvelles négociations. Le protocole d'accord, dont les termes précis ne sont pour l'heure pas connus, devrait être officiellement signé ce vendredi à Genève. Et puis cet accord conclu donc entre Washington et Téhéran pour mettre fin à la guerre suscite à la fois attente et scepticisme au Moyen-Orient, avec un espoir de retour pour les déplacés du sud du Liban, un soulagement dans le Golfe et en Iran et un sentiment de défaite en Israël. Rien n'est encore certain, d'autant plus qu'une frappe israélienne a visé aujourd'hui une voiture dans le sud du Liban et fait un mort. Le dirigeant de l'autorité palestinienne, Mahmoud Abbas, annonce des élections présidentielles début 2027, au début d'année prochaine donc, élu en 2005 après le décès du premier président de l'autorité palestinienne, Yasser Arafat. Mahmoud Abbas est quant à lui âgé de 90 ans. Il n'a pas dit s'il serait candidat à sa propre succession. Le décret présidentiel dispose également que des élections législatives se tiendront fin 2027 dans les territoires palestiniens. Le canton de Genève devrait pouvoir aller de l'avant avec l'introduction d'un congé parental de 24 semaines. L'initiative des Verts libéraux avait été adoptée par près de 58% du peuple genevois, c'était en juin 2023, mais le nouvel article de la Constitution genevoise n'était pas compatible avec le droit fédéral. Il a donc fallu attendre que le Parlement révise la loi qui permet désormais au canton d'aller plus loin que la loi fédérale. Le Conseil national doit encore se prononcer. À Fribourg, l'ambitieux projet de future couverture de Chambliou qui concerne l'autoroute A12 franchit une nouvelle étape. Des séances d'information vont désormais être proposées dès aujourd'hui à la population des quatre communes concernées. L'Office fédéral des routes et le canton de Fribourg planifient ensemble la couverture de l'autoroute sur un tronçon de plus de 1000 mètres dans le secteur Chambliou-Bertigny. Le projet jugé indispensable pour revaloriser le secteur et améliorer la qualité de vie puisqu'elle permettra notamment de réduire les nuisances sonores et de créer des connexions entre les quartiers grâce à des espaces ouverts et des aménagements urbains. Le futur hôpital du canton doit aussi être construit pas loin. Les Suisses qui ont combattu dans la résistance française pendant la Seconde Guerre mondiale vont être réhabilités. Après le national, le Conseil des États a validé aujourd'hui par 35 voix contre 4 une initiative qui demande de supprimer les sanctions prises à l'époque contre ces combattants. Ils étaient alors 466. Ces personnes ont combattu pour la liberté et la démocratie et méritent d'être réhabilitées, assure Fabien Fiva, député vert neuchâtelois, qui a repris le texte émanant du camp des Verts. Le texte comprend les personnes qui ont participé à la résistance française et italienne. Il a été largement soutenu. Seule l'UDC s'y opposait. Elle estimait qu'il n'y avait pas lieu de changer la loi, mais n'a donc pas été suivie. Plusieurs associations de seniors ont remis aujourd'hui à la Confédération et au Parlement une pétition de plus de 24 000 signatures. À l'occasion de la Journée mondiale contre la maltraitance des personnes âgées, elle réclame une protection efficace contre la discrimination basée sur l'âge en Suisse. Selon un rapport, près d'une personne sur trois en Suisse dit avoir déjà été victime de discrimination liée à l'âge. La journée reste chaude et ensoleillée. Il fait un maximum de 27 degrés aujourd'hui.
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0: C'était I Got a Feeling avec Toby et Tommy White, deux sœurs qui chantent du gospel, deux sœurs américaines. I Got a Feeling. Vous êtes à l'écoute de Hope Radio, il est 18h, passé d'une dizaine de minutes. Voici votre émission hebdomadaire Parole solidaire avec Jackie Moubedi qui est responsable de ADRA Europe. Parole solidaire. 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
1: Quand une catastrophe survient, qu'elle soit provoquée par un conflit, une catastrophe naturelle ou une crise humanitaire, il faut souvent agir vite, très vite même. Mais derrière l'aide d'urgence, il y a aussi des hommes et des femmes formés, organisés et mobilisés pour venir en aide aux populations touchées. Aujourd'hui, dans Parole solidaire, nous allons justement parler de cette mission essentielle de secours menée par ADRA.
2: Oui.
1: Pour en parler, eh bien, je reçois Jackie Moubedi d'ADRA Europe. Bonjour.
2: Bonjour, bonjour.
1: Merci
2: Oscar,
1: d'être
2: bonjour.
1: Avec nous. Alors, ADRA veut dire Agence de développement et de secours adventiste. Et aujourd'hui, eh bien, vous souhaitez nous parler de cette partie secours dont on parle peut-être
2: exactement.
1: Un peu moins que celle de développement.
2: Oui.
1: Et pouvez-vous nous rappeler justement comment se traduit la différence entre secours et développement, Jackie Moubedi ?
2: Secours, c'est vraiment l'urgence, c'est qu'il y a une action qui arrive, ou un événement, pardon, qui arrive, et on va agir immédiatement pour y répondre. Le développement, ça prend plus de temps et ça peut même venir à la suite, malheureusement, d'une urgence. On va reconstruire, par exemple, des maisons, on va construire une école, on va donner des moyens de subsistance. Donc ça, c'est vraiment dans le long terme et c'est en général programmé. L'urgence, voilà, c'est vraiment ce qui arrive là et on doit y répondre spécifiquement. Et ce sont souvent des cas extrême.
1: Et alors donc justement, comment est-ce que vous préparez vos équipes à intervenir en matière de secours dans des situations d'urgence justement ?
2: Alors ça peut paraître un peu bizarre, mais on est formé à agir ou à répondre en cas d'urgence. Évidemment, on ne peut pas toutes les lister, mais on peut avoir des attitudes, on peut s'armer pour pouvoir faire face à ça. Alors ça se passe comment ? On réunit des gens qui viennent d'un peu partout, donc, on organise une formation.
1: Quand vous
2: c'est
1: dites
2: notre
1: un peu
2: bureau.
1: Tout, c'est de toute l'Europe.
2: De toute l'Europe.
1: Du monde entier.
2: C'est presque du monde entier, ouais. En fait. Mais on invite donc les pays européens à se former. Et après ça, les formateurs viennent de chez nous. Donc, nous avons notre responsable des urgences qui est Gabriel Villarreal, qui est le responsable de ça. Thomas Petracek, qui est responsable de programme, y participe aussi. Et on va faire appel à l'équipe d'ADRA International qui est vraiment spécialisée dans l'aide d'urgence et toutes ces formations. Alors, ils sont là, donc les gens s'inscrivent en général entre 25, 30, même 35 personnes qui vont être réparties en différentes équipes et on va les mettre dans des conditions qui sont des conditions réelles. Et ce sont des simulations. Et donc, ça va vraiment... D'ailleurs, ils vont se réunir dans des endroits qui sont un peu éloignés, où on va trouver des solutions d'une communauté qui pourrait servir, par exemple, ou alors aller chercher des choses qu'on leur demande, mais qui sont dans des endroits bien cachés, tout cela par équipe. Et donc, la première des choses, c'est la gestion de l'équipe même, et de travailler sur des consignes qui sont données. Et après ça, ils font leur journée. Mais après la journée, ils ont aussi d'autres surprises, on va dire comme ça. Ça ne finit pas après le repas ou quoi, non, ça continue toujours. Ils sont soumis à un stress. Pour certains, ça peut être extrême parfois, mais pour rester dans cette ambiance de formation et de formation sur quelque chose, enfin, pour pouvoir répondre à quelque chose qui va vraiment arriver plus tard. Gabriel et toute l'équipe reçoivent les gens et il y a une des dernières formations qui avait été faite, par exemple, a dû être arrêtée parce que là, dans cette simulation, on a vraiment eu la mauvaise surprise parce que là, c'était vraiment une mauvaise surprise, c'était au Liban.
1: Ah oui,
2: d'avoir
1: en effet.
2: Une vraie
1: situation
2: d'urgence et de guerre. Et donc, voilà, ils ont dû rentrer assez rapidement. Et donc, on va leur apprendre, par exemple, il y a eu une inondation, pardon. Quelle est l'équipe avec laquelle je vais travailler? Qu'est-ce que je vais mettre en place pour pouvoir répondre maintenant et dans une semaine, dans un mois? Et c'est toutes ces choses qu'ils mettent en place pendant ces formations. En fait, c'est que vous voyez, quand on demande de l'aide en cas d'inondation et qu'on vous dit, attention, vous avez entendu qu'il y a eu une catastrophe à tel endroit, s'il vous plaît, donnez. Ça, c'est vraiment l'aide d'urgence. Et on va vous demander en ce moment-là pour constituer de fonds qui vont être gérés pour la suite. Et là, par exemple, on va dire, OK, il y a eu, je ne sais pas moi, un tremblement de terre, une inondation. Qu'est-ce qui est le mieux pour les gens? Est-ce qu'on va leur donner de faire une distribution de nourriture, de ce que nous avons reçu, et on donne à chacun, on va dire, la même chose? Ou alors, on va donner la possibilité de faire des chèques, des bons d'achat, et on va donner des bons d'achat qui vont permettre aux familles d'aller acheter elles-mêmes ce dont elles ont besoin. Et dans cette collaboration entre notre bureau et les bureaux européens et toutes ces formations, il y a des collaborations qui naissent aussi entre certains pays. Il y a eu quelque temps, je pense 3 ans, je ne vais pas trop m'avancer, mais il y a eu un tremblement de terre au Maroc.
1: Oui.
2: Et là, ben, notre bureau, Gabriel, est parti. Le bureau espagnol était le plus proche et aidait aussi.
1: Donc le bureau d'ADRA Europe.
2: D'ADRA Europe, oui, a été avec le bureau d'ADRA Espagne pour voir ce qui avait lieu de faire. Et en accord avec la municipalité, bon, évidemment, il y a eu les premiers secours, donc couverture, etc., parce que c'était une période où il faisait un peu froid. Mais après, on a vu que l'aide que ADRA pouvait apporter, qui était efficace, c'était de construire des petites maisons, juste pour répondre à l'urgence d'être dans un abri pendant ce moment-là. Ça a été une collaboration et elle a été mise en place rapidement entre notre bureau et le bureau espagnol.
1: Donc ça, c'est un exemple de réponse à une situation d'urgence, une réponse rapide.
2: Et là, la personne qui était formée à l'urgence de la réponse rapide, c'était Gabriel, donc qui venait de notre bureau. Il y a eu aussi une situation en Pologne. Au début de la guerre d'Ukraine, il y a eu, au tout début, beaucoup de réfugiés qui sont arrivés dans certains pays, donc Roumanie, Pologne, Slovaquie et Hongrie. Et pour le bureau polonais, pour pouvoir répondre à cet afflux, ben, ils ont dû engager des personnes. Et ça fait vraiment augmenter leur nombre de ressources humaines. Et pour gérer ça, ben, le directeur, s'il devait s'occuper de la crise, ne pouvait pas parce qu'il devait s'occuper de toutes ces nouvelles personnes. Et
1: donc ça a bouleversé sa propre organisation interne.
2: Exactement. Oui. Et donc là, on a fait appel à la Serbie, où il y avait quelqu'un qui avait été formé, donc le directeur, Igor, et puis Dragana, qui est responsable des programmes. Et ils sont partis les aider pendant quelques temps, et ils ont vraiment mis en place, eux s'occuper des ressources humaines, et lui s'occuper plus de la partie de réponses et on va dire vraiment d'achat de matériel, acheminement, etc. On a aussi un autre exemple.
1: Il y a beaucoup d'exemples.
2: Oui, parce que je veux montrer, enfin, les formations qui sont données, elles ont un but. Normalement, on les fait pour, par exemple, la Serbie, c'était en disant s'il y a quelque chose en Serbie, bah, je vais y répondre. Mais là, on a fait appel à lui pour un pays voisin.
1: Et puis, on se rend compte finalement, il y a beaucoup de situations d'urgence aussi.
2: Exactement. Hein. Et nous sommes là en Europe, donc, et c'est dans les 5 ans ici, c'est pas très, très éloigné dans le temps. Et en Slovénie, il y a eu des inondations il y a 2 ans. Et là, la directrice a demandé comment elle allait pouvoir s'organiser. Et ADRA Europe a mis en contact avec le directeur des Pays-Bas. Et donc, ils ont travaillé ensemble. Et lui aussi, en apportant vraiment l'apport technique pour les étapes de la gestion avec et la municipalité et les gens qui étaient touchés, et de voir comment on pouvait mettre ces choses en place. Et nous, on était très touchés parce que les personnes qui étaient là et qui vivaient vraiment ces situations, on a vu des vidéos, étaient juste contentes d'avoir des gens qui venaient les aider à nettoyer, en fait. Elles ne s'attendaient pas à ça, complètement déboussolées parfois, mais voilà, ils ont pris des personnes qui viennent les aider, et ça leur faisait du bien. Et donc, quand vous voyez des appels, s'il vous plaît, répondez-y. Il y a toute une démarche qui est là derrière. C'est vrai qu'on se dit parfois, ah, encore une urgence, encore ceci, encore cela. Mais cela permet alors de répondre immédiatement à un besoin pour des hommes et des femmes qui sont vraiment perdus, qui sont bouleversés, que ce soit malheureusement par des conflits ou une catastrophe naturelle qui a surgi. Donc voilà.
1: Merci beaucoup Jackie Moubedi d'avoir pris le temps de nous partager les coulisses hein, de l'action humanitaire menée par ADRA, mais aussi les défis auxquels vos équipes sont confrontées partout dans le monde et particulièrement en Europe. On retient, comme vous l'avez dit, que derrière chaque intervention d'urgence, il y a non seulement une organisation internationale, mais surtout une volonté de préserver la dignité humaine et d'apporter de l'espérance là où tout semble parfois perdu. Merci de nous avoir suivis dans Paroles Solidaires et rappelons que chacun peut à son niveau soutenir ces actions de secours et de développement menées chaque jour sur le terrain par ADRA. On se retrouve très vite pour une nouvelle émission.
2: Merci Oscar.
1: À bientôt, merci.
2: Au revoir.

0: C'était la formation A4 a cappella. Il est 18h22 minutes et quelques secondes. Op Radio, c'est aussi des témoignages. Et le témoignage qui suit a pour titre « Ma vie, un puzzle ». Voici Histoire inspirante.
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2: Bonjour et bienvenue dans Histoire inspirante. Est-ce que vous avez déjà fait des puzzles ? Vous savez, ce jeu où avec il y a une image qu'on reconstruit petit à petit, et parfois on est dans le ciel, et tout est bleu, et on ne sait plus à quel endroit va quelle pièce. Eh bien aujourd'hui, Yves va nous partager son puzzle, l'histoire de sa vie, comment ces pièces se sont mises en place les unes après les autres pour donner une belle vision, une belle image. Je reçois Yves dans Histoire inspirante. Bonjour Yves.
3: Bonjour Philippe.
2: Heureux de te retrouver dans cette émission d'Histoire inspirante.
3: Ah ben, tu as réussi à me trouver alors. Hein. Oui, j'ai bien accepté de venir te retrouver, c'est sympa.
2: Tu as accepté, ça a été une bataille de plusieurs mois.
3: Oui, on n'habite pas à côté l'un l'autre. Hein.
2: C'est pas que tu n'étais pas d'accord, c'est juste qu'il fallait trouver le bon moment.
3: C'est vrai, ouais. Mais en même temps, bon, on en parlera certainement, mais l'intervieweur interviewé, c'est pas ma tasse de thé non plus.
2: Oui, c'est ce que j'allais dire. Alors, tu voulais pas être de ce côté-là du micro, alors ouais. Je te rassure, c'est la même chose, hein, que ce soit de mon côté ou pas.
3: C'est vrai.
2: Mais c'est moi qui pose les questions, Yves, aujourd'hui.
3: Bon, ben, je vais essayer de s'agir et y répondre.
2: Alors, pour nos auditeurs, Yves, pendant de nombreuses années, un peu plus de 20 ans, même bien plus de 20 ans.
3: Double.
2: Voilà. Tu posais les questions au micro de différentes radios associatives, à différents niveaux, dans différents pays aussi. Et aujourd'hui, c'est moi qui vais te poser des questions. Ou en tout cas, peut-être c'est toi qui vas parler de toi dans cette émission d'Histoire inspirante.
3: Ça, c'est plus compliqué hein, quand même, hein, de se livrer, de se dévoiler.
2: Alors, on va déjà dire ton parcours. Tu as été, parce que j'ai calculé tout à l'heure, employé à l'URSSAF. Tu me dis si je me trompe.
3: C'est vrai, c'était le début de ma carrière, ça, oui, effectivement.
2: Tu as travaillé dans le monde de l'édition.
3: Exactement, oui.
2: Dans une radio locale, dans plusieurs radios locales.
3: Oui, tout à fait. Alors, une associative et une professionnelle.
2: Alors, ça, j'ai découvert ça de toi quand on a préparé cette émission. Tu as travaillé dans le béton.
3: Oui, on m'a lancé. Ben, à un moment de ouais, la carrière a toujours des fois des coupures.
2: Oui.
3: Alors, grâce à Manpower, si on veut les nommer, ben, j'ai fait de l'intérim et je suis rentré chez Lafarge, Simon Lafarge. Et là, ben, j'ai appris à être contrôle qualité béton.
2: Ben, donc, on va voir.
3: Ça, c'était du lourd.
2: Hein. On va voir ce parcours ensemble.
3: Oui.
2: Tu es dans une famille croyante, adventiste, mais une famille adventiste un peu particulière quand même.
3: Oui, d'abord, je suis né de l'autre côté de la Méditerranée, donc ce qu'on appelait les pieds noirs. Ouais, pas les pieds noirs, mais bon, c'est comme ça. Et mon père était pasteur, donc c'est vrai, on était trois enfants, nés dans une famille avec, quand on est enfant de pasteur, on voyage. Hein, on part, alors je crois que toute la côte méditerranéenne, l'autre côte, on l'a faite. Et puis, il y a eu les événements d'Algérie en 62, on s'est retrouvés à venir... sur le continent, venir en France.
2: Vous avez débarqué dans quelle région de France ?
3: Marseille, donc Noël 62. Et ça a été là un peu un choc parce que c'était l'hiver après où il a fait très froid. Ouais. Et quand on venait de l'autre côté, la famille, la coqueluche, un petit village de Lozère, c'était un choc thermique, puis de scolaire aussi, parce qu'on a même dit en venant d'Algérie, t'as pas le niveau, donc je me suis retrouvé pour la première fois de ma vie quand même premier de la classe pendant toute une année. Alors j'étais content. En compétition avec la fille du taximan du petit village où on était de Lozère. Alors, après mon père a retrouvé un poste de pasteur parce que tous ces gens qui venaient d'Algérie, ils n'avaient pas de poste au départ. Il fallait les faire fondre après dans les églises locales.
2: Alors je disais justement, tu grandis dans une famille particulière, une famille pastorale.
3: Ouais.
2: On a déjà eu ici à ce micro des enfants de pasteurs, comme on dit. Mais bon, j'ai cette question qui est obligatoire. Comment toi tu l'as vécu, être enfant de pasteur
4: Il y a une réalité, ne serait-ce que d'être déménagé, en tout cas ballotté. À l'époque, c'était très très fréquent, en tout cas très présent, de changer très régulièrement de ville, et donc de contexte, les copains, etc. Comment toi, tu l'as vécu?
3: C'est ça qui était le... Voilà, je crois que tu as tout compris. C'était le côté le plus compliqué, et c'est ce pourquoi je n'ai pas fait pasteur. Parce que bon, la spiritualité, on est dedans, on baigne dedans, et j'ai pas une adolescence rebelle ou qui ont fait des 400 coups, mais ce qui m'a perturbé, c'est ça, c'est de me dire j'ai pas envie de déménager, j'ai envie d'avoir. Et ça s'est pas vraiment passé comme ça, parce qu'avec Sylviane, mon épouse, on a voyagé, je crois qu'on a déménagé plus de 20 fois dans notre vie.
4: Et ça, c'était donc, pas à cause du pastorat que tu avais choisi.
3: Non, donc voilà, faut croire que il y a des circonstances de la vie qui font que, on est appelé d'un côté à l'autre, et, comme tu l'as dit, ma vie professionnelle aussi, au début, quelque part, un peu haché, parce que je me suis retrouvé un peu soutien de famille à un moment, donc il a fallu vite partir dans la vie active. Et c'est, voilà, je suis rentré à l'URSSAF, mais alors je ne veux pas critiquer tous les fonctionnaires, loin de là, mais on est quand même un peu limité dans ses actions, et il fallait autre chose.
4: On allait très vite, mais je crois qu'avant d'aller à l'URSSAF, tu as fait ton service militaire.
3: Oui, je suis parti en Allemagne.
4: En Allemagne.
3: Ouais,
4: et là, t'as vécu... Alors, comme tu disais, t'as toujours été dans l'église, la spiritualité est quelque chose qui t'engage, ou qui te passionne. Oui, ça va te passionner de plus en plus avec les années passant. Mais tu... t'as pas le choix à un moment donné que de partir faire ton service militaire en Allemagne.
3: Ne pas le faire, j'aurais voulu, étant plutôt tendance pacifique. Mais bon, il fallait...
4: Et là, t'as 6 mois, en tout cas, déjà. Est-ce qu'on pourrait dire une sorte de désert spirituel?
3: Une solitude. Je vais pas dire des déserts. Parce que je suis tombé dans une unité... Est-ce que ça a été prémonitoire? Je pourrais pas le dire, dans les transmissions. Alors là, peut-être pour la petite anecdote, quand j'étais donc à l'église de Toulouse, avant de partir en Allemagne, j'ai fait mes classes, et, enfin oui, les trois jours de l'époque. Et puis, j'arrive, à un moment, il y a un moment de morse. Et là, comme en tant que scout, j'aimais bien le morse, ouh là là, ils ont trouvé que j'étais bon. Et voilà, je me suis retrouvé dans la transmission en Allemagne. Et là, comme ils ont accepté que je ne sois pas, que je n'ai pas d'activité le sabbat, en tant qu'adventiste. Et j'étais bloqué pendant 6 mois à être radio. J'ai fait 6 mois de radio. Et tous les samedis, je me retrouvais dans un des amphis qu'il y avait dans la caserne. Et là, un pasteur m'a offert
4: La tragédie des siècles.
3: Voilà, un livre qui est incontournable. Donc voilà, j'ai lu pendant mes 6 mois. Mon samedi matin, j'étais dans ma salle tout seul. Alors c'est un petit peu délicat, parce que moi, qui suis quand même quelqu'un de sociable, j'aime voir du monde, j'aime pas vraiment être seul. Je cherche pas la solitude en premier. Là, c'était un peu compliqué.
4: Donc pas un désert, mais une solitude.
3: Oui,
4: puis parce que t'avais pas le droit de sortir,
3: puis même ces 6 premiers mois, comme c'était l'Allemagne, les forces françaises en Allemagne, on voulait pas non plus. Donc on n'est même pas sorti. Je suis resté pendant 6 mois un peu coincé. Il y avait quelques permes qui me ramenaient en France, mais bon, c'était pas le plus simple. Donc voilà.
4: Alors le service militaire, c'est un an. Au bout de 6 mois, quand même, tu sors.
3: Oui.
4: Et tu vas à la rencontre. Tu recherches des gens.
3: Est-ce qu'il y a une église dans... Alors oui, j'apprends qu'il y a une église même par l'allemand. En Allemagne. Moi, j'avais jamais appris l'allemand, parce qu'à Toulouse, c'était plutôt l'espagnol et l'anglais. C'était plus facile. Et puis là, j'allais les retrouver, baragouiner avec un peu d'anglais que j'avais appris quand on est au lycée, on s'arrête en terminale, on parle anglais. Après, j'ai pas pu apprendre, continuer l'anglais. Donc, j'étais quand même assez léger dans mon anglais, mais j'ai parlé plus l'anglais que l'allemand en Allemagne.
4: Alors, toi qui as cette expérience d'avoir été, en tout cas, un an à ce moment-là à l'étranger, sans une maîtrise de la langue et dans un contexte. On l'a compris, qui n'est pas choisi. Tu ne choisis pas d'aller travailler ou découvrir un pays. Pour peut-être nos plus jeunes auditeurs qui nous écoutent, ça serait quoi tes conseils quand tout d'un coup on est déraciné, quand on est obligé de partir d'un lieu et qu'on se retrouve, comme tu l'as été, quelque part enfermé, en tout cas coupé du lien social dans lequel on a grandi, parce que tu avais grandi dans l'église, dans les activités, dans la GIA que tu as cité.
3: Je pense que Il y a plus de chances maintenant parce qu'il y a les moyens de communication qu'on n'avait pas à l'époque. Maintenant, on a des téléphones, on a
4: pour garder le lien.
3: Voilà, pour garder le lien. Là, on était vraiment. Moi, j'étais vraiment coupé. Il n'y avait rien d'autre qui existait. Je ne me souviens pas même avoir téléphoné à la famille ou quiconque. Donc là, je pense que c'est peut-être plus facile. Puis, oui, peut-être avoir des livres qui te permettent de d'approfondir des choses que tu n'aurais pas l'occasion de faire dans un autre contexte de vie.
4: Oui, c'était. T'encourages quand même des gens à partir à l'étranger.
3: Alors ça.
4: Mais dis pas non, parce que je connais la suite de ton histoire. Ouais. Hein.
3: Donc, je dirais oui maintenant. Ouais. À l'époque, j'aimais. Comment dire ça? J'ai beaucoup roulé dans France. La France, c'était un terrain de prédilection. C'est vrai que j'ai beaucoup voyager. J'ai beaucoup aussi été dans les camps de jeunes et ce genre de choses. Donc là, mais partir à l'étranger comme ça, non, c'était pas vraiment quelque chose que. Mais avec le recul, maintenant, je dis faites-le. S'il y a une opportunité, et on en parlera peut-être, mais pour moi, c'est on prend de la hauteur.
4: Alors justement, on va en reparler, et la suite de ton histoire va confirmer ça. Qu'est-ce que toi, tu as retenu particulièrement de ces expériences à l'étranger, en tout cas le fait d'aller ailleurs, peut-être des fois un peu plus loin?
3: Oui, c'est ça, c'est la rencontre de l'autre. D'abord, je ne vais pas faire l'apologie de la langue anglaise, mais c'est vrai que ça reste quand même la langue qui permet d'être compris un peu partout. Si je repense à cette histoire de ma vie où à 50 ans, je me suis retrouvé à partir en Angleterre, j'ai eu quelques mots de tête. Mais tu vois, là, pareil, je crois que les jeunes maintenant, rien qu'avec les jeux, l'anglais te revient plus facile. Et là, après, à voyager, tous les pays que j'ai pu rencontrer, c'est pas faire du tourisme où on est dans la superficialité, on visite, c'est plutôt à essayer de rencontrer les locaux et vivre des choses avec les locaux. Et ça prend l'ouverture d'esprit. Et dans chaque pays, je me suis rendu compte qu'il y avait des choses que je pouvais retenir qui peuvent me servir. Et je me dis, et si même dans notre vie, si on pouvait faire telle technique, tel truc, pour un exemple tout bête, hein, je crois que c'est en Bulgarie, ouais, où dans les feux tricolores, il y a un chronomètre qui te dit, je me dis, tiens, pourquoi on n'a pas ça en France? Tu vois, en Suisse ou en Angleterre, on a les feux qui basculent de jaune, de rouge à jaune. Pourquoi on n'a pas ça? Des petits trucs comme ça.
4: Ça évite de s'impatienter.
3: Ouais, je sais pas, je me dis, on devrait tous apprendre prendre le meilleur des autres. Voilà, et c'est ça que je trouve, qui m'a beaucoup plu de vivre en voyage.
4: On l'a dit au début de cette émission, hein, tu vas voyager. Il y a eu cette étape URSSAF, ça a été une période de ta vie.
3: Oui.
4: Qui n'est pas la meilleure, parce que professionnellement, ce n'était pas ton but ultime. Toi, tu avais étudié dans le commerce.
3: Oui, c'est ça, c'est l'économie plus. Mais, comment dire, j'avais une frustration. Comme l'été, je faisais beaucoup de camps de jeunes. Et me retrouver entre quatre murs, dans un bureau, et puis avoir envie de discuter de spiritualité avec... peut-être maintenant... On peut le dire, ça fait longtemps. Je me retrouvais dans la pièce où il y avait la photocopieuse et il y avait une collègue avec qui on discutait beaucoup de spiritualité, mais on était un peu cachés, on voulait pas être trop. Et puis on n'était pas là pour bosser et puis parler de. Voilà. Et c'est ça qui me frustrait, de me dire je fais mon boulot, mais il y a quelque chose d'autre que j'ai envie, mais j'ai pas envie de faire théologie non plus et partir. Alors voilà, il y a une dualité en faisant.
4: J'allais te poser une question, est-ce qu'à ce moment-là, t'as le sentiment que justement le fait de ce que tu me décris, et tu vas participer d'ailleurs dans un groupe de chant qui va être très connu, t'as envie d'aller plus loin dans cette spiritualité, mais pas le pastorat, ça on a compris que t'avais fermé cette porte-là, et en même temps t'es entre deux mondes, et en même temps t'es conscient que là c'est pas le lieu dans lequel tu vas pouvoir, excuse-moi, t'éclater à parler de Dieu ou à étudier les textes ensemble, etc. Est-ce que quelque part cette expérience-là à l'URSSAF te permet pas de prendre conscience de finalement je suis pas fait pour ça, quoi, je vais pas rester ici faire carrière?
3: Oui, oh ben ça, c'est sûr, surtout que dans la quatrième année là, de ce parcours professionnel, bon, j'ai monté des étapes, mais j'avais aussi un défi. Je voulais passer un examen de contrôleur URSSAF. Mmh. J'ai dit, si je le gagne, bon, c'est peut-être dans ce sens-là que je dois aller. Mmh. Si je le loupe, mmh. Je peux partir parce que j'avais l'option dont on va certainement parler maintenant. Mmh. Et puis à quelques points, ben, j'ai loupé. Je dis, ben, bon, c'est un clin d'œil.
4: Tu l'as interprété comme un signe de
3: Dieu. Oui, je me suis dit, c'est un clin d'œil, c'est pas ma voie. Et puis j'avais déjà un ami qui, lui, était contrôleur URSSAF. Alors je veux pas critiquer, mais c'est un boulot qui n'est pas évident.
4: Ouais.
3: Aller contrôler, aller vérifier, c'est vrai que c'est pas. Voilà, c'est pas quelque chose qui, pour moi, est épanouissant. Et puis avec Sylviane, nous nous sommes mariés un 11 septembre.
4: Sylviane, ton épouse.
3: Mon épouse, voilà. Oui. Et donc une date aussi, dont on se souvient maintenant depuis pour autre chose. Ouais. Et à ce moment-là, avec d'autres amis, on a créé un groupe. On était trois couples mariés, quatre gars et trois filles, mmh. dans une villa à Pau. Mmh. C'était l'époque un peu...
4: Allez, dis-nous, parce que je pense qu'il y a quand même beaucoup des anciens qui écoutent cette émission, qui t'ont entendu.
3: Comment s'appelle ce groupe? C'est ça que
4: ben
3: tu veux?
4: Oui.
3: Ah ben c'est le groupe Émeraude.
4: Voilà, c'est le groupe Émeraude, voilà. Qui a été à l'origine de beaucoup de chants dans le recueil, enfin les différents recueils de la jeunesse adventiste.
3: Tout à fait.
4: Différents chants pour les jeunes, dans les colos, dans les activités.
3: Exact.
4: Qui sont des chants à parole, qui sont avec des rythmes simples, mais qui restent gravés dans nos mémoires. Mmh. Allez, donne-nous quelques titres pour que les gens se souviennent de ces titres-là. Pour les plus jeunes, comme ça, eux qui ne te connaissent pas, qui ne vous ont pas entendu chanter.
3: Il y a J'aime les gosses, un chant de Christian Lachenal. Oui, parce qu'on avait aussi enregistré un album, et puis là aussi, c'était une première. Qu'est-ce qu'il y a aussi? Puis il y avait les chants de Siloé aussi, parce que c'était un peu la même époque. Il y avait beaucoup de créativité à ce moment-là. Alors bon, Si je n'ai pas l'amour, il y a aussi ce chant-là, il y a Marie, enfin bref, on mixait tout cela. Et c'était une année dans une parenthèse de vie qui nous a marqué. Alors en plus, donc voilà, je me marie en septembre. Je dis à mon directeur URSSAF, je prends quelques mois, parce que bon, faut pas lâcher peut-être la branche sur laquelle on est, il faut quand même se laisser une petite porte. Et puis fin octobre, je dis ouais, bien, voilà, désolé, je me laisse jusqu'au 1er janvier, et quand il me rappelle, je dis non, désolé, je quitte la foire, et on est parti, voilà, pour vivre cette expérience de foi, c'était une expérience de vie, une famille. On a créé une famille et la plupart on se retrouve et quand on en parle, ça reste marquant parce que on a fait plein de choses. On a voyagé, on avait acheté un bus, un vieux bus chausson, on est monté jusqu'en Belgique, on a fait toute une tournée.
4: Alors on se rend pas compte, si je me permets.

0: une revue qui s'appelait à l'époque La vie naturelle. La famille Roux, qui était les fondatrices de cela. Et puis, c'est bon, les petites structures ne sont pas évidentes. Et puis après, il y a des grands groupes qui viennent, qui arrivent. Bon, bref, là, on a dû s'arrêter. On avait monté avec un ami, André, la société Edinat, qui s'appelait aussi à l'époque. Bon, on a fait de l'édition. Alors, c'est là que j'ai découvert aussi faire le montage, faire de la maquette. C'était un domaine qui était complètement étranger pour moi. La photocomposition, les premières compo-cartes. Enfin, pour ceux qui reconnaissent tout ça, Sylviane était aussi là. On a beaucoup travaillé en famille, en équipe, en binôme, Sylviane et moi, pour notre vie. Et puis, bon, les circonstances de la vie, on a fait bankrupt parce que les cascades financières nous ont pas. Puis, on n'avait pas les reins solides. Puis, on n'était pas des businessmen, je crois, dans l'âme. Pourtant, j'ai fait économie, j'aurais dû. Hein. Mais c'était pas peut-être ma vocation.
1: Ouais, intéressant, tu disais que vous avez travaillé beaucoup avec Sylviane en binôme.
0: Oui.
1: Alors, certains diront il ne faut jamais y travailler en couple. D'autres diront c'est une expérience extraordinaire. Toi, ton bilan, c'est...
0: On se complète.
1: On se complète de là.
0: Oui, je crois qu'on n'est pas pareil, mais on se complète beaucoup et on aime bien. Et puis, même encore maintenant, on n'est plus dans la partie, comment dire ça, active, mais on fait des choses ensemble.
1: Tu peux le dire honnêtement, hein, même si elle est dans le studio et qu'elle nous écoute, maintenant, tu peux le dire. Hein,
0: oui,
1: si ça a été difficile.
0: Non, je ne veux pas dire. Je ne veux pas dire que... Non, on a... Non, je crois pas. Je vois pas de moment où on s'est engueulé et puis quand on s'est tourné le dos et puis
1: qu'est-ce qui selon toi a fait que ça a marché, que vous puissiez travailler ensemble pour servir Dieu finalement?
0: La musique déjà, qui est un élément fédérateur formidable. Des expériences de vie avec nos enfants qui nous ont des fois, ben oui. Et puis aussi mes aventures financières qui n'ont pas toujours été faciles, où là, ça nous soudait en disant, ben voilà, Dieu est là, on avance, il y a toujours une porte de sortie. Je crois qu'on a, on n'a jamais été déprimé, je vois pas. Oui, la vie nous a pas épargné dans différentes choses, mais non, il y a eu une sérénité quand même de traverser les épreuves. Mmh. Voilà, oui, la mer Rouge s'ouvrait toujours pour nous devant, pour de nouvelles aventures.
1: Alors j'aime bien parce que tu parles de mer Rouge qui s'ouvre. La différence, c'est qu'il y en a eu beaucoup pour toi, des mers Rouges.
0: Oui, oui, oui.
1: Parce qu'on le disait, finalement, il y a cette expérience dans l'administration, dans d'une entreprise, mais... qui fait banqueroute.
0: Ouais.
1: Là, on te propose de rentrer dans un nouvel univers qui va être l'univers finalement que tu ne quitteras plus jusqu'à ta retraite.
0: C'est ça. Ouais.
1: C'est le monde, alors pas simplement des télécommunications en morse comme tu avais à l'armée, mais le monde de la radio.
0: Ouais. Ouais.
1: On est dans les années 80, tout au début, ce qu'on appelle les radios libres.
0: Tout à fait. Merci Mitterrand.
1: On te contacte pour aider à l'installation d'une radio locale dans la région de Toulon.
0: Mmh. Oui, tout à fait. Là, il y avait un animateur dont je peux dire le nom parce que pour nous, il reste quand même, c'était Ron Myers, un Américain qui est arrivé, qui avait une vision en disant là, il y a une opportunité, les gars. Alors, il est arrivé avec un émetteur à Toulon et il nous a dit voilà, trouvez un endroit et puis voilà, en fait. Et on s'est associé, il y avait trois structures, des évangéliques, les hommes d'affaires du plein évangile, l'armée du salut, et puis les adventistes, tous les trois. On a créé un bureau, on a créé, et puis, mais bon, c'est bien d'avoir le matériel, mais il faut du monde pour parler au micro. Et c'est là que je me suis retrouvé sans faire exprès, mais bon, à être embauché. Parce que dans les radios associatives au départ, c'est beaucoup de bénévoles. Mais là, le président, qui était quelqu'un de la Chambre de commerce de Toulon, m'a dit, mais non, il faut qu'on t'embauche, on ne peut pas t'employer comme ça bénévolement. Alors, c'était un virage pour moi, parce que c'est là que j'ai découvert le monde de la radio. Alors, il faut dire aussi, quand j'étais gamin, avec mon père, à l'époque, il faisait ce qu'on appelle les conférences bibliarchéologie, ces montages audiovisuels. Et mon père avait un magnétophone, les petits Geloso avec les petites bandes. Et souvent, je lui piquais, puis je me faisais mes enregistrements. Donc ça, c'était...
1: Tu jouais le journaliste ?
0: Ouais, j'aimais ça. Je me revois encore faire ce genre de choses. Et puis là, je me retrouve bien des années plus tard, à me retrouver à faire des enregistrements avec... Donc c'était un monde où D'abord, tu es derrière une petite table de mixage, une petite mixette, et puis tu as des gens.

0: de toi. Mais il faut que tu parles. Tu ne peux pas laisser parler tout seul. Donc voilà, tout doucement, je me suis retrouvé à faire l'animateur. Alors, il y a un travail où comme tu dis, tu fais l'animateur, le journaliste, il y a des émissions religieuses, oui, mais il y a aussi des émissions de variété, des infos,
1: Ah
0: etc.
1: oui, t'as vu au Bombard, hein, quand même, à l'époque.
0: Alors, comme tu disais, c'était une radio
1: Local,
0: locale, marquée chrétienne, hein, avec deux
1: oui,
0: autres dénominations.
1: tout à fait, oui.
0: Est-ce que tu avais le sentiment de servir Dieu et de servir au bon endroit à ce moment-là?
1: Oui, dans le sens que le besoin je ne veux pas dire prosélytisme, voilà. Non, c'était de témoigner et de faire témoigner sur tous les autres. Et je crois que chacun a une expérience de vie, et c'est ce que j'aime à dire, ce qu'on dit résonne automatiquement vers une personne.
0: C'est ce qu'on appelle une émission de témoignage, comme l'histoire inspirante, non?
1: Voilà. Et voilà, mon but, c'était voilà, c'était plutôt ça, de laisser parler les gens, voilà, c'est encore c'est une chose que j'ai apprise à développer dans mes formations. C'était ce que tu es là maintenant, t'es mon médecin accoucheur. Hein, voilà, c'est ça. Aider l'autre à exprimer ce qu'il a envie de dire. Et c'est ça que j'ai découvert, et j'ai eu des expériences fabuleuses. On a eu des fous rires, je me souviens avec un animateur, on a eu donc tous les autres étaient des bénévoles, je suis le seul permanent. Un jour, voilà, on fait une émission, et puis il y a un fou rire pas possible, et quand c'est en direct, eh ben, bon, il n'y avait pas l'image quand même, hein, donc c'était bien. Mais on se mettait chacun de l'autre côté de la table, dès qu'on se relevait, qu'on se regardait, on pouffait de rire. Donc voilà, j'ai eu des très belles expériences à Toulon dans cette radio. Et puis après, bon, les choses se sont un petit peu dégradées, il y a eu quelques phénomènes de personnes qui s'imposent et avec lesquelles on n'est pas toujours d'accord, mais bon, ça c'est la vie. On apprend.
0: Et donc, tu te sépares de cette radio,
1: Voilà,
0: tu mets fin à votre collaboration.
1: collaboration, voilà.
0: Et tu reçois un appel.
1: Non,
0: Alors,
1: avant, je. Non, on m'appelle dans une autre radio.
0: oui, c'est ça.
1: Oui, ah, mais c'est
0: Non,
1: ça,
0: c'était ça.
1: c'était ça. Oui.
0: Mais c'est ça que j'appelais déjà un appel.
1: L'appel, oui.
0: À servir dans une autre
1: Oui.
0: radio associative, toujours.
1: Non, commerciale, celle-là.
0: Ah oui, pardon,
1: Ah
0: excuse-moi,
1: oui,
0: je les appelle.
1: celle-là.
0: Oui,
1: Ah
0: tout
1: oui,
0: à fait.
1: ben, alors, elle s'appelait AZ Méditerranée, c'est-à-dire la radio de A à Z. Une grosse radio.
0: Dans le Varois, toujours.
1: Commercial, toujours à Toulon, on émettait depuis l'eau du Pharaon, on a arrosé jusqu'à Perpignan, enfin bref, c'était le gros truc. Mais bon, ils ont eu les yeux plus gros que le ventre, on va dire, et puis des cascades, on va dire, un peu douloureuses, pas très honnêtes dans leur vie, qui ont fait que la radio, ben, elle a capoté. Alors j'ai dit, moi, la radio, c'est fini. Hein. Ne me parlez plus de radio, j'ai une famille, j'ai des enfants, arrêtons de bricoler, il faut faire autre chose.
0: Alors tiens, je vais te poser une question parce que tu me tends la perche là maintenant, ce n'était pas prévu. Tes enfants, à ce moment-là, ils voient maman, papa servir régulièrement dans des œuvres pour l'Église ou indirectement pour l'Église. Est-ce qu'à un moment donné, ils se disent, bon, vos histoires là de servir l'Église, etc., dans ce que tu as développé, il y a une forme d'insécurité quand même qui apparaît. Est-ce qu'à un moment donné, eux, ils ressentent ou quelque chose par rapport à ça, ou vous, peut-être vous êtes mal à l'aise par rapport à ça aussi. Je sais pas, je.
1: À ce moment-là, oui, c'était pas simple parce que, oui, avec nos enfants, c'était. Oui, la chose pour moi, c'est après, avec le recul, je me suis dit, quand on se lance avec passion dans quelque chose, quelque part, on frustre la famille. Et l'adolescence de mes garçons, je ne l'ai pas beaucoup vue. Et c'est ça aussi qui est difficile. Et je crois que tout professionnel, je me dis, est-ce qu'on réussit sa vie de famille ou on réussit sa vie professionnelle? Il y a un choix qui n'est pas simple à vivre. Et c'est pour ça que maintenant je me retape avec les petits-enfants.
0: Mais du coup, ça aide les enfants aussi.
1: Oui, c'est vrai. Mais y a eu quand même des frustrations et des choses que si je voulais faire marche arrière, un rewind dans ma vie, peut-être je ferais pas la même chose.
0: Ouais.
1: Je préfère.
0: Servir Dieu, moi qui le dis comme ça, en tant que passant aussi, peut-être servir Dieu, c'est bien, mais Dieu ne nous demande pas de sacrifier notre famille, quoi.
1: Oui,
0: C'est ça un peu.
1: c'est ça. Et, oui, on se donnait à fond. Je revois même, parce que donc dans ces radios-là, c'était des Revox, on faisait tourner les bandes, je faisais du direct, mais à un moment, j'appuie sur pause pour dire l'heure, pour pas que ça. Et ces bandes-là repassaient la nuit et tout. Puis les gens appelaient, en pleine nuit, les gens appellent, et puis moi, je prenais. Et maintenant, tu peux m'appeler en pleine nuit, je te réponds comme si c'est maintenant. Toi, j'ai appris ce genre de choses, mais je me dis, pour la famille, c'était quand même difficile. Ouais, j'aurais voulu quand même être plus proche, suivre. Et puis bon, Sylviane était. Voilà, le couple a quand même bien fonctionné pour s'occuper de nos loulous. Ouais.
0: Tu quittes cette radio associative, enfin de force, puisque de toute façon elle n'existe plus, enfin cette radio commerciale, pardon, où là tu reçois un appel, ça y est, j'y arrive.
1: Oui.
0: Un appel pour une autre radio locale, alors cette fois-ci c'est dans une autre région, mais en même temps ça correspond à une période où vous avez envie de vous rapprocher de la Haute-Savoie.
1: Tout à fait, dans le Grand Nord pour moi, parce que de Toulon, pour moi, au-dessus d'Aix-en-Provence, c'était le Nord.
0: C'est le Nord.
1: Ah oui.
0: Pour ceux qui ont la référence des chiffres.
1: Voilà, oui, oui. Ouais. Et c'est vrai qu'on s'est retrouvés donc en 91 à arriver à Annecy.
0: Radio Semnos, qui est une radio locale qui existe toujours, qui émet toujours sur le bassin messien et région de Rumilly aussi.
1: Exact.
0: Une radio locale qui a été créée dans le même mouvement des radios dans les années 80, qui est en pleine effervescence. Quand tu arrives à Radio Semnos, vous êtes 3-4 salariés.
1: Oui, on était jusqu'à 4 salariés à l'époque. Ouais. Voilà. Deux journalistes et puis secrétaire et technicien.
0: Peut-être là la grande différence par rapport à la radio, la première radio associative chrétienne à Toulon, dans laquelle tu as travaillé, c'est que celle-ci, elle a été fondée, à ce moment-là, elle est dirigée aussi par des adventistes.
1: Ouais.
0: C'est une radio d'inspiration adventiste, qui est extrêmement ouverte sur la cité, ville, mais en même temps qui diffuse pleinement non seulement les valeurs d'évangile, mais les valeurs aussi adventistes autour, par exemple, de la santé. Là, tu arrives dans une radio, j'imagine, quand passer de la radio commerciale à la radio, on va la dire adventiste, pour simplifier, là, c'est un grand écart quand même, non?
1: Oui.
0: Je te rappelle que tu avais dit il y a quelques instants plus de radio. Hein.
1: C'est ça. Mais je suis arrivé dans une équipe qui était bienveillante, qui m'a accueilli déjà, qui m'a tout doucement me disait qu'il y avait des noms, il fallait que je me méfie de ce que je disais parce que la prononciation du savoyard, c'est pas les mêmes que celle du toulonnais.
0: Tu lui t'es dit Y un peu de temps.
1: Ouais, c'était un peu. Mais comme mon fils qui disait le ping, ah ben non, on dit pas le ping maintenant. Et voilà, donc, mais non, c'était. Et puis, j'ai eu la chance qu'il y avait le journaliste qui partait et m'a beaucoup accompagné dans les conférences de presse. Lui, il était passé dans une autre radio. Donc, j'étais un peu son poulain quelque part. J'ai eu ce bon passage. Parce qu'après, quand on fait partie du club de la presse, on est là et qu'on a. Oui, on rentre dans un club. Et un club, il faut faire un petit peu sa place. Donc au début, quand tu es parrainé par quelqu'un, c'est plus agréable. Et puis l'équipe était bienveillante. Je ne dis pas que c'était toujours facile, parce que quand on arrive, on veut mettre aussi son empreinte, son fonctionnement. Alors ça peut aussi changer quelques habitudes. Mais voilà, j'étais content. J'ai vécu là de très belles années. Fatigante, éprouvante aussi, il faut le dire, parce que quand on est dans une radio locale, il y a la partie d'information, il y a les animateurs, et mon objectif était toujours de dire les animateurs apportent quelque chose, mais il faut qu'ils reçoivent quelque chose. Ils ne sont pas là que pour donner, parce que si on donne trop, au bout d'un moment, on se fatigue. Et puis je vois 40 ans après, il y a des animateurs qui sont toujours là. Donc c'est pour dire que c'est aussi une famille où on échange, on vit des choses, on fait des voyages ensemble, on fait des repas ensemble. C'est important de vivre ce genre de choses.
0: Du coup, tu es dans un contexte de travail bienveillant, avec qui tu partages la foi.
1: Oui.
0: Les valeurs, elles sont au cœur de cet endroit-là. Quelque part, est-ce qu'à un moment donné, tu te dis, quand tu as Radio Semnos, finalement, je n'ai pas accepté le pastorat, mais c'est tout pareil.
1: Oui, avec seulement ce côté où je n'ai pas fait théologie, donc il y a des domaines dans lesquels je ne m'aventure pas. Ça, c'est, voilà, c'était plutôt ça. Mais c'est vrai que je me sens missionnier. Pour ça. Ouais. Et par exemple, tous les matins, mon objectif, c'était on démarre à 9h. Et à 9h, pendant un quart d'heure, petite lecture biblique, un moment de prière. Et après, le deuxième quart d'heure, c'était comme chez le médecin. Voilà, aujourd'hui, il y a ça, ça, ça et ça, ça, t'as une interview, tel truc. Voilà, donc ça, c'était ma priorité. La demi-heure du matin, donc tu peux arriver à 7h si tu as des choses. Bon, le direct où il fallait, justement, 7h, 9h en direct. Mais 9h, 9h30, pour moi, c'était la pierre qui construisait la journée. Voilà, ça c'était. Donc, j'étais content de tout ça. Ouais.
0: t'as tellement servi dans ce lieu-là, à tel point que la carrière évolue, t'as passé 12 ans à Rive-de-Seine-d'Oz. Ouais, ouais. Tu es approché pour servir dans un autre lieu, et là, ça va être la traversée d'un océan. Bon, c'est que la Manche, mais c'est quand même une traversée, c'est un basculement.
1: Ouais.
0: Tu as appelé à travailler donc en Angleterre, à une autre radio, une radio mondiale qui s'appelle AWR. Et alors je le disais, c'est la traversée de la Manche, dans l'autre sens, c'est pas le débarquement. Par contre, ça implique changer de pays, changer de langue, que tu maîtrisais pas pleinement à l'époque.
1: Non, parce que les Français sont pas très bons en langue, surtout l'anglais. Ils sont. C'était le grand défi.
0: Le déménagement avec toute la famille.
1: Nos deux garçons. L'aîné est resté en France. Yann est resté en France et c'est Benjamin qui nous a suivis. Voilà. Oui, oui.
0: Donc le changement de territoire et tout change à ce moment-là. C'est ce qu'on appelle un appel.
1: Ouais.
0: Comment tu vis cet appel? Parce que dans l'église, on parle de j'ai reçu un appel.
1: Ouais.
0: Ça t'appelle, comment tu y réponds? Avec enthousiasme, avec crainte, avec.
1: Il y a eu une dualité dans le sens que, je ne maîtrisais pas l'anglais. Mmh. Alors j'ai la chance d'avoir une femme, Liane, qui, elle, pendant qu'on était à Annecy, a beaucoup travaillé dans des entreprises américaines. Et puis, elle avait fait Newbold, qui est l'école en Angleterre. Et on allait se rapprocher pratiquement. Donc, elle me dit, fonce. Et c'est là aussi où
0: Et toi, t'as dit oui ou...
1: Disons que ce qui s'est passé, c'est quand les personnes qui m'appelaient, Larry Bird, étaient des gens que j'avais rencontrés. Et pour moi, je sentais qu'il y avait la mayonnaise qu'elle allait prendre. C'était vraiment des gens avec qui j'avais envie de travailler. Et on n'a pas hésité. On n'a pas hésité, au contraire, parce qu'on s'est retrouvés quand ils nous ont demandé de venir, on était en voyage, en ce moment-là, en Angleterre. Et là, ça a été un peu compliqué de se dire, mais ça sera peut-être dans notre pays. Il y a eu cette espèce de... Mais bon, c'est la partie difficile peut-être aussi, c'était de dire à Radio-Seine-d'Oz, les gars, je vous quitte. Alors, l'avantage, c'est que je quitte.
0: C'est ça, cette dualité que tu disais.
1: Oui, c'est ça qui était un petit peu difficile.
0: Partir dans le miroir, abandonner un lieu et des gens, une équipe,
1: tout à fait.
0: Ça se passe bien,
1: tout à fait,
0: pour partir vers d'autres aventures.
1: Voilà, c'est ça. Parce qu'une structure associative, on est une petite équipe, on peut déstabiliser les choses. Alors bon, on part pas. J'ai pas quitté le navire qui coulait. Donc là aussi, c'était pour moi important de se dire, la radio continuera, elle existe toujours, je suis content, tant que c'était... Mmh. Ça me rassurait, on va dire. Et puis, on est parti. Et Sylviane, parlant plus anglais que moi, j'ai dit, enfin, ma femme va se mettre devant moi, j'arrête de lui dehors à la maison, bien qu'on a toujours travaillé ensemble. Hein. Mais voilà, j'étais content d'être un peu derrière. Mais c'est là aussi, maintenant... Je comprends les émigrés, je vais dire. Quand on arrive dans un pays où on ne connaît rien, la culture est différente, les lois sont différentes, l'administration est différente, et si on n'a pas quelqu'un ou des personnes qui nous accompagnent, qui nous aident, on peut être vite paumé et on peut vite plonger. Et ça a été un avantage que j'ai eu.
0: Tu as dit aussi quelque chose dans cet appel, je reviens sur ce mot-là, que tu as reçu. Il y a eu une rencontre avec des personnes.
1: Ouais.
0: Comme si l'appel, c'est pas juste quelque chose qui tombe du ciel, de Dieu qui nous parle ou qui nous met une conviction dans le cœur, mais comme aussi quelque chose qui nous met en relation où quelqu'un en face nous aide à répondre à cet appel. Est-ce que c'est un peu ça que tu as vécu aussi? C'est dans le regard des autres, en disant je me vois travailler avec eux, qu'il y a aussi cet appel-là?
1: Oui, ah oui, tout à fait. Là, disons que pour moi, c'est comme un... j'avais fait pas le tour de Radio-Seine-d'Oz, on fait jamais le tour d'un média, c'est ce qu'on apprend toujours et on découvre toujours des nouvelles personnes. Mais c'était une... Et je ne l'ai pas vécu comme une promotion, de dire voilà, je cherche une carrière. Mmh. Non, c'était de vivre, si bien m'a aussi beaucoup poussé là-dedans en disant on va vivre quelque chose de formidable. Et les gens étaient là. Le pays nous tentait aussi, c'était pas très loin non plus. Bien qu'on s'est rendu compte après, quand on est sur une île et qu'on veut retourner rapidement sur le continent, c'est pas facile. Non. Ça, c'est quand même le fait de l'île. Cet appel, on n'a pas vraiment hésité. J'ai dit, Et puis, on a été super bien accueillis. Et c'était pour moi... Alors, je veux pas dire, mais c'est, je crois que c'était le meilleur 15 ans de ma vie. Je crois que c'est l'endroit où je suis resté le plus longtemps aussi. Mmh. Et ça a été vraiment que des bénédictions. Moi, j'ai beaucoup voyagé, ça aussi, c'est un avantage. Voilà. J'aime toujours pas faire la valise avant de partir. Mais quand je suis parti, je suis content d'être, de rencontrer voilà, des personnes. Et pareil, en tant qu'adventiste, en France, c'est vrai, c'est peut-être un peu, on a un petit peu une communauté, on te dit que vous êtes une secte. Mais quand on voyage et qu'on voit tout ce que font les grandes structures, que ce soit médicales, que ce soit scolaires, on se rend compte qu'il y a une vision. Une vision d'accompagner l'autre, de faire que les autres vivent bien, le mieux qu'on peut. Et ça, c'était pour moi formidable.
0: Tu me l'as dit off. Tu aimais beaucoup la technique.
1: Oui.
0: Tout ce qui était découverte, une technologie qui évolue sans arrêt, hein, d'une radio analogique à de la stéréo, à du numérique aujourd'hui. Enfin, il y a eu beaucoup d'évolutions. Mmh. Il y a eu beaucoup de rencontres, comme tu me disais aussi, à l'international, beaucoup de voyages.
1: Mmh.
0: Qu'est-ce que tu retiens de ces 15 années d'expérience, on va dire à l'international, hein, dans cette radio AWR, Adventist World Radio, qu'est-ce que tu retiens en expérience de vie, des choses qui t'ont nourri de ces voyages et de ces rencontres?
1: Avant tout, c'est l'humain. La technique, pour moi, c'est vrai, elle est importante. Et ma formation, c'était ça, c'était de former. Mais plus dans le journalisme que dans la technique. J'ai eu mon ingénieur pour ça, pour la technique. Mais c'était la relation humaine. D'apprendre comment apporter la foi de l'évangile, enfin la joie de cette liberté aux autres, et de voir que ceux avec qui j'étais étaient dans la même veine. Donc on se dit comment communiquer, et voilà, pour moi c'est ça le bonheur que j'avais, et puis leur témoignage de vie, parce que il y en a qui ont aussi souffert, et qui pour qui c'était cette ouverture de communiquer, de témoigner dans leur radio, que ça soit en Afrique, que ça soit, bon, moi je peux pas dire. J'ai quand même fait plus de 50 pays en 15 ans. Pour moi, c'est une bénédiction de vivre ça. Jamais j'aurais pu le faire avant. Donc voilà, c'était. Ouais, j'ai eu cette grâce. Parce que je crois que c'est le mot qui revient le plus dans ma vie. La grâce de ce que je vis aussi encore maintenant. Parce que la retraite, elle est arrivée. Mais elle est pas vraiment.
0: Tu restes actif, tu continues de travailler à ce ministère de la radio pour certaines émissions, à faire les doublages en français avec Sylviane.
1: Oui, alors la radio, je ne peux pas ne pas parler d'Hervé. C'était mon binôme depuis.
0: Quand
1: j'étais à Radio Cénos, pendant que j'étais en Angleterre, pratiquement toutes les semaines, on s'envoyait encore des messages. Et puis il a eu la subtilité de, quand on est revenu à Annecy, retrouver nos enfants. Il a trouvé le moyen de me faire revenir, donc la radio fait encore partie de ma vie, en bénévole, beaucoup moins de responsabilités, c'est sûr, mais le plaisir de partager avec, comme toi, tu es en face de moi, mais dans ce rôle de rencontre de gens et de voir que les gens ont encore des belles choses à dire, et on peut échanger et partager vraiment.
0: Prendre le temps d'écouter.
1: Oui, oui.
0: Écouter ce que les gens ont sur le cœur. C'est aussi le rôle de cette émission. Et merci en tout cas d'avoir accepté de partager ce que tu as sur le cœur, même si c'est difficile d'être de ce côté du micro.
1: Oui, voilà, l'expérience n'est pas la même. Mais bon, voilà, merci de m'avoir fait vivre.
0: Avec plaisir. Alors, tu sais que cette émission ne se termine pas comme ça. Pas juste on se remercie et on se dit au revoir, mais il y a une Bible qui était là depuis le début, ouverte, dans un livre, le livre d'Éphésiens, avec un texte qui pour toi est important.
1: Ah oui, c'est vrai que j'ai toujours eu ce... Alors, si je vais le retrouver quand même.
0: Éphésiens 2.
1: Éphésiens 2, verset 10. Verset 10. Oui, qui dit « Car nous sommes son ouvrage. » On se doute de qui il parle. Hein. « Son ouvrage ayant été créé en Jésus-Christ pour de bonnes œuvres que Dieu a préparées d'avance afin que nous les pratiquions. » Donc, ce n'est pas une prédestination, mais c'est que voilà, lui sait ce dont nous sommes faits, ce dont nous avons besoin et ce dont nous pouvons apporter. Et je crois que voilà, ce verset pour moi, c'est un moto pour pouvoir vivre. Et je remercie ce texte. Il accompagne ma vie. Et j'espère que il accompagnera d'autres vies. Et c'est parce que, comme je le disais, hein, ce que je dis doit certainement résonner dans des cœurs qui ont vécu des expériences, comme toi aussi, tu as des expériences que tu vis. Merci de ce témoignage. Et la vie est un puzzle. Et je crois que ma vie, alors, comme je dis, elle n'a pas été un long fleuve tranquille où quelqu'un n'a eu qu'un plan de carrière et où les points de retraite ont été faciles à calculer. Pour moi, c'est un petit peu plus délicat, mais ce puzzle a fait que bon, il se construit bien. Puis le jour où on verra la vraie face de ce puzzle, je serai vraiment content parce qu'on sera tous ensemble réunis pour vivre ça et voir nos tableaux respectifs.
0: Merci beaucoup Yves, et je te propose d'aller écrire maintenant ce mot de la fin sur notre mur des témoignages.

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0: La belle voix basse de Wintley Phipps sur Hope Radio. C'est Ed au micro avec vous jusqu'à 20h. 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Ça nous donne une température excellente pour notre journée. Voici tout de suite l'invité culturel avec notre micro-reporter qui se trouve du côté de Nice avec l'ambassadrice du Costa Rica.
1: Officiellement, c'est le lancement et l'entrée en vigueur d'un traité important des Nations Unies de la protection de la haute mer. Tout ça, ça s'est fait à Nice. Mais pas seulement à Nice, il y a eu une collaboration avec le Costa Rica. On est avec Ana Elena Pinto Linzano, ambassadrice du Costa Rica. Bonjour à vous.
2: Bonjour.
1: Alors, on est heureux que vous parliez français. Peut-être nous parler, parce que vous avez participé, vous, le président aussi du Costa Rica, de quelle manière vous avez accompagné cet événement, l'UNOC, déjà en 2025 ?
2: Merci beaucoup d'ailleurs pour votre question. Le Costa Rica et la France ont travaillé côte à côte pendant de longues années dans la préparation de l'UNOC 3. Ce sont deux pays qui sont profondément engagés avec l'océan. Le Costa Rica a une tradition de protection environnementale que vous connaissez et l'océan est un des sujets les plus importants parce que imaginez-vous que notre territoire maritime est 10 fois plus grand que notre territoire terrestre. Donc, on est profondément attaché à sa protection et à sa conservation. Donc, dans le chemin de l'UNOC, nous avons travaillé avec beaucoup d'acteurs du monde, et du monde scientifique, des organisations de toutes sortes liées à l'action océanique. Et l'aboutissement s'est concret dans le succès qu'il y a eu cette conférence.
1: Alors, Ana Elena, on peut imaginer que c'est assez global ce traité parce qu'il y a tellement de cas de figure. Vous avez deux océans, le Pacifique et l'Atlantique, de chaque côté, avec des populations très différentes. Dans les grandes lignes, qu'est-ce que va changer le traité aujourd'hui sur la haute mer ?
2: Mais ce qui est le plus important, c'est qu'à partir d'aujourd'hui, la haute mer elle est accompagnée et elle est protégée par le droit international qui veille à protéger pas seulement sa biodiversité, sinon les fonds marins et tous ces eaux qui nous avons en commun, l'humanité entière.
1: Alors là, le Costa Rica est aussi connu. Nous, on a des idées comme ça toutes reçues d'un Costa Rica qui n'est pas militarisé, mais qui a mis tout son budget dans la santé, l'éducation et l'écologie. Est-ce une réalité pour l'écologie au Costa Rica ?
2: Vous connaissez bien mon pays et c'est une chose qui me fait réjouir. Et effectivement, ça fait plus de 77 ans que nous avons aboli l'armée et dédié le budget au développement de notre population. L'écologie elle est omniprésente au Costa Rica. On représente le 6% de la biodiversité mondiale dans un 0,03% du territoire terrestre. Donc oui, nous sommes très engagés et depuis des décennies, nous sommes un pays pionnier dans tout ce qui est la conservation et la protection.
1: Alors Madame Pintas Linzano, pour terminer, vous ne connaissiez peut-être pas Nice, vous ne connaissiez peut-être pas la France, je ne sais pas. Qu'avez-vous pensé de ce partenariat et de cette ville de Nice dans l'organisation d'un sommet ? Parce qu'on n'est pas dans une capitale, en général c'est une capitale. Comment est-ce que vous avez vécu aussi et regardé ou observé tout cela ?
2: Je ne peux dire que nous sommes très contents de ce partenariat, que ça a été un succès et que nous avons eu une communication et un travail en temps comme une grande équipe et on ne peut que s'en réjouir de ça. Et alors merci Nice, merci la France, vraiment nous avons prouvé qu'ensemble on allait réussir.
1: Merci, je sais que vous êtes très pressé. Merci de nous avoir accordé ces quelques minutes en tout cas. Et puis on vous retrouve peut-être pour d'autres rencontres parce que Nice risque d'être une ville importante pour les océans dans l'avenir.
2: Tout à fait, merci beaucoup.
1: Merci Ana Elena Pinto Linzano, ambassadrice du Costa Rica, pays co-organisateur de l'UNOC 3.
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C'était la chorale Soweto Gospel Choir et on poursuit avec Go Tell It on the Mountain, interprétée par une autre chorale d'Afrique du Sud. Elle s'appelle Tokoza, Go Tell It on the Mountain.

0: 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Voici l'agenda culturel.
1: Nous commençons à Nice, où le Musée départemental des arts asiatiques propose, jusqu'au 28 juin, Saltimbanque au Japon. Une exposition qui plonge dans l'univers étonnant des artistes de rue japonais à travers les siècles. Plus de 70 estampes originales sont réunies, dont certaines présentées pour la première fois en France, aux côtés d'œuvres de grands maîtres et d'objets uniques. Des visites guidées, des ateliers créatifs pour petits et grands et des animations accompagnent ce voyage inédit dans la culture populaire japonaise. Entrée libre, visite sur réservation, une exposition à la fois savante et accessible qui ravira toute la famille. Pour Marseille, la galerie O, Mirette, rue des Trois-Rois, accueille jusqu'au 27 juin les œuvres de Renaud Perrin, auteur-illustrateur installé dans la ville depuis 2002. Auteur d'une trentaine de livres et albums, réalisateur de films d'animation et de spectacles dessinés, il présente ici un travail axé sur le thème autour du parc, le parc Longchamp, observé, dessiné, sérigraphié. Un univers graphique attachant, ancré dans le quotidien marseillais, à découvrir dans le cadre intimiste de cette librairie de quartier. À Paris, le musée de l'histoire de l'immigration au palais de la Porte Dorée présente aux origines regards croisés sur le racisme et les discriminations. L'exposition interroge l'un des facteurs de discrimination persistants de notre société à travers le double prisme de l'art contemporain et des sciences sociales. Le parcours traverse les domaines du quotidien. École, sport, travail, logement, santé, et montre comment certaines représentations héritées de la période coloniale continuent de façonner les imaginaires. Face à ces schémas, des artistes proposent un contre-regard, font surgir des présences oubliées et imaginent de nouvelles façons de vivre ensemble. Aux portes de Genève, à Grand-Lancy, le village du soir se transforme tout au long du mois de juin en galerie à ciel ouvert. Du jeudi au samedi, de 19h à 23h jusqu'au 28 juin, murs, containers et recoins industriels deviennent des œuvres vivantes sous les pinceaux et les bombes d'artistes de tous horizons. Entrée libre. Les artistes se succèdent au fil des semaines pour offrir une expérience visuelle et scénique hors du commun. Un espace urbain en pleine mutation, révélé par la création contemporaine, à découvrir, Route des Jeunes 24. Et pour aujourd'hui, nous finissons à Lausanne, où la Cinémathèque suisse propose, jusqu'au 28 juin, une rétrospective consacrée à Léa Poule, cinéaste dont le regard, profondément féminin, a traversé les décennies avec une cohérence rare. De Strass Café en 1980 à Anne Trister et Emporte-moi, son œuvre explore l'univers intérieur des femmes entre désir, rébellion et solitude. Sa vision, singulière et encore trop rare dans un paysage cinématographique longtemps dominé par le regard masculin, déplace les perspectives et transperce l'écran. Une rétrospective à ne pas manquer pour redécouvrir une voie essentielle du cinéma francophone.
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We All Need Christ, chanté par Baby Mason sur Hope Radio. À venir dans quelques minutes, les Heritage Singers Quartet ou encore les Foster Triplets ou bien même encore le Black Harmony Gospel Singers. Mais tout de suite, c'est les King Returns qui interprètent une autre version de ce chant Go Tell It on the Mountain puisqu'elle est a cappella. Voici les King Returns.

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1: Bienvenue à notre post-it. Aujourd'hui, j'aimerais m'adresser

0: et aux personnes qui ont déjà fréquenté l'église mais pour une raison ou l'autre ne sont plus là. Ou alors les personnes qui fréquentent toujours et qui ont déjà vu des personnes qu'ils aimaient partir. Si tu es une de ces personnes, alors écoute bien ce post-it jusqu'à la fin. Il a été fait pour toi. Le texte d'aujourd'hui se trouve en Hébreux au chapitre 10. On va lire les versets 24 et 25. Il dit comme ça, l'auteur de l'épître. « Veillons les uns sur les autres pour nous inciter à l'amour et aux belles œuvres. N'abandonnons pas notre assemblée comme quelques-uns en ont coutume, mais encourageons-nous mutuellement, et cela d'autant plus que vous voyez le jour s'approcher. » Dieu, il est parfait, mais malheureusement, l'Église n'est pas parfaite. L'Église n'est pas parfaite, il y a aussi des croyants qui sont à l'intérieur, ils sont loin d'être parfaits. C'est pour cela que c'est un peu normal, entre guillemets, qu'on peut être déçu des croyants ou déçu de l'Église. Mais même si l'Église, elle a ses imperfections, elle a quand même un but dans la vie du croyant. Le but de l'Église, c'est de mettre un peu, bon, il y a plusieurs, mais c'est un peu de mettre Dieu à l'ordre du jour dans la vie des personnes qui fréquentent cette Église. Et l'auteur de cette épître, il va nous laisser deux conseils. Un conseil qui est adressé aux personnes qui ont envie de quitter et un autre conseil qui est adressé aux personnes qui sont restées. Et j'aimerais voir ça avec toi aujourd'hui. Premièrement, il dit aux personnes qui ont envie d'abandonner, de ne pas abandonner l'Assemblée. Et je pourrais te donner un exemple pourquoi on ne devrait pas abandonner nos églises. Parce que notre vie spirituelle, si on compare à un feu et si on compare ce qu'on vit à l'église à un feu, si tu vas là dans un feu et tu retires une braise, il va tenir encore un peu de temps, mais dans quelques minutes, elle va devenir du charbon. Le fait d'appartenir à une église, c'est comme appartenir à un feu. Pour qu'il puisse continuer à mettre de la lumière dans ce morceau de charbon qui en est. C'est ça une des raisons pour laquelle c'est bien d'aller à l'église. Mais peut-être tu vas te dire, oui, mais mon église est imparfaite. D'accord, mais vaut mieux avoir un chargeur de téléphone qui charge un peu, mais pas complètement, qu'avoir rien pour charger notre téléphone. Le texte nous encourage justement à rester. Mais là aussi un mot pour les personnes qui n'ont pas envie de partir. Parce que le texte dit qu'on devrait encourager ces personnes qui ont envie de partir. Et c'est vrai que des fois, on est trop frileux quand on voit quelqu'un partir. On se dit que c'est son choix, on se dit que c'est sa vie et on n'aborde pas ces personnes. Mais le texte nous encourage à aller vers ces personnes et à donner notre appréciation, notre amour. Alors, si tu te trouves dans une de ces deux cas, alors j'espère que tu puisses te sentir encouragé par ces paroles. L'Église reste un outil d'un Dieu qui est parfait, mais je crois bien qu'elle peut être encore très positive dans ta vie spirituelle.
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0: C'était chanté par Mailaika, Mahari et Mikaeli, les Foster triplettes, trois sœurs jamaïcaines sur Hope Radio qui ont interprété Jesus Never Fails. Il est temps pour moi de vous saluer, vous remercier, vous donner rendez-vous demain, mardi 16 juin, entre 16h et 20h. Voici votre émission Un air de famille où vous retrouvez Jean-Pierre Lachise. Le sujet du jour, la séparation de la source d'amour. Bonne soirée à l'écoute des programmes de Hope Radio et à demain.
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2: Jean-Pierre Lachise, bienvenue au micro de Un air de famille. Merci de nous rejoindre.
3: Bonjour.
2: Donc, je rappelle que vous êtes éducateur, vous êtes aussi pasteur. Et aujourd'hui, vous nous proposez de nous arrêter sur le chapitre 3 de la Genèse.
3: Oui, parce qu'il y a eu un événement depuis le chapitre 2. L'événement, c'est que l'homme et la femme ont choisi d'être libres de Dieu, c'est-à-dire de se couper de la source d'amour.
2: Donc la dernière fois, nous avions évoqué cette union, la naissance du premier couple.
3: C'est ça, c'est-à-dire
2: et aujourd'hui,
3: que...
2: le premier couple, il voilà. en est où ?
3: Voilà, c'est ça. C'est-à-dire que l'objectif du couple, c'était d'être une bonne nouvelle, c'est-à-dire deux personnes différentes qui s'aiment. Et c'est une bonne nouvelle. Quand on voit un couple de personnes âgées qui se tiennent par la main et qui ont un regard complice, on dit ça, c'est une bonne nouvelle pour la société. Voilà.
2: C'est une belle image.
3: Voilà, une belle image. Adam et son épouse, choisissant de la liberté par rapport à la source d'amour, c'est comme si vous preniez un amandier ou un figuier, puis vous le déracinez. Quoi. Voilà. On ne va pas tout de suite voir qu'il est en train de mourir, mais les feuilles vont se flétrir, les fruits, les fleurs ben, vont se faner, puis il n'y aura pas de fruits. Quoi.
2: Donc la relation, finalement, elle n'est pas simplement à deux, mais elle serait à trois.
3: Voilà. La richesse du couple, c'est d'être continuellement sous cette bénédiction de l'amour de Dieu. Quand on accueille l'amour de Dieu, on reste sous la bénédiction, on reste sous l'ouverture, et il y a une unité, il y a une beauté. À partir du moment où on se coupe de cette source d'amour, c'est comme si on se déracinait, et là il va se passer quelque chose entre l'homme et la femme, inattendu. C'est qu'à partir du moment où ils se coupent de la source d'amour, ils sont coupés, séparés l'un de l'autre. Ils sont plus dans leur objectif d'être unis, et voilà, il y a une perte d'unité.
2: Donc la division se répercute à plusieurs niveaux.
3: Oui, alors la division se répercute dans une division interne. L'homme est séparé de lui-même déjà, l'individu est séparé de lui-même. Hein. Il porte une culpabilité en lui, hein, il est divisé, et il est séparé de l'autre aussi. Il va chercher des responsabilités. Comme il se sent coupable, il va chercher des responsabilités. On le voit, cette division de l'homme avec lui-même et avec son épouse, dans la réponse qu'Adam donne à Dieu quand il dit « Mais qu'est-ce qui se passe? Où es-tu? Aurais-tu mangé du fruit dont je t'avais défendu de manger ?» Et puis, tout de suite, l'homme va répondre ben, « C'est la femme que tu as mise à mes côtés qui m'a donné de ce fruit et j'en ai mangé. »
2: C'est un brin accusateur.
3: Alors, il y a une double accusation. Hein. C'est la femme que tu as mise à mes côtés. C'est comme si Adam oubliait, comme ça, qu'il avait demandé lui-même une femme. Hein. Je n'ai pas trouvé l'aide qui soit semblable à moi. Donc, il l'a demandé. Il oublie son désir. Alors voilà, dans la séparation avec la source d'amour, il y a une division, une fracture en l'homme et avec son épouse, il y a une séparation et l'homme va avoir tendance, au lieu de dire bah oui, j'ai mangé du fruit, oui, il va avoir tendance à porter l'accusation sur l'autre, c'est ce qu'on appelle le phénomène de la culpabilité. Quand je me sens coupable, je me sens pas bien à l'intérieur, il va falloir que je trouve un responsable. Comme je veux pas me voir en responsable, c'est toujours l'autre qui est responsable. Donc dans la séparation avec la source d'amour, il y a cette culpabilité, il nous manque quelque chose, et ce mal-être, on va porter la responsabilité sur quelqu'un d'autre que nous-mêmes. Et pour moi, ça, c'est dans tout être humain. Dès que j'ai une souffrance, dès que j'ai un mal-être, je vais chercher hors de moi, hors de ma responsabilité, quelqu'un qui va porter ce poids de culpabilité parce que je suis incapable de le porter moi-même.
2: Et alors, comment est-ce que ça va évoluer pour l'homme ?
3: Alors, la conclusion de ça, c'est Dieu qui fait tout. C'est Dieu qui vient vers l'homme, qui le cherche, qui va le faire parler, qui va le faire dialoguer. Et ça, c'est extraordinaire. On apprend dans la Bible qu'un homme ne peut pas définir ce qu'il ressent.
2: Donc, c'est une première thérapie ?
3: Exactement, c'est exactement. Dieu va être un thérapeute qui va agir avec beaucoup de tact très doux. Où es-tu ? Où en es-tu ? Il va poser des questions très, très douces à la recherche de l'homme. Et quand l'homme va pouvoir exprimer quelque chose, à partir du moment où il a exprimé, ben, il y a déjà une relation qui est renouée. Même si c'est exprimer une faiblesse, la relation avec la source d'amour est renouée à partir du moment où on entre en dialogue avec. À la question « Où es-tu ?» ben, Voilà, et Adam va devoir répondre.
2: Et donc là, on se rend compte qu'on n'a pas affaire à un Dieu punitif, mais à un Dieu qui cherche à renouer le dialogue, à rétablir la relation.
3: Exactement, puisque quand Adam va recevoir toutes les conséquences de cette faute de se séparer de Dieu, quand il va recevoir toutes les conséquences, il va l'entendre comme une bonne nouvelle. Et c'est là où il va appeler sa femme. Il ne l'appelle pas avant, il va l'appeler Ève, source de vie, la vivante. Donc Dieu, par sa parole, réconcilie Adam avec sa femme.
2: Jean-Pierre Lachise, merci pour votre réflexion à ce micro. Nous étions donc dans un air de famille. On se retrouvera bientôt pour continuer à cheminer autour de ce texte que l'on retrouve dans la Genèse.
3: Avec plaisir.
2: Au revoir.
3: Au revoir.
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0: 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Il est 21h.
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3: J'ai essayé de chercher de l'affection ou de la tendresse vers d'autres.
4: Et Fabienne, vous avez fait le même processus en somme, comme une vengeance ou...
5: Non, parce que c'est moi qui ai perdu la tête en premier. Le fait que je ne me sentais pas écoutée, ni qu'il était présent pour moi, j'ai été chercher ailleurs ce que j'avais pu à la maison.
2: Leur histoire, c'est un peu celle du phénix. Le couple de Jean-Daniel et Fabienne Bill a pu renaître de ses cendres. On va parler adultère sans tabou dans C'est vous l'histoire aujourd'hui. Bonjour. Jean-Daniel et Fabienne Bill ont près de 40 ans de mariage. Ils gèrent ensemble un garage dans le canton de Vaud, en Suisse. Si le bonheur qu'ils affichent aujourd'hui réjouit le cœur, il n'en a pas toujours été ainsi. Notre journaliste François Sergi les a rencontrés. Comment leur couple s'est ressoudé et pourquoi désormais il est durable, vous saurez tout. Mais avant cela, retour sur leur rupture.
3: Bon, ça a commencé parce que j'étais à fond de mon boulot, à fond de mes affaires, et puis j'ai quelque part négligé d'avoir une écoute, d'avoir de l'attention par rapport à ma femme. Alors on cherche d'avoir des finances pour offrir des choses à la famille, mais bien souvent on met la charrue avant les bœufs, et puis on néglige, et puis petit à petit la femme s'éloigne. Après on essaye de rattraper les choses, et puis ce qui se passe c'est que quand elle s'éloigne, on va chercher l'affection vers quelqu'un d'autre, en tout cas c'est ce que j'ai fait.
4: Vous avez essayé de rattraper les choses.
3: On essaye de dire, mais ne sors pas, ne pars pas, reviens, mais on essaye, et puis si ça marche pas, au bout d'un moment on laisse tomber, et puis on essaye de chercher, en fait quoi, j'ai essayé de chercher de l'affection ou de la tendresse vers d'autres.
4: Et Fabienne, vous avez fait le même processus en somme, comme une vengeance ou...
5: Non, parce que c'est moi qui ai perdu la tête en premier. Parce que justement, je me sentais tellement délaissée. Et petit à petit, je commençais à sortir, à voir des autres garçons, des autres gens du village. Je pensais juste rester dans l'amitié, mais j'ai pu expérimenter que ce n'était pas possible. Et puis le fait que je ne me sentais pas écoutée, ni qu'il était présent pour moi, j'ai été chercher ailleurs ce que j'avais pu à la maison.
4: Jean-Daniel, on a conscience de mettre vraiment en péril son couple ou bien on pense que les choses... peuvent quand même s'arranger.
3: Dans des situations comme ça, je crois qu'on a conscience de rien. Personnellement, j'étais pas conscient du tort que je faisais autant aux enfants qu'à ma femme.
4: Vous remettiez pas en question votre vie de couple.
3: Non, on remet pas en question. On est un peu égoïste. Ouais. J'étais égoïste et puis je cherchais simplement à satisfaire, d'avoir quelqu'un à qui parler et puis d'avoir des bons moments ensemble.
4: Ouais. Fabienne, on minimise le danger, le risque de rupture du couple.
5: Complètement, parce que si je suis allée ailleurs, c'est que quelque part je voulais recommencer cette relation qu'on a au début, qu'on se rencontre, que c'est tout feu tout flamme, et puis après il y a les enfants et puis c'est moins flamme, donc on se rend pas du tout compte de la souffrance que les enfants ont vécue, et on l'a appris à nos dépens après, de tout ce qu'ils ont vécu. Ils ont beaucoup souffert de notre situation, mais nous on n'a rien vu, on regardait soi, mon plaisir personnel en fait.
4: Jean-Daniel, qu'est-ce que ça change, justement, cette rencontre de Dieu pour votre couple ?
3: Ce qui s'est passé, c'est qu'on s'est retrouvés après. Ma chérie a fait des démarches d'approche pour rencontrer le Seigneur. Moi, j'étais un observateur. Je l'ai vu qu'elle changeait. Parce que les raisons de tout ça aussi, c'est qu'elle était très possessive, très jalouse. Et là, tout d'un coup, elle avait une attitude à travers ses démarches d'approche, d'église, de rencontre. Elle changeait. Puis petit à petit, s'est trouvé un jour où on s'est converti. Alors ce qui a changé pour nous, c'est le fait que je crois que si on n'avait pas rencontré le Seigneur, on aurait fait un copier-coller. Et puis au bout de 2-3 ans après, on serait parti en vrille, la même chose. Il a fallu qu'on rencontre le Seigneur pour réaliser que je manquais d'affection. Mmh. Vu que je n'avais pas reçu étant enfant, j'ai dû la demander au Seigneur et j'ai pu la demander au Seigneur. On change, quoi. On se remplit d'amour et on peut donner aux autres.
4: Est-ce qu'il y a eu un pardon mutuel pour vous retrouver ?
5: Oui, bien sûr. Et on a été interpellés pour se demander pardon dans le groupe de prière qu'on était. Une fois qu'on s'est demandé pardon, après, on n'a plus jamais discuté. C'était pardonné par Dieu et aussi pardonné l'un l'autre. Et après, on a pu reconstruire. Parce qu'on ne peut pas reconstruire sans qu'il y ait eu du pardon, parce qu'en fait le pardon ça commence par soi déjà, et bien j'ai pu lui demander pardon à lui, j'ai réalisé que j'étais possessive, que j'étais pas toujours très sympa, je cherchais tout le temps la petite bête, elle était où et tout ça, c'était presque maladif, hein. Donc Dieu m'a guéri de cette jalousie maladive, et à partir de là on a quand même pu cheminer et se reconstruire ensemble, et ça change vraiment la donne.
4: Il n'y a pas de recette évidemment, mais on peut donner peut-être, puisqu'on a bien compris que votre témoignage vous le donnez pour des familles ou des couples qui connaîtraient ce même genre de problème ou de tentation, est-ce qu'on peut donner quelques règles, quelques éléments, pourquoi est-ce que votre couple maintenant se porte bien, quelles sont les conditions pour qu'un couple se porte bien?
3: Alors je dirais les conditions, ce serait déjà de parler au Seigneur, de lui dire ce qui se passe, qu'est-ce que je ressens, si on ressent une frustration ou s'il y a quelque chose qui ne va pas et qu'on n'arrive pas à parler au conjoint. Et après, on peut trouver quelqu'un à qui se confier, ou on peut prier ensemble, une tierce personne.
5: Nous, en tout cas, ce qu'on essaye de mettre en pratique, c'est ne pas s'endormir sur des ressentiments et sur la colère et sur la dispute. On parle ensemble et après, on prie ensemble. Je dis d'abord au Seigneur, je ne veux pas changer mon mari, je demande au Seigneur. Je lui dis toute ma révolte, tout ce que injustice. Donc je lui dis, Seigneur, aide-moi à ne pas avoir d'animosité, à rester dans ta paix. Et effectivement, ça m'apporte la paix.
4: Alors d'un autre côté, on peut rassurer aussi, parce qu'une vie de couple, c'est normal qu'il y ait aussi des disputes. Ça serait inquiétant qu'il n'y ait pas non plus de disputes.
3: Ah ben oui, ça arrive. C'est clair que tout d'un coup, il y a une tension, une incompréhension. On a des fois l'impression qu'on parle, elle parle le russe et moi le chinois, donc ça devient compliqué. Mais très vite, l'esprit est là et puis il dit, mais tu t'énerves, pourquoi finalement? Est-ce que c'est si grave?
4: Et comment est-ce que vous faites pour vous entendre? En fait, si vous n'êtes pas d'accord sur un point qui peut être important, comment est-ce que ça se résout?
3: Alors, on est assez fusionnel. Alors, de ce côté-là, c'est assez simple parce qu'au moment où on arrive à approfondir la discussion, puis qu'on essaye de dire, mais qu'est-ce que tu veux me dire? Et puis qu'on essaye de clarifier les choses. Après, on arrive à comprendre ce que l'autre attend. Et là, on arrive à laisser dans la liberté parce qu'on ne peut pas.
4: D'accord, il n'y en a pas un qui domine l'autre.
3: Non, parce qu'il y a la liberté de l'autre en Jésus-Christ. Et puis vraiment, cette liberté qui donne. Qu'on peut s'écouter, et puis des fois, on n'a pas tout de suite la réponse. Des fois, ça vaut la peine de dire, écoute, tu me dis ça, je vais réfléchir à ce que tu me dis. Et là, je confie ça au Seigneur, et puis lui me conseille.
2: Si le couple Bill s'est retrouvé aux portes de la rupture, on peut se demander pourquoi. Pourquoi n'avoir pas rompu tout simplement? Notre journaliste un peu provoque, François Sergi, leur a posé la question.
4: Pourquoi n'aimer qu'un homme ou n'aimer qu'une femme? Pourquoi défendre le couple monogame à tout prix?
5: Alors pourquoi se marier dans ces cas-là?
4: Oui.
5: Et puis, je pense pour moi, il y a quand même une notion éthique. Dieu ne nous demande pas d'avoir un harem de gars ou bien vice-versa pour les hommes. Tu quitteras ton père et ta mère pour t'attacher à ta femme ou à ton mari. C'est une notion du couple qui me correspond tout à fait. Pour moi, former qu'un à mon mari, c'est vraiment un privilège. C'est pas une corvée. Donc, pour moi, il est juste d'avoir un mari. Et puis, c'est génial. Nous avons 37 ans de mariage. Et puis, c'est super parce qu'on se découvre toujours plus, chaque jour. Donc, je dois dire, c'est un cadeau, je dois dire.
4: Jean-Daniel?
3: Je dirais, si on est authentique avec soi-même, moi je ne sais pas comment je pourrais aimer deux personnes à la fois. Ça doit être très compliqué. Ceux qui aiment qui disent aimer deux personnes, j'aimerais bien discuter avec, les rencontrer, parce que c'est vraiment. En étant authentique avec soi-même, je crois que c'est pas faisable.
4: Dans l'évangile, il y a une rencontre de Jésus avec une femme qui est un récit assez connu, le récit de la femme adultère, et je pense que, évidemment, ce récit, vous l'avez lu et relu, et ça a dû vous parler, Jean-Daniel.
3: Alors, c'est sûr, ça, de pouvoir recevoir le pardon, et en plus d'accorder le pardon, ça donne vraiment l'immensité du cadeau que le pardon. Si on est pardonné et qu'on peut accorder le pardon, on est libéré. On voit cette femme qui part, elle est libérée, elle doit. C'est merveilleux ce qu'elle a vécu, cette femme. Et nous, je crois que je l'ai vécu. Ma femme, elle m'aime plus qu'avant. Elle m'a accordé le pardon. J'ai pu lui pardonner aussi. Et puis, on repart. Mais ça me fait des frissons de vous dire ça, mais c'est merveilleux.
4: Fabienne, c'est libérateur, le pardon?
5: Oui, beaucoup. dans ce chapitre. J'ai vraiment été touchée par cette compassion de Jésus pour cette femme. Ça me rappelle la compassion de Jésus pour moi, qui suis partie, qui est commencée en fin de compte, hein, qui a commencé à casser tout ce qui s'est cassé, et qui n'a pas réfléchi. Donc, ce qui me marque surtout, c'est « va et ne pêche plus ». Et ça, c'est vraiment quelque chose qui me marquait profondément, parce que c'est vrai, je me suis égarée, mais je prie que jamais je ne lâche la main du Seigneur pour être comme Jésus a dit. Il m'a dit, je t'ai pardonné, va, essaye de ne plus pécher, dans l'adultère en tout cas.
4: Ce serait un autre sujet, la question des tentations, comment gérer les tentations, pas seulement dans le domaine de l'adultère, mais dans d'autres domaines. Mais on est sous la grâce, en fait.
3: Oui, tout à fait. Et là, vraiment, c'est un cadeau quoi, ouais. Immense. On ne le réalise pas assez, des fois.
4: Jean-Daniel Fabienne, merci pour votre témoignage.
5: Merci.
3: Merci beaucoup à vous.

0: Nous venons d'entendre Toby Mac, Family. Convaincus que leur expérience peut être utile à d'autres, Fabienne et Jean-Daniel Bill se sont formés à l'accompagnement de couples en difficulté sous la houlette du docteur Manfred Engeli. Si vous surfez un peu sur notre site parole.fm, vous trouverez d'autres références en lien avec son nom justement. Des émissions autour du thème du bonheur, cette fois-ci à écouter ou réécouter. Voilà, nous on se quitte pour se retrouver très prochainement avec la surprise d'autres invités bien sûr. Au revoir et à bientôt dans C'est vous l'histoire, une émission signée Radio Réveil.
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1: Amazing Grace, un livre de Bruce Hindmarch et Craig Borlase. Le chant Amazing Grace est parmi les chants chrétiens certainement le plus connu. Il a traversé les siècles puisqu'il a été écrit en 1779 par John Newton. Ce livre, fruit d'années de recherche, veut donc nous raconter la véritable et émouvante histoire de ce marin anglais devenu négrier avant de se transformer en fervent chrétien et auteur de ce magnifique cantique. Cette biographie, écrite comme un roman, dévoile son parcours marqué par la douleur, le rejet de Dieu et l'horreur de la traite des esclaves, avant de basculer vers la repentance et la découverte d'une grâce bouleversante. Alors qu'il était acteur d'oppression, John Newton finira par s'élever publiquement contre l'esclavage et témoigner de la puissance du pardon. Cette biographie n'est pas seulement un témoignage de vie. Elle veut aussi nous interpeller pour nous inviter à reconnaître nos blessures et nos hontes, à chercher la grâce et à croire que toutes nos fautes, quelles qu'elles soient, peuvent être pardonnées. C'est d'ailleurs ce que décrit le chant « Amazing Grace ». Ce livre est une fenêtre ouverte sur l'âme humaine et toutes ses diversités, bonnes ou mauvaises. Mais il est avant tout une magnifique preuve que tout être humain n'est pas conditionné dans une voie, mais qu'il peut changer par la grâce offerte de Dieu. Apprendre pour soi et ceux qui nous entourent. Amazing Grace est donc un livre de Bruce Hindmarch et Craig Borlase et il est paru aux éditions CLC en 2025. Un livre pour vous faire du bien.
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0: 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Il est 22h.
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2: Il est indispensable de tirer des valeurs les principes qui les incarnent dans la vie. Sans les principes, les valeurs ne sont que des lanternes privées de lumière. Soyons au clair sur les mots. Qu'est-ce qu'un principe ? Réponse, c'est une règle d'action s'appuyant sur un jugement de valeur et constituant un modèle, une règle ou un but. Un modèle auquel on se réfère, une règle que l'on observe, un but vers lequel on tend. Par exemple, lorsque Jésus dit « Tu aimeras le Seigneur, ton Dieu et ton prochain comme toi-même », il énonce une valeur, l'amour à l'égard de Dieu et du prochain. L'un ne va pas sans l'autre. Cette valeur a produit les 10 commandements qui sont 10 principes. Voilà pourquoi il dit « Je ne suis pas venu abolir les commandements, mais les accomplir ». Isoler une valeur des principes d'application revient à la neutraliser. Aimer son prochain signifie ne pas voler, ne pas tuer, ne pas mentir, ne pas convoiter ses biens. Les 10 commandements sont l'expression la plus fondamentale des valeurs universelles. En les offrant à l'humanité, Dieu lui a fait un cadeau exceptionnel. On l'accepte en disant « merci ». Les discuter, les découper revient tout simplement à réduire leur influence sur l'individu et sur la société. Lorsque le Seigneur donne les tables de la loi, il le fait en marquant à tout jamais la mémoire du peuple qui les reçoit. L'événement est spectaculaire. Les 10 paroles sont écrites par le doigt de Dieu, dit le texte biblique, sur la pierre des deux côtés. Ainsi, personne ne peut ajouter ou retrancher un seul mot sans les mutiler au sens propre comme au sens figuré. Les 10 commandements sont un tout, un peu comme les 10 doigts de la main. Cette unité n'a jamais été remise en question. Le document est trop sacré pour que l'homme, créature de Dieu, s'avise à le modifier. Les 10 commandements ont été donnés à un peuple asservi, humilié, déraciné, comme gage de sa liberté retrouvée. Alors n'oublie pas, il est impossible pour nous de briser la loi. Nous pouvons seulement nous briser nous-mêmes contre elle. C'est une citation de Cecil B. DeMille. Votre prochaine chronique a pour titre « Il est écrit ».
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2: Bonjour à tous, j'espère que vous allez bien, surtout en cette période estivale, que vous préparez vos vacances, que tout se passe au mieux pour vous. Aujourd'hui, on va aborder le sujet « Dieu à notre secours » avec le pasteur Philippe Leduc. Comment vas-tu Philippe ?
3: Bonjour, ça va bien et toi ?
2: Ça va bien, ouais. Merci beaucoup. Et le pasteur Pascal Rodet, comment vas-tu Pascal ?
4: Très bien Nafi, très bien, merci beaucoup.
2: Ça va ? Vous profitez bien de cet été ?
4: On commence à voir les vacances bien se passer là, qu'ils arrivent.
2: Ça arrive, ça sent bon.
4: Ouais.
2: Dieu à notre secours. Quand j'étais plus jeune, il y a une fois à l'école, je sais pas, quand cette période arrive, c'est la fin des examens, et, enfin c'est le début des examens, pardon, et souvent, il ne faut jamais faire ce que je vais dire, mais on a séché les cours. Il faisait beau, on allait dehors, on séchait les cours. Et un jour, il y en a plein, ils ont dit « Oui, la prof n'est pas là, qu'est-ce qu'on fait ?» Je dis « Mais on ne sait pas si la prof est là ou pas. » Donc le mieux, c'est de rester. Non mais viens, on va au parc et tout. Mais moi j'avais peur de mes parents, donc j'ai décidé de rester. C'était pas très solidaire vis-à-vis des autres, mais on était un petit groupe, on est resté. La prof est arrivée, elle a fait un cours, et évidemment, la semaine d'après, elle a fait un contrôle qui portait sur ce même cours. Ça paraissait tellement évident. Et tous ceux qui ont séché le cours, pas une très bonne note, même si on leur a passé nos notes. Tout ça pour dire qu'on a le choix dans la vie. On a le choix de savoir si ce qu'on va faire va être bien ou mal. Et on sait toujours si ce qu'on fait c'est bien ou si c'est mal. On va parler de l'histoire de Zachée. Alors, est-ce que l'un d'entre vous peut me dire déjà qui était Zachée ?
3: Ah, c'est quelqu'un qu'on aime beaucoup en général, collecteur d'impôts.
2: D'accord.
3: Et donc, il faisait un métier, il n'y a pas de saut métier, on dit, hein, mais celui-ci était particulièrement peu apprécié par la population. Et donc, il avait, voilà, était pas très populaire, on peut dire ça comme ça.
2: Et du coup, est-ce que tu peux nous lire Luc 19, versets 1 à 8, s'il te plaît, Philippe ?
3: Oui. Jésus entre dans Jéricho. Et il traverse la ville. Et là, il y a un homme appelé Zachée. C'est le chef des employés des impôts. Il est riche. Il cherche à voir qui est Jésus, mais il ne le peut pas. En effet, il y a beaucoup de monde et Zachée est petit. Il court devant et il monte sur un arbre pour voir Jésus qui va passer par là. Quand Jésus arrive à cet endroit, il lève les yeux et il dit à Zachée, « Zachée, descends vite, aujourd'hui je dois m'arrêter chez toi. » Alors Zachée descend vite et il reçoit Jésus avec joie. Tous ceux qui voient cela critiquent Jésus et disent « Voilà que Jésus s'arrête chez un pécheur !» Mais Zachée, debout, dit au Seigneur « Écoute Seigneur, je vais donner la moitié de mes richesses aux pauvres. Et si j'ai pris trop d'argent à quelqu'un, je vais lui rendre quatre fois plus. »
2: C'est une très belle chose. Mais Zachée, quand il est venu voir Jésus, à mon sens, il était déjà empreint d'une grande foi, enfin c'est ce que je pense, parce que tu as dit qu'à l'époque les collecteurs d'impôts c'était pas, même d'ailleurs aujourd'hui, mais c'était pas très populaire, et je pense que est-ce que c'était risqué pour lui déjà de marcher, de venir à travers cette foule et de vouloir passer devant tout le monde pour pouvoir voir ce Jésus ?
3: Alors on nous dit d'abord qu'il a un premier problème, c'est qu'il est petit, et face à une telle foule, il n'arrive pas à aller devant, c'est pour ça qu'il monte sur cet arbre-là. Jésus est très populaire, il draine des foules, sûrement Zachée aussi curieux, il est simplement curieux, il veut voir quel est cet homme-là, et il se dit peut-être que ce Jésus a quelque chose à lui dire, mais il a beaucoup de difficultés, il est petit et il n'est pas populaire, il est mis de côté. Est-ce que Jésus va vouloir s'intéresser à lui ? Et c'est toute la question. Et en effet, ça se termine plutôt bien,
2: oui.
3: Parce que Jésus prend le soin de non seulement de tenir compte de ce qu'il est là, mais en plus d'avoir un moment privilégié avec lui. Il a dû faire envie à tous ceux qui étaient là et qui auraient voulu ce temps privilégié. Hein. Mais c'est Zachée qui l'a eu.
2: Qui l'a eu. Que penses-tu de... Une fois, il y a une personne qui m'a dit « Je ne comprends pas, je prie tout le temps. » Et telle personne qui prie moins que moi est souvent exaucée, alors que moi, j'ai juste mes genoux et je prie, et j'ai l'impression que Dieu ne fait pas attention à moi. Est-ce que ça veut dire que Jésus ne faisait pas attention aux autres personnes ?
3: Non, mais Jésus sentait ces choses-là, et arriver d'un regard à savoir quelle était la personne qui avait le plus besoin, peut-être. Et là, il savait que dans cette foule-là, il y avait un homme particulier qui avait quelque chose à entendre de particulier. Et ça, c'est sûr que c'était le don qu'avait Jésus, hein, de trouver cela.
2: De trouver ça.
4: Je crois aussi, alors, à la différence des inspecteurs d'impôts d'aujourd'hui, Zachée avait trois problèmes qui s'additionnaient. Le premier, alors, tu l'as dit, il était petit, mais il y a aussi le fait que il collectait des impôts pour des étrangers. N'oublions pas que c'est les Romains qui étaient présents. Donc ça ne le fait pas tout à fait quand même. Hein. Deuxièmement, à l'époque, les inspecteurs d'impôts prenaient un pourcentage sur la collecte. Ils n'étaient pas payés pour récolter les impôts. Ils prenaient en plus auprès des gens. Donc forcément, quand à la fin, il parle de dire « Ah, si j'ai fait tort à quelqu'un, je vais lui donner beaucoup plus », tout ça, ça additionne un peu un rejet de la population. Et je pense que tout ça, en effet, Jésus a senti ça, cette différence. Et de voir un peu quelqu'un qui est prêt à tout changer, oui, ça, je pense que c'était important.
2: Et le fait qu'il a rencontré Jésus, je ne parle pas de rencontrer quelqu'un, Philippe, je te rencontre à la pause déjeuner ou autre. Il a une vraie rencontre avec Jésus. Jésus se pose chez lui. Ouais. Et cette rencontre, moi, je rêverais de la voir. Je rêverais que Jésus arrive, frappe à ma porte et que je lui fasse à manger, que je lui lave les pieds. Quel impact ça a sur sa vie après ?
3: À mon avis, Zachée est complètement transformé. Hein. Jésus, il va s'inviter lui-même chez Zachée. Il dit, il faut que je demeure avec toi dans ta maison aujourd'hui. Waouh, c'est grand, c'est beau. Et en effet, autour de ce repas, Jésus va chez Zachée, chez lui, dans son intimité de sa vie. Et là, il peut se passer des choses incroyables parce qu'il peut parler de cœur à cœur. Hein. Et je ne suis pas étonné du coup que Zachée derrière, il a un réflexe incroyable de dire « je vais rendre », comme tu as dit, hein, je vais rendre ce que j'ai pris aux autres, parce que je suis vraiment transformé par la rencontre.
2: Voilà, il est transformé, il l'a rencontré et il y a une transformation qui se fait. Pascal, est-ce que tu peux me lire s'il te plaît Éphésiens 2, versets 1 à 6 ?
4: « Autrefois, vous étiez morts à cause de vos fautes, à cause de vos péchés. » Vous viviez dans le péché en suivant les forces de ce monde. Vous obéissiez aux chefs des puissances mauvaises qui règnent entre ciel et terre. Ce chef, c'est l'esprit du mal qui agit maintenant chez ceux qui désobéissent à Dieu. Autrefois, nous aussi, nous faisions tous partie de ces gens-là quand nous vivions selon nos désirs mauvais. Nous obéissions à ces désirs et à nos pensées mauvaises. À cause de notre nature, nous méritions la colère de Dieu comme les autres. Mais Dieu est riche en pitié et il nous aime d'un grand amour. C'est pourquoi, à nous qui étions morts à cause de nos fautes, il nous a donné la vie avec le Christ. Oui, vous êtes sauvés grâce à la bonté de Dieu. Avec le Christ Jésus, il nous a réveillés de la mort et avec lui encore, il nous a fait asseoir dans les cieux.
2: Alors c'est très profond, du coup la question que je me pose c'est est-ce qu'on peut être mort et vivant en même temps ?
4: Ah, il y a quelque part un peu de ça, oui, alors on va pas parler de zombies, hein, ça,
2: non,
4: je sais que c'est la mode en ce moment dans les films, ça sort...
2: Moi j'ai peur. Tout...
4: Mais on parle pas de cela, on parle véritablement d'êtres humains qui sont... on est tous comme nous tous ici... Mais quand on n'a plus d'espoir, quand on n'a plus d'amour pour les autres, quand on est toujours en train de gémir après les autres, en colère après les autres, avec plus aucune envie de vivre, ben déjà, est-ce qu'on n'est pas un peu mort de la vie ? Alors c'est forcément une image, hein, ça ne veut pas dire qu'on est à 6 pieds sous terre et on va nous enterrer. Non, loin de là. Mais en effet, il y a deux positions dans la vie. Une vie active et une vie morte. Et la Bible nous interpelle à nous, et Paul le dit pour les Éphésiens. Nous étions avant des vivants, mais morts, quoi. Maintenant, nous sommes des vivants parce que nous savons ce que nous devons refuser et ce qui nous a donné la vie dans ce domaine-là.
2: En fait, si je comprends bien, c'est que cette rencontre avec Jésus, Enfin, personnellement, c'est ce que ça m'a fait. Cette rencontre avec Jésus m'a rendue beaucoup plus vivante que ce que je n'étais avant. À côté de ça, il y a des personnes que j'ai rencontrées dans ma vie. Je connais des personnes qui ont beaucoup, beaucoup, beaucoup d'argent, vraiment. Mais parfois, j'ai l'impression qu'elles sont beaucoup plus malheureuses que moi. Je ne dis pas que l'argent fait le bonheur, mais on peut dire que c'est quelque chose qui contribue. Le fait de ne pas avoir de soucis d'argent, de ne pas avoir de soucis comme on pourrait avoir d'autres. Et j'ai l'impression que ces personnes, elles sont vraiment éteintes. Qu'est-ce qui pourrait créer ça chez eux, en fait ? Cet état de mélancolie
4: Mais je crois qu'on est tous... Alors ça, c'est l'être humain en général, qu'on soit riche ou pauvre, d'accord. C'est l'être humain en général. L'être humain a besoin d'un minimum de relations, et surtout de relations positives. Parce que quelque part... nous vivons de cette interconnexion. Et Dieu nous le propose, nous vivons de cette interconnexion avec Dieu aussi. Parce qu'il nous a, comme l'image de Zachée, hein, c'est Jésus qui s'est déplacé vers Zachée. Parce qu'il dit, toi tu as besoin de quelque chose de plus. T'as beaucoup, c'est vrai, mais il te manque
2: quelque chose.
4: Et je pense que c'est ça qui fait la différence en tant qu'être humain, quoi. C'est cette lumière que Jésus, que Dieu peut nous apporter en disant, ben oui, c'est pas ce que tu as ou ce que tu n'as pas, c'est comment tu le vis qui est important.
3: Puis l'argent, ça fausse les relations aussi, hein, parce que quand on a trop d'argent, on se demande si les personnes nous aiment par intérêt ou simplement d'une manière désintéressée. Donc c'est ça, plus on est riche et plus on a peur de perdre notre richesse déjà, donc on va s'isoler, on va être sur la défensive tout le temps, et c'est compliqué d'avoir des amis quand on est très très riche, parce qu'on a toujours ce petit doute.
2: C'est vrai.
3: Pourquoi il est là ?
2: Pourquoi il est là ? Qu'est-ce que je peux lui apporter ?
3: Voilà.
2: Pourquoi est-ce qu'il veut être mon ami tout naturellement ? Et les relations chrétiennes, si par exemple je te fréquente, est-ce que je devrais perpétuellement me soucier de toi pour savoir si tu vas bien, si je peux t'apporter quelque chose, pas spécialement de l'argent, mais est-ce que je peux t'apporter quelque chose ? Je ne sais pas, quel est notre...
3: C'est ce qu'on appelle la vie en société, c'est-à-dire on ne vit pas les uns juste à côté des autres, mais on est les uns avec les autres. Donc il y a des relations, et donc Dieu m'invite à avoir une vie sociable, c'est-à-dire prendre soin des autres, s'intéresser aux autres, pas simplement être... à côté

0: d'avoir ce souci-là pour
1: ce, ce souci des autres. Hier midi, j'ai mangé avec des personnes qui travaillent pour une association qui s'appelle ADRA. Et cette association mais aide vraiment tout le monde. Et un jour, je leur ai demandé, mais vous êtes poussés par... Qu'est-ce qui vous anime pour aider les autres et autres ? Ils m'ont répondu, en plus d'être chrétien, ce qui nous anime, c'est de pouvoir aider les gens à travers le monde. Du coup, je pense que ça peut être notre mission.
2: Oui, tout à fait.
1: Oui, c'est ça.
2: Tout à fait. Aider on peut chacun autres. À notre niveau, dans des domaines différents. Oui, c'est ça qui fait la vie. Hein. Sinon, on serait sur une île déserte et puis on serait malheureux hein, très vite hein, dans, sur une île déserte, à mon avis. Hein.
0: Et j'ajouterais même aider les autres sans attendre quelque chose en retour. Parce que ça aussi, ça fait, c'est une spécificité du chrétien, ça devrait en tous les cas. Parce qu'il y a beaucoup de relations, un peu comme tu disais tout à l'heure, où si j'aide quelqu'un, ou si je parle avec lui, ou si je vais faire... J'espère, enfin, c'est même plus que j'espère. Il me fera la même chose pour moi. Ben oui, mais à un moment non. donné, c'est du, si c'est du donnant-donnant, ça manque de vie.
1: Le faire uniquement parce que ça nous fait plaisir.
0: C'est ça.
2: Pas que ce soit un calcul.
0: Voilà.
2: Parce que sinon, ça revient à nous. Donc, c'est de l'égoïsme, mais déguisé en altruisme. Mais c'est de l'égoïsme, au fond.
1: Être comme Jésus, désintéressé. En tout cas, merci beaucoup. Merci d'avoir partagé ce moment avec moi. Je vous invite, pour ceux qui nous écoutent ou qui nous regardent, à regarder ce que pourrait faire ADRA. Regardez sur les réseaux sociaux, regardez aussi les autres émissions. Je pense que ça peut être très intéressant pour vous. Et puis, je vous souhaite de passer une excellente semaine. Et vous deux aussi, hein, de passer une très bonne semaine.
0: Merci
1: à tous, au revoir.
2: Au revoir.

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0: C'était à l'occasion du Relovation Gospel Festival à Montpellier. J'ai vu une jeune femme rayonnante venir vers moi et se présenter. Magali Ponsada, Divine Gospel Music à Marseille. C'était un moment agréable pour moi et voici un second moment agréable puisque Magali, tu es ici chez Hop Radio sur le studio de Hop Channel. Merci beaucoup d'avoir fait le trajet jusqu'à nous. Tu viens de Marseille. Et tu n'es pas venu seul, tu es accompagné de Mathieu Liméa, je prononce bien ?
1: C'est ça, exact.
0: Mathieu Liméa, leader du groupe Divine Gospel Men.
1: Exact.
0: Merci beaucoup à vous d'être là, vous allez bien ?
1: Très très bien.
2: On est très content d'être là, merci pour ton invitation, voilà, c'était une évidence pour nous d'arriver jusqu'à toi.
0: Allez, bon ben voilà, c'est fait, au revoir. Alors Magali, dis-moi, où trouves-tu l'énergie de faire tout ce que tu fais? Parce que donc, juste te présenter comme ça, donc chanteuse, chef de chœur, coach vocal, tu organises et animes des mariages. J'en oublie sûrement, est-ce que c'est tout ça, Divine Gospel Music?
2: C'est tout ce qui me passionne dans la vie. Donc si ça doit s'appeler Divine Gospel, ça sera Divine Gospel. Divine Gospel regroupe toutes ces activités qui me donnent l'énergie de créer l'amour et le bonheur autour de moi.
0: Waouh, c'est joli, hein. On va arrêter l'émission là. Alors, Divine Gospel Music, sa réputation n'est plus à faire à Marseille, j'imagine. Mais ici, à Hop Radio, nous, c'est la première fois qu'on va en parler, en tout cas, avec grand plaisir. Alors, raconte-moi un petit peu la création de cet événement. Parce que, si j'ai bien compris, Divine Gospel Music est un... C'est pas le nom d'un groupe. C'est une structure événementielle, je dirais.
2: C'était au départ le nom d'un groupe de gospel et qui est devenu, voilà, qui s'est en fait élargi entre 2010 et 2014 avec cette envie de vouloir fédérer la puissance de cette musique gospel auprès de toutes les personnes qui ne connaissent pas cette musique ou qui ont envie de la découvrir. Et moi, je rends hommage à la musique afro-américaine, surtout par rapport à tout ce que cette musique a pu inspirer notre musique aujourd'hui. Donc, en fait, c'est Divine Gospel, c'est vraiment, c'est une musique, le gospel, c'est divin. Et j'essaye de retranscrire un petit peu ce que je ressens auprès de toutes ces personnes qui s'initient à cette musique-là et qui retrouvent tout ce qu'on a envie de retrouver dans ce monde, du partage, de la fraternité, de la solidarité, en fait, toutes ces belles valeurs que fédère le gospel.
0: Et alors, est-ce que Divine Gospel Music, c'est ton métier? Tu es artiste professionnel? Tu ne fais que ça?
2: Oui, moi je suis chanteuse professionnelle depuis une vingtaine d'années maintenant. Et je suis tombée dans le gospel il y a une dizaine d'années, en fait, puisqu'avant je faisais beaucoup de variétés international, et en fait j'ai eu la chance de rentrer dans un groupe de gospel qui s'appelle les Gospel Singers dans le Var, qui est un groupe de gospel qui est professionnel, qui a été dirigé par Olivier Leroy ailleurs. Et en fait je m'attendais pas du tout à ressentir la musique de cette façon là et c'est comme un appel, j'ai été touchée certainement par la grâce divine. Dès que j'ai commencé à chanter du gospel, j'ai compris pourquoi j'étais chanteuse, en fait.
0: Des choses que tu ne ressentais pas en chantant de la variété internationale.
2: La musique, elle me transcende. Quoi que je chante, elle m'habite. Mais le gospel, cette musique-là, elle a quelque chose d'un peu spécial, c'est qu'elle appelle notre spiritualité. Elle fait appel à notre spiritualité. Peu importe ce en quoi on croit dans le monde, moi, je crois que quelque chose nous dépasse, quelque chose qui est très beau nous dépasse et qui peut nous amener à nous aimer les uns les autres, à nous comprendre et être dans la compassion. Et en fait, ça crée un petit déclic en moi, en fait.
0: D'accord.
2: C'est assez bizarre, je ne peux pas vraiment l'expliquer.
0: C'est dommage, il faudrait un jour trouver des mots pour le dire. Mmh. Soit dans un livre, soit dans une chanson. D'ailleurs, est-ce que tu proposes?
2: Non, j'ai des...
0: Je sens comme un regret.
2: Oui. Oui, parce que en fait, je crois qu'on est avec des prédispositions. Et je suis pas forcément née avec la prédisposition d'être auteur-compositeur, mais plus interprète ou outillée pour transmettre un message. Mmh. Voilà. Donc J'ai une frustration parce que j'aimerais être omnipotente, mais...
0: Tu fais déjà beaucoup de choses, voilà. Ça suffit.
2: Dieu m'a déjà bien constitué, il me dit détends-toi, calme-toi, fais déjà ta mission le mieux possible, et puis pour le reste, tu t'entoureras des meilleures personnes pour ça.
0: Alors justement, puisque tu parles de personnes qui t'entourent, donc Mathieu Liméa est là avec nous. Alors Mathieu, si j'ai bien compris, toi tu chantes, alors, parce que j'ai cherché un petit peu, j'ai vu sur certaines photos que tu chantais déjà avant la création de Divine Gospel Maine.
1: Exact.
0: Raconte-moi, c'est la création de Divine Gospel Maine, comment ça s'est fait ?
1: Alors, moi, ça fait déjà maintenant quelques années que je suis au sein du groupe Divine Gospel Music. Et là, le gospel, ça a toujours été une institution musicale chez moi, puisque du coup, j'ai grandi dans l'église, sur les bancs de l'église. Et donc, mes parents écoutaient énormément de musique, notamment gospel. Et donc, du coup, ça m'a toujours nourri, en tout cas, une éducation musicale. Donc, c'est quelque chose qui est très ancré en moi. Et j'ai eu l'occasion de découvrir Magali de manière un peu fortuite. Hein. C'est vraiment, je faisais une prestation dans un endroit, dans un restaurant guitare-voix.
0: Et Magali mangeait.
1: Ouais, exactement. Et la rencontre s'est faite il y a maintenant 3-4 ans de ça. Et donc du coup, à partir de là, on a sympathisé. Elle m'a invité à rejoindre son groupe de Divine Gospel Music. Et donc de suite, ça a matché. Donc on a grandi ensemble. On a fait pas mal de choses ensemble. Et effectivement, le Gospel Maine, c'est venu sur le fait qu'elle avait un projet en tête que j'avais aussi. Quelque part intimement caché, tu vois, de pouvoir monter un groupe de gospel, mais qui soit d'une sonorité différente. Souvent dans le gospel, on pense à des voix fortes, donc souvent on pense aussi aux sopras, donc des voix féminines qui sont percutantes, qui sont très hauts. Et je trouvais que le fait de pouvoir essayer de trouver un quintet masculin, parce que le Divine Gospel Maine, du coup, c'est un quintet masculin, ça permettait d'apporter une écoute différente, une expression différente de ce que peut être le gospel, avec toute sa ferveur, toute sa, entre guillemets, dans le bon sens du terme, sa testostérone, pour que justement il puisse y avoir des déclarations d'amour, de joie, d'expression, mais à travers des voix masculines. Et donc elle m'a fait confiance, Magali, de pouvoir porter ce projet et d'en être le chef de chœur du Divine Gospel Maine.
0: Alors quand tu dis Magali t'a fait confiance, c'est-à-dire qui tire quelle ficelle dans Gospel Maine? comment les autres ont été recrutés? On peut peut-être citer leur nom aussi si vous voulez.
1: Bien sûr.
0: Comment est-ce qu'ils ont été recrutés? Il y a une audition? C'est des gens qui chantaient déjà dans Divine Gospel Music? Racontez-moi un peu tout ça.
1: Ok. Je te laisse déjà donner la genèse et après.
2: Quand j'ai découvert Mathieu, je n'ai pas que découvert un chanteur, j'ai rencontré une vraie personnalité qui est moi. Je suis quelqu'un d'assez sensible et j'ai senti qu'il était déjà un chanteur d'exception, c'est pour moi. Et sa sincérité quand il chante, son authenticité, puis sa bienveillance dans toutes ses actions. Travailler avec des gens, c'est pas toujours facile. Donc quand on a la chance de pouvoir rencontrer des gens qui ont une compréhension et une bienveillance. Tu l'as dit tout à l'heure, on a grandi ensemble pendant ces 4 ans. C'est que je pense que toutes les rencontres qu'on fait, elles arrivent pas par hasard. Et peut-être que le moment était venu pour moi de rencontrer Mathieu dans ma vie pour qu'il puisse m'ouvrir à certaines choses, en tout cas. Parce que, voilà, on apprend à grandir, on apprend à être, et grâce aux rencontres qu'on peut faire. Mais en tout cas, j'ai découvert Mathieu, et à chaque fois qu'il interprétait une chanson, je me disais, mais c'est pas possible, on peut pas en rester là. On chante ensemble, on fait du gospel ensemble, c'est super, on s'éclate, mais il a besoin d'avoir un vrai projet à lui. Il a besoin d'exister en tant qu'artiste et être mis en lumière. Et il a beaucoup d'humilité. Donc si quelqu'un le fait pas pour lui, peut-être qu'il le fera pas pour lui-même. Donc je me suis dit, allez, ok, on va faire quelque chose ensemble. Et Divine Gospel Music, c'était déjà un groupe composé pratiquement que de filles, parce que j'ai toujours eu du mal à trouver des garçons qui étaient un petit peu dans l'esprit que je recherchais. Et hop, j'ai dit, bon ben, on va en parler, je vais lui proposer ce projet qu'il avait, sans le savoir, intimement aussi. Donc en fait, on a eu la même idée. Mmh. Et on a commencé après à essayer de trouver des chanteurs qui étaient dans ce qu'on recherchait, mais pas qu'au niveau de la voix, au niveau de la personnalité, parce que c'est... Ouais.
1: De cœur.
2: On est une équipe, on crée un lien entre nous, et il faut qu'on... Même si on est différent, il faut quand même que la base soit commune. C'est que l'envie de donner, de partager, de chanter ensemble soit fort.
1: Exact.
2: Cette envie soit forte. Donc, on a commencé à... On a fait la tournée des chants de Noël du département dans les Bouches-du-Rhône. C'est le département donc, qui propose cette tournée-là. Et à l'époque, moi, je faisais partie du projet Gospel Around the World, qui était dirigé par Joël Rino, qui est chef de chœur. Il habite dans l'Hérault, en fait. Et c'est lui qui a fédéré ce projet avec d'autres artistes que j'ai eu le plaisir de rencontrer. Et c'est là qu'une voix m'a interpellée. Je dis, waouh ! Je me parle à Mathieu. Il me dit, ouais, pourquoi pas. Mmh. Hop. Et puis après, il a fait la démarche en fait, c'est un projet commun. Donc, on est partenaire dans ce projet. Donc, je suis sur la partie production. Je suis leur agent. Et lui, il est sur la partie direction artistique. On travaille en binôme. Et l'idée, c'était vraiment de partager ce projet pour que lui aussi puisse exprimer sa personnalité artistique par rapport à ce qu'il aime. Parce qu'on ne peut pas imposer quelque chose à un artiste si. Mm-hmm. Il faut qu'il puisse libérer son potentiel dans ce qu'il aime faire. Et moi, je suis là pour l'accompagner dans ce projet, comme pas une maman, mais je suis une grande sœur, ou je ne sais pas comment, mais en tout cas, quelqu'un qui est un mécène. Un mécène, c'est tout. Il a tellement de talent que Alors, c'est pas simple de se lancer dans la production, si tu sais un peu ce que ça représente. Mais en tout cas, peu importe les enjeux, véritable objectif, si on peut l'appeler comme ça, un objectif, c'est de vivre de sa passion et de rester sur... sur notre ligne qui est la musique et cette musique-là qui nous habite, qui nous permet de faire plein de choses.
1: Ouais, il y avait vraiment cet intérêt-là, et c'est vrai que pour avoir entendu énormément de gospel, et puis dans des conditions différentes, que ce soit à l'église ou à l'extérieur, dans des salles de spectacle, c'était important de pouvoir rattacher les deux et de faire peut-être connaître à un monde, une personne non habituée au gospel, ben que ça s'arrête pas au Happy Day, etc. Et donc du coup, au niveau de la constitution de l'équipe, fallait trouver ces personnes qui soient sensibles à ça. Et donc la première personne effectivement qu'on a rencontrée, que Magali m'a proposée, donc c'est David Jalébardi, qui est à Montpellier, qui est du coup un chanteur depuis maintenant de nombreuses années dans le gospel. Et quand je lui ai exposé le projet, il a de suite adhéré. Ouais, il a vu cette projection là, il avait envie. Et aujourd'hui, même avec du recul, on se nourrit vraiment, parce qu'à cinq, on s'importe l'un l'autre, et il y a quelque chose qui dépasse la musique dans ce qu'on peut proposer. Donc ça fait vraiment plaisir de savoir que le critère était non pas que musical, mais aussi un état d'esprit et de cœur, quoi. Donc c'est pour David. Il y a Frédéric Messadi qui est le basse de l'équipe, et Frédéric donc c'est un ancien chanteur aussi depuis quelques années au sein de Divine Gospel Music, donc que j'ai rencontré au sein de Divine Gospel, qui a toujours été animé par ça. Et pour moi, c'était comme une évidence de lui proposer. Et il attendait que ça. C'est-à-dire que d'un coup, il s'est dit, waouh, punaise, il y a un projet aujourd'hui qui m'est proposé que j'aspirais depuis des années. Je pensais même que c'était fini, quoi, qu'on ne me proposerait pas un projet comme ça. Donc Frédéric nous a rejoint. Il est du Var. Un basse fabuleux. Enfin, c'est rare en plus d'avoir une voix aussi grave, aussi profonde. Donc. C'est fabuleux de l'avoir dans notre équipe. On a Léo Miquel, qui est aussi du Var. Léo Miquel, ça a été une rencontre un peu, je dirais, sur le même état d'esprit que comme on a pu se rencontrer Magali et moi. C'est que j'ai pu le rencontrer virtuellement à travers les réseaux sociaux. Et quand je l'ai entendu chanter, il était en guitare-voix. J'ai bien évidemment une très belle signature vocale, mais j'ai senti l'âme, quoi. Une vibration particulière. Mmh. Et j'en parlais à Mag. Et là, pour le coup, elle m'a dit, ben, écoute, si tu le sens, propose-lui. Et quand je lui ai proposé, on a pris le temps de se connaître, parce que c'est important aussi qu'on sache, ben voilà, qui on est l'un l'autre, et si vraiment ça peut le faire. Et de suite, il y a eu un engouement aussi pour intégrer ce projet. Il avait déjà fait du gospel auparavant, et donc du coup, c'était un moyen pour lui aussi de mettre un pied encore un peu plus ancré dans l'univers du gospel. Donc Léo Miquel, qui est un superbe ténor. Et puis on a Anks Minko, et là du coup c'est Magali qui l'a découvert. Manière, j'ai envie de dire aussi une, c'est Anks, c'est genre de personne qui, je le définis d'une pépite, vous savez, des diamants bruts. Mm-hmm. En fait, vous pouvez passer à côté et pas voir, en fait, parce qu'elle est dans un crochet et en fait, elle est là. Elle est brillante, mais elle est un peu cachée. Et c'est exactement ça, hein, tu l'as découvert de manière.
2: Mais Anks, il est intervenu dans des ateliers amateurs. En fait, j'ai une chorale d'amateurs qui est constituée de près d'une centaine, répartie un peu partout sur Marseille. Et il a débarqué dans un de mes ateliers, et très timide, mais à l'occasion de soirées où on pouvait faire des open mic, il a commencé à chanter une chanson de Beyoncé. Il a fait l'Ave Maria de Beyoncé. Bon, je dis Beyoncé quand même. Non mais c'est incroyable, je dis quand même. Waouh. Toi. Mon fauteuil s'est retourné sur lui. J'ai buzzé de suite. Oui. Toi, tu es à moi.
1: Et puis en fait, c'est beau parce que du coup, quand on apprend à le connaître, donc il a eu l'occasion de faire énormément de gospel, que ce soit en Afrique, que ce soit aux États-Unis. Et donc du coup, il l'avait laissé un petit peu de côté en arrivant à Marseille. Il avait laissé pendant un temps la musique, le chant, et il avait vraiment cette aspiration de reprendre. Et donc du coup, ça le fait d'avoir un projet qui se présentait à lui, ça lui a donné cette envie, ce goût de chanter, de rechanter du gospel. Et donc c'est une bénédiction, hein, de l'avoir auprès de nous dans le groupe. À l'antipode de Frédéric, c'est une voix hyper haute qui peut aller chercher des aigus très très intéressants. Et du coup, Hank, c'est la cinquième personne de Divine Gospel Man. Ouais. Et puis après, pour du coup faire en sorte que tout ça se passe bien, on a toute une équipe musicale avec un directeur musical qui est François Gomez, qui est le bassiste du groupe. Et donc voilà, on a constitué toute une équipe musicale pour qu'on puisse à 13 pouvoir faire plusieurs titres gospel qui vont des années 80, 90 à plus actuels, de Richard Smallwood à Israel Houghton, Kirk Franklin, mais aussi des courants comme les Texas, par exemple, voilà, où il y a de la richesse aussi dedans. Donc voilà, on essaie de parcourir un peu tout ça avec sincérité, avec humilité aussi, parce que on a appris de ces grands compositeurs, de ces grands chanteurs, mais on essaie de le retranscrire du mieux que l'on peut avec toutes nos capacités. Et donc du coup, voilà, c'est un gros challenge qu'on essaie de relever.
0: Mais alors du coup, 13, une équipe de 13, c'est lourd à déplacer, c'est lourd à pour trouver des dates, mettre des choses en place.
2: Tu veux dire, si jamais tu nous proposais de venir jusqu'ici ?
0: Eh bien, l'idée, elle est là, bien sûr.
2: Je crois qu'il faut laisser faire les choses, et puis les choses s'organisent d'elles-mêmes si elles sont vouées à exister.
0: Alors, Divine Gospel Main, 13 personnes, on va dire. Ouais. Divine Gospel Music, ça génère combien de personnes qui travaillent là autour ? Alors, est-ce que tout le monde est professionnel ? Comment ça se passe ?
2: Oui, il y a une équipe de... On est 7 chanteurs professionnels. Et puis, on a des musiciens aussi qui nous accompagnent selon le type de configuration. Sinon, dans un certain type de concert, je peux être amenée à mettre sur scène mes choristes amateurs qui se régalent de venir chanter avec nous.
0: Alors justement, tu parles de choristes amateurs, Chœur Gospel Mars, c'est ça ?
2: C'est ça.
0: Chœur Gospel Mars, parle-moi un petit peu de Chœur Gospel Mars.
2: Alors, ça s'appelait l'Atelier Gospel à Marseille quand je l'ai créé en 2014. Et avec le temps, ça s'est transformé en Chœur Gospel Mars, donc le Chœur Gospel marseillais. Et ce sont des petites... L'histoire, c'est quoi ? C'est que je me suis insérée timidement dans le gospel avant de savoir si c'était vraiment quelque chose qui me passionnait pour pouvoir l'entreprendre un peu plus longuement. Et puis maintenant, ça fait 10 ans, donc c'est... Voilà, c'est waouh. Et quand j'ai senti tout ce bonheur que ça pouvait me procurer, j'ai voulu le partager avec des gens qui n'ont pas l'expérience de la musique et du gospel, mais qui ont envie d'essayer, envie de découvrir cet univers, mais qui n'osent pas pour X raisons. Donc l'idée de Chœur Gospel Mars, c'est d'initier les gens à la musique afro-américaine, que ça soit du négro spirituel, du gospel, mais aussi blues, et puis toute cette musique contemporaine que le gospel a inspirée. Donc on travaille des répertoires divers et variés. Et là, depuis quelques années, je propose des saisons à thème pour aborder le répertoire de grands artistes qu'on connaît, mais dont on ne connaît pas forcément toute l'histoire musicale, comme Ray Charles. On va connaître les titres les plus populaires, standard, voilà. Mais on revient un petit peu à la source. Aretha Franklin, évidemment, Whitney Houston. Puis là, cette année, on aborde Sister Act. Donc, tout le monde adore Sister Act et ce que cette comédie musicale avec Whoopi Goldberg représente. Mais l'année prochaine, on va travailler sur le répertoire de Michael Jackson. Et puis, j'ai envie de tenter Stevie Wonder l'année d'après. Bon, après, on va revenir sur des chanteurs un peu plus classiques. Mais l'idée, c'est aussi de partager la richesse, cette richesse musicale, en fait, qui est bien souvent méconnue en France, parce qu'on n'a pas forcément la culture afro-américaine. Et c'est une façon de dire que tout ce qu'on écoute aujourd'hui a été influencé. Et se rappeler aussi d'où on vient, d'où ça vient, et voilà toute l'histoire. Donc j'avais envie de partager tout ça et aussi mon expérience musicale et artistique, puisque ça fait 20 ans que je chante et que j'ai eu la chance de pouvoir être choriste sur une tournée qui s'appelle « Je tendrai tête de bois » en 2010. J'ai accompagné près d'une cinquantaine d'artistes, Daniel Lévy, Gilbert Montagnier, pas mal d'artistes. Et la musique, c'est l'environnement artistique, c'est intensément éphémère. J'ai envie de dire que chaque moment qu'on passe est tellement beau, tellement puissant, que quand ça s'arrête, on a envie que ça recommence tout de suite, instantanément. Ça rend tellement vivant et heureux. On passe toute notre vie à espérer plein de choses, et j'avais envie de proposer aux gens de vivre une expérience intensément éphémère, mais intense quand même. Voilà. C'est mon projet. Donc chaque personne qui fait partie de cette chorale, ce sont des personnes qui sont amateurs, qui savent pas forcément chanter. Je suis coach vocal, donc je leur donne 2-3 conseils pour placer leur voix. Mais ce qui est le plus important, c'est qu'ils puissent s'exprimer grâce à la musique. Et d'autant plus grâce à la musique gospel qui nous permet de nous recueillir, en fait. Voilà, qui permet d'exprimer à la fois notre colère, nos protestations, notre joie, notre amour, notre peine. On peut se confier à cette musique parce que la musique en général, pour moi, c'est une dimension qui... La musique, elle nous protège, elle nous soigne, elle nous guérit, elle nous aime, elle nous pardonne. Donc l'idée, c'était d'inviter des gens qui ne se supposent rien, ni chanteurs, ni quoi que ce soit, pour essayer d'activer la petite flamme. Tout à l'heure, on parlait de qu'est-ce qui m'a attirée. On a tous une petite lumière en nous. Alors soit elle n'a pas encore été découverte, soit il y a de la poussière dessus parce que la personne, elle a oublié qu'elle existait. Donc mon rôle, c'est d'activer la lumière. Alors j'y vais, j'ai une caisse à outils. J'ouvre ma trousse Et là, je prends les outils, j'essaye de comprendre comment les personnes, d'essayer de les comprendre, d'apprendre à les connaître pour essayer d'adapter au mieux ma pédagogie et les aider à s'émanciper, en fait.
0: C'est presque de la thérapie.
2: Ouais.
0: Ah oui.
2: C'est de gospel thérapie.
0: Alors, on va faire une pause musicale. On t'écoute, Mathieu, qu'est-ce que tu voudrais nous chanter ?
1: Je pense que je vais commencer avec un morceau qui m'a bercé pendant des années, qui s'appelle « Center of My Joy » de Richard Smallwood. Un superbe titre, on le connaît beaucoup, c'est un artiste, un auteur-compositeur de gospel très reconnu par ses pairs. On connaît tous les titres « Total Praise ». Et « Center of My Joy », je pense que c'est aussi un très bel hymne. Et je vais apporter celui-là.
0: Bah, on t'écoute.

0: Merci beaucoup. Donc je rappelle que je suis l'animateur heureux de cette émission en compagnie de Magali Ponsada, Divine Gospel Music, chanteuse, coach vocal, animatrice, organisatrice de mariage, responsable, un petit chef d'entreprise.
1: Oui.
0: Aussi. Ben oui. Mathieu Liméa, le chanteur, auteur, compositeur.
2: Pas encore.
0: Et leader de Divine Gospel Men.
2: Exact.
0: J'aimerais vous poser une question à tous les deux. Pas le droit de répéter la même chose que... Voilà. On va commencer par Magali, galanterie. Quelle est ta définition du gospel, Magali?
1: C'est une musique inspirante.
0: Elle a voulu me la faire en deux mots.
1: Ouais.
0: Non, il faut en dire plus. Bien joué.
1: Elle est inspirante parce que elle nous encourage en fait à donner le meilleur de nous-mêmes et à découvrir qui nous sommes, à revenir à notre essence d'amour inconditionnel. En fait, c'est le but, c'est ça, c'est de pouvoir travailler sur soi, s'accepter aussi comme on est dans notre nature humaine. Mais comme on a une part divine et une part qui est un peu moins, il faut travailler dessus pour toujours essayer de se rapprocher de notre propre nature, notre belle nature en fait, notre essence. Et travailler sur nous en permanence, la persévérance.
2: Yes.
0: Bien.
2: À mon tour.
0: À ton tour, Mathieu.
2: Le gospel pour moi, c'est vraiment comme son nom l'indique, l'évangile. Et en fait, c'est un moyen pour moi, c'est un des vecteurs de pouvoir avoir cette connexion avec Dieu. Que ce soit des moments de louange, d'amour, de tristesse, de peine. Et à travers le gospel et du coup, notamment le négro spiritual, j'ai pu découvrir ses racines et me faire cette introspection que je suis vraiment béni de la vie que j'ai aujourd'hui et que il faut que je puisse être reconnaissant. Et du coup, cette musique-là me permet quelque part de pouvoir donner cette reconnaissance et essayer au maximum que les gens qui ne connaissent pas ça puissent aussi avoir ce sentiment de bénédiction, de paix, de quelque chose qui surabonde, parce que justement quand on voit d'où vient le gospel et tout le bagage, tout le vécu qu'il a pu avoir, on se dit on a cette bénédiction d'avoir aujourd'hui cette vie là et il faut pouvoir saisir cette bénédiction. Donc voilà, le gospel, moi je le vois un peu comme ça, comme quelque chose qui me permet de me faire du bien et en même temps d'être du coup un véhicule pour que les gens puissent aussi découvrir cette bénédiction.
0: Bien. Alors pour revenir à toi, Magali, on va dire pour résumer que tu es une femme entreprenante. ça te va bien, je
1: trouve. J'adore.
0: Oui. Mais enfin, une petite parenthèse avec le gospel, parce que j'ai vu donc Génération Céline.
1: Oui.
0: Qu'est-ce que c'est que cette histoire? Parce que j'ai vu une file de dates. J'ai dit, mais comment est-ce qu'elle peut être là? J'ai aussi Divine Gospel Music. Comment est-ce que tu fais? C'est quoi Génération Céline?
1: Génération Céline, c'est le nouveau spectacle mis en scène par Eric Benzi, qui est directeur artistique et qui a notamment été compositeur et auteur pour Céline Dion. À l'époque, avec Jacques Vénérouzo et Jean-Jacques Goldman, c'est eux qui lui ont fait son album 2, entre autres, qui est l'un des plus connus, en fait, où on se remémore les chansons pour que tu m'aimes encore, etc. Et en fait, Eric Benzi a déjà précédemment créé le spectacle Génération Goldman, qui marche très très bien. Et il a voulu mettre à l'honneur Céline Dion. Voilà, rendre hommage à sa carrière musicale, à ses plus grands titres. C'est la mettre en lumière autrement que ce qu'elle peut le faire aujourd'hui. Ses soucis de santé, malheureusement, l'empêchent d'être au devant de la scène comme elle l'a été. Mais pour autant, elle continue d'être là et c'est lui faire un clin d'œil, lui dire on est là avec toi, Céline. On est là, on chantera tes chansons et tu es dans notre cœur. Donc c'est, je crois que c'est un petit peu le message de ce spectacle. Et Eric Benzi, c'est quelqu'un que je connais puisqu'il est marseillais. On s'est rencontrés en 2013. on s'est pas toujours côtoyé dans le domaine artistique, mais on a eu quelques occasions de pouvoir le faire, et je pense que le moment était venu pour lui de me solliciter pour ce projet. Voilà, l'année dernière, il m'a contacté. Je suis restée complètement en panique. J'ai dit quoi, Céline Dion, est-ce qu'on va bon, bref, c'est Céline Dion quand même, c'est pas n'importe qui. Donc voilà, j'ai passé une audition, ça a fonctionné, et j'étais l'une des premières à participer à ce projet, voilà, officiellement.
0: Et donc c'est quoi, c'est un groupe, c'est une chorale, comment ça se présente?
1: C'est un projet musical qui réunit 4 chanteuses professionnelles, et chaque chanteuse va incarner la voix, la personnalité de Céline Dion sans tomber dans le... On n'est pas sosie de Céline Dion, on n'est pas Céline Dion et on le sera jamais. Par contre, à travers les chansons qui ont été choisies en fonction de nos personnalités vocales, on va incarner un petit peu l'âme de Céline et son histoire, puisque c'est un spectacle. En fait, il va y avoir de l'acting aussi, c'est pas que du chant. Et tout est fait pour mettre en lumière la carrière de Céline Dion.
0: Et alors, comment est-ce que tu vas faire pour t'en sortir? Parce que j'ai vu, il y a une file de dates. Il y a une grosse tournée qui arrive.
1: Tout se passera bien.
0: Mais je te le souhaite, évidemment. Évidemment, je te le souhaite. Mais je me dis, ça fait beaucoup de choses à mener quand même.
1: Ben, j'ai la chance d'être entourée par des bras droits incroyables. J'ai aujourd'hui Mathieu qui va s'occuper des Divine Gospel Men. Donc, on est toujours en contact parce qu'on collabore sur ce projet. Et puis... je travaille aussi avec un autre binôme qui est Véronique Sanigou et qui est chef de chœur des 500 voix actuellement. Donc elle a une des chefs de chœur en fait du projet musical les 500 voix ou les 15 000 voix en fait. Il y a beaucoup de chanteurs et elle est phénoménale et voilà. Donc je pense que on est 7, on va s'en sortir. Je vais pouvoir me faire remplacer le cas échéant, mais s'il y a des concerts qui sont vraiment incontournables, eh bien, ils seront gérés par mes équipes. Sinon, il n'y aura rien à cette période-là. Et puis, de toute façon, il n'y a pas. Voilà.
0: Alors, sais-tu ce qui m'est venu à l'esprit quand j'ai vu un petit peu sur les réseaux comme ça, toutes ces dates, un petit peu imaginer ta vie artistique? Je me suis dit, mais une journée off pour Magali, c'est quoi? Ça ressemble à quoi une journée où tu ne travailles pas?
1: C'est vraiment compliqué. J'ai mon cerveau qui est hyper stimulé en permanence. Et comme j'aime la créativité, je suis créative, j'adore, c'est exaltant d'avoir une idée toutes les secondes, qui marche ou qui marche pas, mais il y a une idée toutes les secondes qui arrive. C'est qu'en même temps où on parle, il peut arriver un truc. C'est pas simple et pourtant il faut que je me repose. Donc, alors une journée off, ça pourra peut-être pas être une journée entière, mais des moments d'accalmie, j'en trouve par exemple le matin quand je me réveille, je bois mon thé et que mon chat vient se poser sur moi avec ses ronrons et là il me met en... Voilà, je bouge plus. Je ressens sa vibration et là je suis connectée. C'est le bonheur. Et ça peut durer peut-être 10 minutes, mais c'est 10 minutes de connexion avec la nature. Voilà, et au moins, peut-être que ça me régénère un petit peu pour repartir. Parce qu'après, je suis obligée de le poser, c'est un pot de colle. On s'aime tous les deux, on est connectés.
0: Donc, Mathieu, Magali est en train de nous dire que sa journée off, c'est 10 minutes en fait.
2: Ouais, elle est très active.
0: Waouh.
2: Et du coup, c'est vrai qu'il faut, apprendre à vivre avec cette hyperactivité. Parce qu'effectivement, c'est une richesse, parce qu'effectivement, elle est tout le temps motrice pour pouvoir apporter des projets et même aller jusqu'au bout de certains projets qu'on a mis en place. On va toujours chercher plus loin. Il y a toujours un renouvellement, donc c'est magnifique d'avoir une directrice comme ça. Et en même temps, du coup, ça nous met un petit coup de pied aux fesses, parce que du coup, il faut qu'on reste aussi actif.
0: Il va falloir que ça bouge pour Divine Gospel Men.
2: Exactement, j'ai des comptes à rendre. Ouais.
0: Tous les deux, vous êtes dans le gospel depuis plusieurs années, dans la musique et tout ça. Quel est votre sentiment, votre regard sur l'évolution du gospel en France? Parce qu'il y a même 5 ans, on n'en était pas où on en est aujourd'hui.
2: Exact.
0: Quel est votre sentiment un peu là-dessus?
1: J'ai l'impression que beaucoup de gens, beaucoup de personnes maintenant, de chanteurs, en fait, j'ai l'impression que c'est en évolution. Voilà, en tout cas, de notre point de vue à Marseille, puisque puisque on reste sur notre secteur. On sait que dans le Nord, et notamment à Paris, il y a beaucoup de choses qui se font au niveau du gospel. Mais à Marseille, c'est très timide. Et puis bon, à Montpellier, ça marche pas mal. Mais là, sur Marseille, je vois éclore beaucoup de groupes. Et c'est bien.
2: Ouais, c'est bien. Je trouve qu'effectivement, il y a une explosion. Et même, si vous voulez, on a eu toujours ce sentiment d'avoir les États-Unis qui est un peu effectivement le pays premier en termes de gospel, et donc du coup effectivement on est toujours inspiré parce qu'effectivement ce que peut faire les États-Unis, mais il y avait vraiment ce sentiment un peu de non légitimité, vous voyez, à faire du gospel, et depuis plusieurs années je vois effectivement qu'il y a des artistes qui éclosent, des groupes, des chorales qui se structurent, qui sont qui travaillent assidûment et qui du coup travaillent et fournissent un travail qui est incroyable. Donc du coup en fait moi je le vois en bien, parce que du coup c'est ça apporte une si vous voulez une nouvelle dynamique. Aujourd'hui on se rend compte que on peut aussi en France, même si effectivement on n'a pas, même si souvent le gospel c'est en anglais, et d'ailleurs on entend maintenant de plus en plus de gospel en français, il y a des groupes de gospel qui le font en français, et je trouve que c'est bien parce que du coup ça permet de se dire que il y a une légitimité à pouvoir chanter du gospel en France. Moi en tout cas je le vois d'un bon œil, et je suis agréablement surpris à chaque fois de découvrir des nouveaux artistes ou des groupes qui fournissent un travail fabuleux, quoi. Ouais, donc tant mieux. Et c'est vrai que en province, parce que c'est vrai que le Paris a toujours été, on va dire, un peu en avance par rapport à d'autres villes en province. Là aujourd'hui, on voit, en parlant avec des amis qui sont aussi dans le gospel, que ce soit à Lyon, que ce soit à Genève, que ce soit à Montpellier, que ce soit à Marseille, que ce soit à Bordeaux, on sent qu'il y a une dynamique, il y a quelque chose, il y a une espèce de catalyseur qui fait que du coup ça se développe. Donc je suis très content.
0: Bien. Alors tu as dit le mot fabuleux. Alors fabuleux, ce serait t'écouter chanter. Ben oui. On a entendu Mathieu qu'on va réécouter tout à l'heure avec plaisir. Mais j'aimerais bien, si tu veux bien, donc nous chanter quelque chose. Qu'est-ce que tu aimerais chanter?
1: Stand by me.
0: Stand by me, là, en version acoustique.
1: Yes.
0: Allez, je ferme les yeux.

0: Yes.
1: Merci.
2: Merci, super, super. Très joli. Je ne vous ai pas demandé ni à l'un ni à l'autre, tu serais une vraie soprane ou mezzo ?
1: Je suis mezzo-soprano.
2: Mezzo-soprane, Mathieu ?
0: Bariton.
2: Bariton, ok. Okay.
0: Bariton-Martin, ouais. Bariton-Martin, ouais. Plus léger, ouais. Ténor, c'est les quelques notes qui sont encore difficiles à accrocher.
2: Ça va venir, ça va venir. Alors, tu m'as dit que tu as des idées qui fusent comme ça tout le temps, tout le temps, tout le temps. Une scène, une rencontre Divine Gospel Men et ce qu'il reste de Divine Gospel Music Femme, je ne sais pas.
1: C'est en prévision.
2: C'est rien de nouveau, Edvard. Bon.
1: VS, garçon. Et en fait, on est 7, avec dont Mathieu dans le groupe Divine Gospel Music, mais ils sont 4 garçons, donc on est en tout 11. Donc il est fort probable qu'on crée quelque chose, ou du moins qu'on fasse. En fait, il est. Pour tout vous dire, il y a un projet qui est en prévision. On va reprendre un titre tous ensemble. Mais ce n'est pas pour l'instant parce qu'on ne peut pas tout faire. Je n'ai pas assez d'une vie pour mettre... Mais j'aime la vie. C'est pour répondre à ta question, c'est pour ça que je suis autant active. C'est parce que j'aime la vie et que je veux la croquer avant de partir. Donc j'ai encore du temps, mais je veux en profiter. Et je veux accomplir tout ce que j'ai dans mon cœur et dans ma tête.
2: Je
1: Donc,
2: te
1: oui.
2: le souhaite.
1: C'est en prévision, ouais. Ça serait trop bien.
2: Une dernière question pour Magali. Donc, Divine Gospel Music, Divine Gospel Men. J'ai vu aussi Divine Event.
1: Divine Event Project.
2: Mais quel est ton rapport avec le divin?
1: Déjà, c'est lié à mon activité gospel, qui fait que, depuis une dizaine d'années, je suis aussi dans le domaine de l'événementiel, puisque je chante pour des mariages religieux, laïcs, etc. Donc je suis aussi officiante de cérémonie et je travaille avec énormément de prestataires dans le domaine du mariage et de l'événementiel. Donc ça allait de soi de créer, de garder l'identité divine, puisque les gens me connaissent aussi sous cette identité-là, et de l'assimiler à de l'organisation événementielle et de mariage.
2: D'accord. Est-ce qu'on peut donner comme ça un petit peu les adresses sur les réseaux, comme
1: oui.
2: vous trouvez ? Je t'écoute.
1: www.divinegospelmusic.fr.
2: C'est très simple. Et donc, il y a Facebook, il y a Instagram.
1: Ouais.
2: Voilà. Et sur Divine Gospel Music, on retrouve après, en déclinaison, Divine Gospel Men.
1: Oui.
2: D'accord, très bien. Avant de te réentendre chanter, Mathieu, si tu veux bien, j'ai une petite, 1, 2, 3, 4, 5 petites questions pour vous deux, mais des questions à répondre.

0: c'est du tac au tac, okay. Si vous voulez bien. Alors, chacun à votre tour, d'accord ?
1: Allez, ça va.
0: Si tu étais un mot, Magali ?
2: Amour.
0: Mathieu ?
1: Ouais, je ne peux pas reproduire, du coup.
2: Toi aussi ?
1: Pas...
2: Je change.
1: Mais j'aurais tendance à dire amour. Mais ça va être... amour, ce serait celui qui me...
0: Ben, tant mieux. Alors, on va commencer par Mathieu cette fois-ci. Si tu étais un livre.
1: Si j'étais un livre. Waouh ! Rapidement, je dirais... Ouah, c'est super dur en fait. Oh, je dirais, j'ai du mal à répondre. Je pense à un livre de Walt Disney.
0: Pourquoi pas?
1: Je pense effectivement au Roi Lion. Mais ouais.
0: Pourquoi pas, Magali?
2: Un livre sur la philosophie bouddhiste.
0: D'accord. Si tu étais un animal, Magali.
2: Ah ouais, c'est bizarre comme question, parce que je rêverais d'être mon chat, mais avec une maîtresse comme moi.
0: D'accord.
2: Mon chat, je le... Ah ouais, je veux la même vie que mon chat, quoi.
0: D'accord.
2: Mais j'ai l'impression que mon animal totem, c'est le loup.
0: Le loup ?
1: Ouais. Moi, c'est plutôt la panthère. Ouais, il y a quelque chose qui est très... dans ce côté félin, ouais. La panthère, ça reste...
0: D'accord. Et alors, si vous étiez une couleur ?
1: Yes.
2: C'est le rouge qui me vient en premier.
1: Le vert, pour moi.
0: Un défaut ?
2: Perfectionniste.
0: C'est un défaut, ça.
2: Ça marche ou pas ?
0: Ouais, ça peut. Ça
2: c'est peut. Le défaut de ma qualité.
0: Oui, voilà.
2: Non, je plaisante. C'est un défaut. Si je devais avoir un défaut, peut-être impatiente.
0: Impatiente.
1: En retard.
2: Souvent. Oui, c'est vrai. Tout ça me rend impatiente.
0: D'accord. Ok. On t'écoute chanter ?
1: Yes, pourquoi pas finir avec Love Theory de Kirk Franklin,
0: allez.
1: Un peu acoustique.
0: Allez.
1: Ça fait partie d'un des morceaux qu'on a aussi au Divine Gospel Man. Let's go. Hein.

0: Merci.
1: Yes.
2: Quelque chose que vous n'avez pas fait, mais serait de chanter ensemble un petit truc. Tous les deux, là.
3: Ah ouais?
2: Eh ben oui.
3: Qu'est-ce qu'on a en rayon?
1: Est-ce que tu veux chanter... Tu veux chanter Amazing Grace?
3: If you want.
1: Yes.

0: Merci beaucoup.
1: Merci à toi.
0: C'est un vrai grand plaisir de vous avoir accueilli. Magali, donc j'étais avec donc Magali Ponsada, Divine Gospel Music, Mathieu Limea, Divine Gospel Men.
1: Exact.
0: Merci beaucoup à vous deux. Soyez bénis. Bonne et longue continuation dans vos projets, dans la musique, dans le gospel et dans cet élan, dans ce partage d'amour et de bien-être que vous dispensez.
2: Et d'humanité.
0: Merci. Ouais. Merci beaucoup à vous.
2: Merci à toi.
1: Merci. À bientôt.
2: À bientôt.

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2: RTS. Quentin Frey.
3: Le Royaume-Uni va fournir de l'uranium enrichi à l'Ukraine et imposer de nouvelles sanctions à la Russie, annonce ce soir du Premier ministre britannique Keir Starmer en marge du G7 à Évian. C'est demain que la question du conflit entre l'Ukraine et la Russie sera abordée lors du sommet. Cette aide de 210 millions de livres sterling vise à soutenir les centrales nucléaires ukrainiennes et à étouffer les ressources de Moscou. En parallèle, Emmanuel Macron espère convaincre Donald Trump d'accroître la pression sur la Russie. Et à peine arrivé au sommet, Donald Trump a annoncé la signature d'un protocole d'accord entre les États-Unis et l'Iran, un traité qui scelle la réouverture complète du détroit d'Ormuz dès vendredi. Le président américain a aussi annoncé que des navires circulaient déjà à travers le passage. Cet accord prévoit aussi la levée du blocus américain, mais laisse en suspens le programme nucléaire iranien. Les détails seront publiés prochainement lors d'une cérémonie de signature qui devrait se tenir en Suisse, à Genève. L'accord doit inclure une cessation immédiate des opérations militaires, y compris au Liban. Mais Israël maintient ses forces sur place. Aujourd'hui, un drone a ciblé une voiture faisant une victime. Et puis à la suite de cet accord, le Premier ministre israélien Benjamin Netanyahou a déclaré que l'armée israélienne ne flancherait pas et qu'elle maintiendrait des zones de sécurité à Gaza, en Syrie et au Liban, donc aussi longtemps que nécessaire pour protéger Israël. Cet accord est perçu comme un échec pour une grande partie de la société et de la classe politique israélienne, alors que certains objectifs de guerre affichés par l'armée n'ont pas été atteints dans ces régions. Rima Hassan était à Berne aujourd'hui. L'eurodéputée franco-palestinienne a rencontré des parlementaires du groupe d'amitié Suisse-Palestine. Rima Hassan a souligné l'importance d'articuler le militantisme depuis les espaces de pouvoir pour changer les institutions, des institutions qu'elle juge très largement complices de l'État d'Israël. Le conseiller aux États genevois Carlos Somaruga a lui exprimé sa volonté de collaborer pour faire entendre la position majoritaire de la population suisse concernant la situation à Gaza et en Cisjordanie. La Belgique a eu chaud lors de son entrée en lice du Mondial. Les Diables Rouges ont été malmenés par l'Égypte, demi-finaliste de la Coupe d'Afrique des Nations 2025. Score final 1 partout. Et puis l'Espagne aussi est passée à côté de son premier match face à une équipe du Cap Vert très solide en défense. La Rioja, pourtant championne d'Europe en titre, a été tenue en échec 0-0 par la formation d'Afrique.
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0: Éric Denimal, avec vous, nous sommes en train de parler de Jésus-Christ. Jésus-Christ, dans une émission précédente, on disait qu'il était difficile à situer. Difficile oui. à situer parce qu'il paraît être un grand maître de la parole biblique de l'époque, et en même temps c'est le fils d'un charpentier. Difficile à situer parce qu'il se dit prophète, mais on doute finalement de qui il est vraiment. Il doit imposer une certaine autorité, mais cette autorité pour autant ne le libère pas de la croix. Alors qui est Jésus? Comment est-ce qu'on peut le situer?
1: C'est un personnage qui surgit dans une histoire qui est très compliquée. Bon, bien sûr, Jésus, aujourd'hui, on va dire, il est né il y a un peu plus de 2000 ans. Et il s'inscrit dans une histoire très, très particulière, qui est l'histoire d'un peuple, d'un petit peuple, le peuple d'Israël. Petit peuple, mais qui a déjà aussi une longue histoire. C'est-à-dire qu'il est descendant de David, donc d'un grand roi. David, c'est un personnage important de l'Ancien Testament, mais c'est un personnage très important de l'histoire d'Israël. David, c'est un des premiers rois, mais avant les rois, il y avait d'autres personnages qui ont eu aussi une grande part. Abraham, Isaac, Jacob. Et donc, tous ces personnages-là, tous ces patriarches-là, ont inscrit progressivement une ambiance au travers du peuple, avec une référence importante qui est le Dieu d'Abraham, d'Isaac, de Jacob. Et progressivement, tout au long de la découverte de ce Dieu-là, on va aussi découvrir qu'il n'est pas que le Dieu d'Abraham, d'Isaac et de Jacob, qu'il n'est pas simplement le Dieu d'Israël, mais qu'il est le Dieu créateur de l'univers. Mais pour le moment, on est simplement dans un Dieu qui ressemble à un Dieu local, qui va déborder progressivement des frontières jusqu'à devenir de façon très précise le Dieu de l'ensemble de l'humanité. Mais ce Dieu de l'ensemble de l'humanité, ce n'est pas Jésus qui l'invente. Déjà les prophètes parlaient du temple en disant c'est une maison de prière pour tous les peuples. Et Jésus va redire cette parole-là en disant, mais vous l'aviez peut-être oublié en cours de route, le Dieu d'Abraham, d'Isaac et de Jacob, c'est aussi le Dieu de tous les peuples, de toutes les nations. Nous sommes là en tant que peuple de Dieu pour montrer que ce Dieu est pour tout le monde. La difficulté, ça va être que les Juifs, les Hébreux, auront tendance à vouloir faire de ce Dieu-là un Dieu très personnel, un Dieu unique pour eux. Le Dieu dont nous sommes le peuple et le peuple élu, donc avec des privilèges et des avantages.
0: Est-ce qu'ils avaient raison ou tort?
1: C'est à la fois vrai et à la fois pas tout à fait vrai. C'est à la fois vrai parce que, effectivement, les Juifs sont le peuple élu, mais pourquoi? Pas simplement pour se prévaloir en disant nous sommes meilleurs, mais parce que nous sommes devenus porte-parole du Dieu dont nous sommes le peuple. Et la responsabilité qu'a le peuple élu, ce n'est pas simplement de vivre les privilèges d'avoir un Dieu bien précis, d'un Dieu personnel, mais une mission qui est de faire connaître ce Dieu-là à l'ensemble de l'humanité.
0: Alors finalement, c'est un peuple élu qui a perdu de vue que élu voulait finalement peut-être dire responsable.
1: Responsable avec comme mission de faire connaître le Dieu et de devenir, entre guillemets, une espèce de modèle, une espèce de laboratoire. Dieu veut montrer que les hommes qui se confient en lui peuvent avoir une vie extraordinaire, une vie différente, une vie avec un sens, une vie avec un avenir. Et normalement, si vous voulez, dans l'esprit biblique, Israël devrait être l'appartement témoin de ce que peut être l'humanité quand cette humanité fait confiance à son Dieu. Le problème, c'est que ça ne fonctionne pas toujours aussi bien que l'on voudrait et qu'il y a, des difficultés. Et ce que voudra montrer Jésus, ce n'est pas simplement qu'il faut se réconcilier avec Dieu, bien sûr, il faut se réconcilier avec Dieu, mais qu'il y a une vie, ou qu'il y a plus exactement une spiritualité qui déborde largement Israël, et que cette spiritualité, il faut la retrouver partout, dans le monde entier et dans l'être tout entier.
0: Éric Denimal, quand on parle de peuple élu, ou de quelqu'un d'ailleurs qui est dans ce contexte-là, on a l'impression de quelqu'un supérieur aux autres, mais est-ce que finalement ça n'est pas qu'un simple porte-parole d'une bonne nouvelle? Enfin, quand je dis qu'un simple, est-ce que ça n'est pas le porte-parole d'une bonne nouvelle?
1: C'est tout à fait cela, avec comme réalité que ce n'est pas un privilège, c'est une responsabilité. Mais du coup, il y a une mission.
0: Parce qu'est-ce qu'ils ne l'ont pas oublié, les fameux pharisiens de l'époque ?
1: Alors, c'est sûr.
0: C'est ce que vous disiez tout à l'heure.
1: C'est sûr qu'il va y avoir une difficulté parce que quand on a une mission et quand on a une responsabilité, on peut effectivement se souvenir que c'est un service que l'on doit rendre. Le problème, c'est que les avantages et les privilèges que l'on a peut-être reçus deviennent des possibilités de puissance. Et quelque part, là où le temple, là où les religieux devaient être des porte-parole, ils sont devenus des détenteurs d'une parole et ils sont devenus puissants à cause de cette parole qu'ils possèdent et qu'ils vont distribuer peut-être, mais tout en accentuant leur pouvoir et leur prédominance. C'est-à-dire que cette parole qui devait être simplement transmise, elle n'est plus transmise. Elle est, si vous la voulez, vous passez par moi, et moi, je vais vous la faire payer d'une certaine façon, cette parole. Dans le sens où je suis le passage obligé, je suis la puissance qui délivre la parole, vous êtes obligé de passer par moi, et à chaque fois que vous passez par moi, vous augmentez ma puissance.
0: Et c'est là que Jésus va venir bousculer l'ordre établi.
1: C'est là où Jésus va arriver, il va casser la baraque, tout simplement. Et en osant dire, mais le temple, il pourra disparaître. D'ailleurs, il disparaîtra. Et c'est là aussi une des choses assez importantes du message de Jésus-Christ. On n'aura plus besoin du temple pour avoir accès à Dieu.
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3: À 4 ans, Einstein, le grand Einstein, le physicien renommé, ne savait ni écrire ni lire. Isaac Newton, l'autre homme de science, incontournable, était très très en retard à l'école. Son intelligence ne semblait pas être au niveau des autres. Walt Disney fut rejeté par un journaliste qui voyait qu'il y avait chez lui un manque d'originalité ou d'idées vraiment intéressantes. Walter von Braun, le père de la bombe atomique, a dû être recalé alors qu'il était à sa 9e année d'école primaire. Et Joseph Haydn découragea Beethoven de continuer dans ses cours de musique. Et pourtant, comme le chante si bien Charles Aznavour, tous ces gens deviendront des célébrités dans des domaines différents. Nous avons tous, quelque part, des facultés cachées, des capacités qui ne s'expriment pas sur le champ ou qui s'expriment progressivement et qui même parfois s'exprimeront tardivement. La pédagogie, la vraie, ne se décourage pas et cherche à donner à l'enfant, à l'individu, l'environnement nécessaire pour qu'il puisse développer ses facultés cachées. Et cette pédagogie ne se décourage pas non plus lorsque ses facultés semblent inexistantes. Il y a toujours, chez tout le monde, quelque chose de particulier, de spécifique. Nous avons tous des capacités à développer. Ne soyons pas découragés si d'un seul coup, elles ne s'expriment pas. Patientons, travaillons. Tôt ou tard, nous serons nous-mêmes étonnés de ce que nous sommes en mesure de faire.
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2: Conseil simple pour écolo débutant. L'eau en bouteille, un gros paquet d'oseille. Il se vend chaque année dans le monde près de 600 milliards de bouteilles en plastique. Seulement 7% d'entre elles sont recyclées et 22 000 tonnes de plastique non recyclées finissent chaque jour dans les océans. L'eau en bouteille nous coûte en moyenne 100 à 200 fois plus cher que l'eau du robinet. À grand renfort de pub, on nous dit que l'eau en bouteille est pure, belle, naturelle, bonne pour la santé, source de vie, alors qu'elle est juste en train de faire crever la planète à petit feu. En France, on trouve que la consigne, c'est ringard et on a peur que l'eau du robinet soit contaminée. Or, 95% des consommateurs ont accès à une eau de qualité. Et ailleurs, en Allemagne, la quasi-totalité de l'eau est embouteillée dans des bouteilles en verre consignées. La ville de San Francisco a interdit la vente de bouteilles d'eau en plastique dans l'espace public. Oui, oui, comme quoi c'est possible. Pas convaincu? Alors la prochaine fois que vous achetez une bouteille d'eau, demandez-vous si vous accepteriez de payer votre baguette 300 euros. Ce conseil est extrait du livre « Petit guide amusant pour écolo débutant » de Sarah Bien-Aimé aux éditions Terre Vivante.
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2: Bonjour à tous, j'espère que vous allez bien, que vous avez passé une très très bonne semaine. Aujourd'hui, on va aborder le sujet de la signification de la croix. Et on va voir ça avec le pasteur Philippe Leduc. Comment vas-tu Philippe ?
3: Bonjour, ça va bien et toi ?
2: Ça va ? Et avec le pasteur Pascal Rodet. Comment vas-tu Pascal ?
4: Ben très bien ma foi, merci.
2: Bien.
4: Et toi aussi ?
2: Beau temps, vous profitez tous les deux ?
4: On essaye.
2: D'accord. Alors, la signification de la croix. On va parler aussi de, je vais pas dire discrimination parce que je trouve que le mot est un peu fort, mais peut-être de différence. Quand j'étais un peu plus jeune, je ne vais pas dire il y a de combien de temps, mais quand j'étais un peu plus jeune, j'ai fait du chantier, j'étais responsable de chantier. Et c'est vrai que sur les chantiers, les gens sont placés par catégorie, souvent, et ils se rassemblent pas beaucoup. Le couvreur mange avec le couvreur, le peintre mange avec le peintre. Chaque corps d'État ne se rassemble pas spécialement. Et comme vous le savez tous, j'aime bien manger, j'aime bien préparer un bon repas. Hein, Philippe, t'es bien au courant, hein, voilà. Et j'avais décidé de créer une petite cohésion d'équipe autour d'un repas. Et arrive un moment donné, à la fin du chantier, ils s'entendaient tellement bien, il y avait une telle cohésion que quand on a dû faire lever les réserves et faire les réserves, c'était magnifique, c'était des chantiers magnifiques. Les gens s'entendaient vraiment très bien. Et là, on va voir, est-ce que aujourd'hui, il y a des différences qui se font entre les chrétiens, les non-chrétiens. Et du coup, Philippe, je vais te demander si ça ne te dérange pas de me lire Jean 17, mais à la fin du verset 11, s'il te plaît.
3: Oui, donc c'est Jésus qui prie son Père et qui dit « Ainsi ils seront un, comme toi et moi nous sommes un ».
2: C'est beau, ça veut dire que tout le monde ne forme plus qu'un seul corps, c'est ça ?
3: Voilà, et comme tu parlais tout à l'heure de différentes catégories, ici on a dans cette prière de Jésus un accent qui est mis sur le fait que le fait de s'approcher de Dieu fait que ces catégories, ces différences-là, peu à peu sont effacées. Et là, il parle d'unité. C'est quand même un mot très fort. C'est pas simplement on est un petit peu plus proche des autres. Non, on forme qu'un, une entité. Alors ça peut faire un peu peur, mais voilà, c'est qu'est-ce qui nous unit aujourd'hui ? Qu'est-ce qui fait qu'on aime être ensemble ? Eh bien là, on a Jésus qui dit. Grâce à moi, eh bien, ils vont former qu'une seule entité.
2: Est-ce qu'on pourrait partir du principe qu'un foyer, c'est une entité ? Une famille, c'est une entité ? Une église forme une entité ?
3: C'est ça qui est particulier. On a des fois des mots qui forment, on dit un couple, mais un couple, c'est deux personnes.
2: Oui.
3: Voilà, en effet, une famille, mais qui est composée de plusieurs éléments. Donc c'est vrai que cette unité-là, de la même manière, il y a plusieurs individus qui forment qu'un. C'est pas pour ça qu'ils perdent leur identité, parce que ça peut faire peur aussi de perdre son identité.
2: Souvent, hein. Comme donc, les jumeaux, par exemple.
3: C'est pas le cas ici, hein, mais c'est qu'on trouve un point commun qui nous réunit et qui fait la force du coup de cela, du groupe.
2: Et Pascal, est-ce que tu penses que à cette époque-là, la société était très discriminante ou un petit peu moins qu'aujourd'hui ?
4: Il y avait comme dans toute société à toute époque des séparations. Oui. Hein, il y a ceux qui sont différents de moi. C'est la grande habitude de l'être humain. Dès qu'il y a une différence, on a tendance à s'écarter, à partir, à faire bloc avec ceux qui ont les mêmes...
2: Ceux qui nous ressemblent.
4: C'est un peu la problématique, y compris aussi à l'époque de Paul, et en particulier dans les Éphésiens, il y a la même chose ici.
2: Je le vois chez les jeunes, je pense que tous les deux vous avez fait la jeunesse, hein, et quand les jeunes partent quelque part, souvent le premier réflexe, c'est d'aller dans des quartiers où on parle, si par exemple moi je pars à Londres, j'aime bien me retrouver dans un quartier où on parle français, et pourtant l'objectif c'est pouvoir se mélanger aux autres.
4: C'est ça, et c'est très souvent aussi malgré nous parfois, parce que c'est vrai, c'est sécurisant, donc en effet on va toujours vers les personnes avec qui on se sent bien, on a la même langue, on parle de
2: culture.
4: On a parfois dans une même langue la même façon de parler aussi.
2: Oui. Hein,
4: ça y joue. On a la même nourriture, on aime les mêmes choses. Je fais partie d'un groupe où on va à tel endroit mais pas à tel autre. Parce qu'on n'aime pas le on, ben ça sépare avec les autres. En effet, c'est assez, ouais, parfois très très séparatiste.
2: Et à cette époque, la différence entre les hommes et les femmes?
3: Ah oui, c'était aussi très très très très marqué. À notre époque, la différence essaie de s'estomper un petit peu, mais c'est vrai qu'à l'époque de Jésus, se trouver avec une femme si on est homme, c'était très très mal vu, hein. Il y avait en effet cette grande séparation qui fait que les femmes avaient un statut déjà beaucoup plus faible que les hommes, et donc ils n'avaient pas les mêmes droits. Et donc ça marque une société, ça, parce qu'on agit différemment, on se comporte différemment. Et Jésus, comme dans beaucoup d'endroits, hein, il va un peu casser ces codes-là, et il va oser parler à des femmes, se trouver avec elles. Et il va être mal vu pour ça.
2: Et avec les croyants et les non-croyants à l'époque?
4: Ah, c'est la même chose. Encore à la rigueur, entre croyants polythéistes, d'ailleurs avec croyants dans plusieurs dieux, les uns les autres arrivaient à se retrouver, même si parfois, moi je suis plutôt de telle déesse, ou moi je crois plutôt à tel dieu. Ça existait, mais ça existait aussi juifs et grecs d'un côté, c'est-à-dire juifs qui croient en Dieu unique et les autres qui croient à plusieurs dieux. Ça a toujours existé, ça aussi, oui.
2: Et est-ce que les classes sociales se mélangeaient ?
3: Non, par définition, si on parle de classe, c'est chacun dans sa case. Hein. Et donc les mélanges, c'est très rare, c'est mal vu, c'est très compliqué de casser les codes. Hein. Mais encore aujourd'hui, hein, on est facilement mis avec une étiquette sur le front, et pour passer d'une zone à l'autre, il faut beaucoup d'efforts. On n'est pas toujours bien accueilli là où on va. À l'époque, c'était pareil. C'était pareil.
4: En fait, même si ça restait quand même un lieu social très multiculturel quand même, puisque grâce aux Grecs et aux Romains et au commerce qu'il y avait derrière, il y avait énormément de mélanges culturels. Mais encore une fois, c'est l'exemple que tu disais. Tel endroit, je vais à Éphèse, je connais qu'il y a les mêmes personnes d'origine, donc je vais y aller.
2: C'est ça. Et en fait, si je reprends tout ça, avec la société d'aujourd'hui, j'ai l'impression qu'on est encore un petit peu dans le même bain, non ? Il y a toujours des classes sociales, il y a toujours des gens qui ne se mélangent pas, il y a toujours, malheureusement, de nos jours, il y a encore des femmes qui ne trouvent pas forcément leur place, dans toutes les sociétés, hein, à tous les niveaux. Et j'ai l'impression que, oui, il y a eu la croix, et il a donné sa vie pour nous, mais comme si nous, on faisait de la résistance, on n'avait pas trop envie d'avancer.
4: Et je crois que ça reste un combat, hein, même pour un chrétien, qui est, par essence même, par le fait de croire en Dieu qui a uni tout le monde, il y a l'humain derrière qui fait que je me sens bien avec telle personne, mais pas forcément avec telle autre. Et ça, il faut avoir la force, et le voir surtout, pour dire, bon, non, ça, je ne peux pas. Il faut que je me force à aller voir l'autre.
2: Du coup, pour rebondir dessus, est-ce que tu peux me lire Éphésiens 2, versets 12 à 16, s'il te plaît, Pascal ?
4: Vous étiez sans Messie, vous n'aviez aucun droit dans le peuple d'Israël. La promesse faite par Dieu dans ses alliances avec son peuple n'était pas pour vous. Vous étiez sans espérance et sans Dieu dans le monde. Mais maintenant, dans le Christ Jésus, vous qui étiez loin, vous êtes devenus proches par le sang du Christ. Oui, c'est lui qui est notre paix. Avec les Juifs et les non-Juifs, il a fait un seul peuple. En donnant sa vie sur la croix, le Christ a détruit le mur de haine qui les séparait. Il a enlevé toute valeur à la loi de Moïse, à ses commandements et à ses règles. Alors, avec les Juifs et les non-Juifs, le Christ a créé un seul peuple nouveau en union avec lui, et ainsi il a fait la paix entre eux.
2: C'est fort. C'est pour le coup, enfin, pour moi personnellement, je me dis, donc il est venu et il a dit, rassemblez-vous tous ensemble et vous allez avancer de façon beaucoup plus... pour aller plus loin, je pense.
4: Alors, c'est vraiment pour aller plus loin, puisque dans le texte, justement, Paul précise bien, il fait la comparaison quelque part. Oui, les Juifs avaient une promesse. Ils sont le peuple élu de Dieu, donc Dieu est là pour eux et il va les sauver. Mais ce n'était pas donné aux non-Juifs. Et donc, la promesse a continué avec la mort du Christ. Parce que le Christ est venu non pas uniquement pour les Juifs, il est venu forcément pour les Juifs, entre autres, mais pas que. Il est aussi venu pour tous les autres. Et c'est ce qui fait la différence. Et c'est ce qui fait cette union, justement.
2: Philippe, en quoi la venue du Christ appuie le fait que ce soit... Pour moi, ce n'est pas qu'une histoire de Juifs, non-Juifs. J'ai l'impression qu'il est venu pour tout le monde, pour toutes les personnes qui ont décidé de l'accepter, même si le texte précise...
3: Oui, et l'allusion au mot « paix », hein, qui est dans le texte, oui, qui est là, hein, sous-entend qu'en effet, quand il y a des trop grandes différences entre les peuples, ils ont tendance à s'affronter. Parce qu'on a toujours l'impression que nous, on est meilleurs que les autres, qu'on a des meilleures idées, et donc les conflits peuvent régner facilement là. Hein. Et donc quand Christ vient, on nous parle de proximité, on va se rapprocher, non pas pour se combattre, mais pour s'unir et avoir un but commun, et en l'occurrence ici, un Dieu en commun, qui fait que cette foi nous rapproche. Donc la bonne nouvelle, elle est là. Peut-être certains ont un petit peu peur du mot « unité », oui, parce qu'on confond l'unité et l'uniformité, mais là, c'est vraiment une unité dans le beau sens du terme, c'est-à-dire qu'on va tous ensemble, d'un même cœur, avec la même foi, la même force, avancer dans une même direction, avec comme chef, comme guide, Dieu qui veut notre bien. Et c'est pour ça que c'est ce qu'on appelle une bonne nouvelle.
2: Je discutais avec une personne qui travaille justement chez ADRA et qui m'expliquait que l'unité et la force d'ADRA, c'est qu'en fait, ils ne sont pas portés sur une religion ou autre ou une personne. Leur but, c'est d'aider toutes les personnes dans le monde. Je trouve ça bien, c'est-à-dire qu'ils ont... forcément leur croyance, mais ils veulent créer une seule unité pour aider, quelle qu'en soit la personne, qu'elle se trouve à Paris ou à Londres ou dans un endroit où les personnes sont en détresse. On peut parler d'unité pour ça?
3: Oui, ils vont dans le sens que le Christ, c'était son même action, il ne demandait pas à la personne d'où tu viens, qu'est-ce que tu crois, d'où tu viens, ça.
2: C'est ça.
3: Il
2: n'y
3: avait pas tout un questionnaire avant. Hein.
2: C'est
3: non,
2: ça.
3: Christ allait vers les gens, il voyait leurs besoins et il faisait ce qu'il y avait à faire. Et de la même manière, donc tu parles d'ADRA, qui en effet ne fait pas de distinction. Donc on est dans la même optique que ça.
4: Mais je pense aussi qu'il y a, au-delà de la souffrance ou des besoins matériels que ADRA soutient ou aide, il y a aussi toutes ces différences de par les actions qu'on a eues.
2: Oui.
4: Dans la famille, moi, j'ai mon frère ou ma sœur, il m'a fait un coup tordu, je ne veux plus en entendre parler. Franchement, là, c'est le summum. Là, je veux plus rien. C'est vraiment méchant ce qu'il a fait. Et du coup, forcément, j'ai une image de lui où il y a une séparation. Il y a lui et moi d'un côté, chacun de son côté.
2: On casse l'unité.
4: Et là, on casse l'unité. Mais ce qui fait la différence avec le texte ici, justement, comme disait Philippe, Dieu appelle à la paix. Ok, réconciliez-vous. Voyez autrement. Dites-vous que mon frère, ma sœur, avec qui j'ai un problème, dis-toi, il y a peut-être eu un mal donne. Il t'a peut-être maltraité. Ok, bah réconciliez-vous.
2: Une vraie réconciliation.
4: Une vraie réconciliation, bien sûr. Une réconciliation qui passe justement par la croix, par ce sacrifice que Jésus a fait, parce que, ben, oui, on est tous fautifs, on a tous... des choses à se reprocher, oui, de par le mal que j'ai pu faire, ben j'ai peut-être fait la séparation avec d'autres. Donc il faut peut-être que je me remette en question en me disant, ok, alors, tu crois en Dieu ou pas? Et tu crois en son sacrifice ou pas? Tu crois en la croix qu'il a, sur laquelle il est mort ou pas? Et là, il y a des tas de questions qui se posent.
3: Et ça demande de l'humilité, justement. Hein, donc, oui, d'accepter, de reconnaître

0: cette unité, hein.
1: Il y a quelque part une coupure qu'il fait lui-même. Je ne dis pas que c'est facile, hein, mais le fait de ne pas vouloir essayer de raccorder les morceaux, on va dire, mm-hmm. Parce que c'est lui qui m'a fait du mal, ok. Mais là, tu te coupes de quelque chose. Alors, est-ce que tu peux avoir assez, pour reprendre ce que disait Philippe,
0: D'humilité
1: pour dire, ok, il m'a fait souffrir, mais est-ce que lui ne souffre pas en ce moment? Est-ce que je peux mettre de côté ma souffrance et d'essayer de trouver la paix? Et c'est qu'un bénéfice aussi pour moi, hein.
0: Bien sûr.
1: Parce que si je garde cette souffrance, je me fais mal à moi-même.
0: En tout cas, le sang versé sur cette croix n'a pas été versé pour rien. Je vous remercie d'avoir partagé ce moment avec nous. Merci beaucoup, Pascal.
1: Merci.
0: Merci beaucoup, Philippe. Je vous souhaite de passer une excellente semaine et de bien profiter du beau temps. Merci à tous, au revoir.

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2: Psychologue et auteur d'ouvrages à succès, Stephen Cohen écrit « En centrant notre existence sur des principes corrects, nous créons une fondation solide pour le développement des 4 facteurs qui supportent notre vie. La sagesse, la sécurité, la puissance, la conduite. » Placer les principes au centre de sa vie, c'est construire sur de solides fondations. Jésus n'a pas agi autrement. Les 10 commandements sont pour lui une référence constante. Au début de son activité publique, il se retire 40 jours dans le désert pour jeûner et prier. Les 3 années qui suivront seront décisives pour l'humanité. Il voulait se préparer au mieux. La faim, la chaleur, la solitude en ont rendu fou plus d'un. Au moment critique, le tentateur, l'ennemi, intervient. À 3 reprises. Terrible. Il veut tout simplement être reconnu. N'est-il pas lui, le prince de ce monde ? La richesse, la célébrité, le pouvoir sont à toi si tu me reconnais comme ton maître. Il est de bon ton de rire du diable, de ses diableries, et pourtant, combien sont prêts à lui vendre leur âme pour la richesse, la gloire, la puissance ? Il y a 1000 façons de faire cette alliance. Comment Jésus va-t-il réagir ? Il n'a pas le désir d'argumenter. Sa réponse est claire. Il est écrit. Autrement dit, il fait référence aux principes formulés dans l'Écriture, aux 10 commandements. Les valeurs auxquelles nous croyons influencent nos choix, nos décisions, nos actions. Elles ont également leurs limites. Revenons par exemple sur l'amour comme valeur. On peut faire de grandes choses par amour, mais on peut également tuer, détruire, voler par amour. Même constat pour la vérité, la liberté. Combien de crimes ont été commis en leur nom ? Alors, en rester aux valeurs seul n'est pas satisfaisant. N'oublie pas, changez vos stratégies, vos tactiques, mais jamais vos principes. C'est une citation de John Cassell. Votre prochaine chronique a pour titre « Échec aux tentateurs ».
0: Cette chronique de John Grass est extraite de son livre « Réussir en 2 minutes chrono » aux éditions Vie et Santé.
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